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2: 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Parce que dañuy fàttaliku ni chaque concours général y a ce qu'on appelle le discours d'usage. Et un discours d'usage généralement il est prononcé en tenant compte de loo xam ne actualité bi. Ren ji par exemple ce sont les JOJ. Les valeurs, la crise des valeurs, Ramneko, et donc moom la ñuy nar a prononcé. Donc pendant 60 ans, ñu def la juxtaposition de tous ces discours, compilation bi, ñoo présenté ko réew mi pour ñu gis aussi nos rapports à l'excellence, nos rapports aux valeurs, nos rapports aux grands enjeux, donc depuis 60 ans. Excellence boo xam ne jóge na Kolda, Kédougou, Casamance, c' est ça aussi le concours général.
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1: Aliou xolal man je me rappelle institution Notre-Dame bama jangé Soigneur directrice, quand on donnait les notes de composition, puisque l'école n'est pas grande, c'était dans la cour pour le secondaire. Day jël micro, kune mutu tout sa tour. Gis nga même les dernières de la classe, elles avaient la moyenne. Te xam nga c'était quoi le challenge? Que boula kenn fekk te ci ndand gi. Donté da nga amone moyenne parce que simplement tout le monde
0: était brillant.
1: Voilà. Et puis il y avait, c'est-à-dire les gens, les enfants en fait, le principal jeu favori des enfants ou notre principal jeu favori, c'était d'essayer d'être bonne dans toutes les matières.
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1: Latin mi nga xamné ñun dañu ko imposé won parce qu'on faisait on faisait les séries littéraires même latin tu étais obligé d'avoir de bonnes moyens parce que buñu doon rendre les copies même dans les classes dañ doon wax c'est-à-dire quand le professeur venait rendre les copies il donnait la note de toute une de chacun à haute voix légui nak yow sa gâté mo doon bo amé note bu gëna soufé et en fait nous ce qu'on faisait par exemple ñun suñu génération c'est que yow bo nekkon ko xamné par exemple tu étais dans un groupe d'amis avec d'autres filles yow ce groupe ami bob ci fi li nga faible ñom ñep dañ doon taxaw pour mën la jappalé pour que prochaine fois nga mëna am note bu baax
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1: et Aliou ces amitiés là elles ne se perdent jamais amitié wu classe
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1: bien qu'on soit dispersé
0: non normal
1: mais bu vacances joté ba ñepp ñew on se fait le devoir de se retrouver c'est-à-dire ñuy on était terrible nak c'était une classe terrible mais on se fait le devoir de se rencontrer di fatalikou ñun ñepp on a des enfants et mais ça fait plaisir ce qui veut dire que man triché yi may dig tay
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1: mais triché c'était une exclusion de l'école
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1: mais xalé yi tay nga xamné ils ont aujourd'hui des récompenses ils auront des récompenses demain lors du sarkal du concours général boko xolé ba xol ay xalé yo xamné ñeena yar
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1: tay dans la chronique de Pape Malick mu ngi wax na ne que bu mënon jox loxo parent bu nek pour wax ko ne ton enfant a bien travaillé effectivement il a raison
0: on le dégue
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1: c'est-à-dire ñun dañuy bëgg yar suñu njabot ba nopi di leen yërem et on trouve toujours une excuse à nos enfants ce qui n'est pas normal tu rends un mauvais service à ton enfant
0: mais
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0: du yoon faut pas les protéger
1: non un enfant on ne le protège pas ci lo xamne ne defout
0: c'est pas normal
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1: un très mauvais service
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0: voilà c'est ça le problème
1: tout le problème
0: c'est ça le problème ouais
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0: ça c'est vrai
1: mais il n'est jamais trop tard pour bien faire
0: ni mo expliquer dal néna bo duggé grand théâtre di nga gis
1: ñu retracer le je ne fais pas de la publicité mais le directeur de Orange c'est un ancien de Notre-Dame on a fait les classes ensemble
0: ah oui gis nga
1: tay l'institution Notre-Dame danaka limu am ci ay mention ci bac bi parce que xam nga alune bul sonal sa bop mi ngi mu ngay laaj gis nga l'excellence fi mu nekkon mu ngi fa ba
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1: c'est à dire c'est vrai il y a un changement de donne parce que nak avant public bi mo nekkon excellence bi bo démé ci privé bi dañuy wax na la do doublé nga dem mais ce n'est plus le cas maintenant malheureusement, ce n'est plus le cas. Toutes les écoles d'excellence, ce sont des écoles quasiment privées, excepté Maria Maba et autres.
0: Dégueulasse.
1: Il y a des lycées d'excellence et des écoles d'excellence. Donc, il y a des comptes. Et c'est bien dommage.
0: Nous avons des résultats, le privé.
1: Nous avons des résultats, mais d'excellents résultats.
0: Nous avons des couronnes, nous avons des privés, nous avons communiqué avec des journalistes. Mais je suis un réticent, quoi. Donc, si je fais des reportages pour le service commercial, non, valoriser les lits.
1: Mais oui.
0: Valoriser les lits. Mais oui. Le privé, le rec,
1: Non. Le journal était
0: réticent.
1: Nous, de toutes les façons, nous, à notre niveau, nous, anciens, parce qu'on a une amicale des anciennes institutions à Notre-Dame. Mais nous, il faut ça. Nous sommes sur une école.
0: Mais oui.
1: Parce que l'olo n'est pas.
0: Mention yu bari hein et ben école privée la rek bu nek fi ay mention yu bari quoi ndaysan
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1: parce que simplement ali ñom mois de mai danaka jéxal nañ sen programme
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0: 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Le plan économique. 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
0: 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Cela veut dire que 1,500,000 prix ni garantie, ben 1,000,000 bi so bu ñewul mu ci baam.
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2: 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Merci et bonne journée à tous.
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5: Bonjour à tous et bienvenue dans ce numéro d'univers scolaire. On fait focus sur les établissements privés d'enseignement, un sous-secteur important qui s'est progressivement affirmé comme une composante essentielle du secteur éducatif national. Aujourd'hui, le sous-secteur est composé de plus de 5000 établissements, 40 000 enseignants. Une clarification, l'on entend souvent l'enseignement privé au Sénégal, mais selon le professeur Maïssa Diakhaté, c'est un abus de langage car cela n'existe pas au Sénégal. Professeur Maïssa Diakhaté a été instituteur dans les années 90, inspecteur de l'enseignement, passeur d'expérience de l'institutionnel à l'académie. Il est aujourd'hui le directeur de cabinet du ministre de la Culture, de l'Artisanat et du Tourisme. Il est présentement agrégé des facultés de droit, par ailleurs, directeur et consultant du Centre de recherche, d'expertise, de formation sur les institutions constitutionnelles, les administrations publiques, la gouvernance financière et la logistique en Afrique Séracle. Lors du symposium à Dakar, c'est lui qui a présenté la leçon introductive sur les établissements privés d'enseignement.
6: À l'origine, on avait pensé à une conférence inaugurale qui aurait des tonalités et des amplitudes académiques. Par la suite, nous avons parlé de leçon introductive et ensuite de conférences introductives. Mais j'ai tout remis en cause et je parle de mots introductifs pour être très économe. Cela étant, je salue tout le monde, en commençant par M. le ministre, vous remercier pour votre générosité d'esprit. J'ai l'habitude de dire à la faculté des sciences juridiques et politiques de l'Université Charente Diop que je suis entré dans votre science par effraction. Je suis enseignant de métier, je reste instituteur, je reste inspecteur de l'enseignement. Et depuis plus, on peut faire plus de 25 ans, un quart de siècle dans un métier et pouvoir renier à cela. Aujourd'hui, j'ai le sentiment du mythe du bon sauvage qui était dans un paradis et qui a été dans le péché juridique, excusez-moi professeur, que vous avez remis dans son milieu naturel. C'est ce sentiment qui m'habite et je vous en serai éternellement reconnaissant. Cela étant dit également, féliciter et remercier M. le Président du Comité scientifique, M. Cissé, pour votre confiance et remercier l'ensemble de la compagnie académique ici présente, des collègues, des amis, des frères et j'en passe. Qu'est-ce qu'on peut retenir si les diapos sont prêtes? Ça nous permet d'économiser en termes de temps. Effectivement, nous sommes dans une dynamique de refondation. Cette dynamique, Monsieur le Ministre, j'en appelle à l'intelligence et à la bienveillance du professeur et de l'ensemble des membres que votre personne suffit pour refonder le système. Il suffit juste d'étudier qui vous êtes, qu'est-ce que vous avez fait et qu'est-ce que vous avez dit. En répondant à ces trois questions, je vous dis que vous aurez les lignes directrices d'une refondation du système éducatif. Cela étant, vous avez donc la présentation en une brève revue historique. Je crois que la sœur secrétaire générale de l'ONEX en a parlé tantôt. L'architecture juridique actuelle qui caractérise effectivement l'enseignement privé, j'ai entendu parler d'autorisation, de reconnaissance, etc. Et les défis et les enjeux qui, sur lesquels j'ai vraiment campé quasiment mon discours. Et je ne veux pas vider la substance de vos discussions, c'est pourquoi je vais évoquer les questions de façon un peu plus parfois, qui remet en cause beaucoup de certitudes. Et la première certitude, si vous me la permettez, c'est vraiment de contester l'expression « enseignement privé ». C'est un abus de langage, il n'y a pas d'enseignement privé au Sénégal. L'enseignement privé suppose que vous ayez vos propres programmes, vos propres enseignants et vos propres finalités. Ces enfants sont dans un système public parce que garanti par l'État en termes de programme, en termes de curriculum, en termes d'examen. Donc nous avons que des établissements privés d'enseignement qui appartiennent effectivement à des personnes. Donc vraiment l'expression enseignement privé, je voudrais vraiment qu'on clarifie. Et d'ailleurs c'est ça que j'ai dit, on ne peut pas dire division de l'enseignement privé. Il ne détermine pas des programmes, il ne recrute pas des enseignants, il n'y a rien de privé là-bas. Je me demande même est-ce qu'il a un compte à gérer. Il n'y a pas de patrimoine, il n'y a rien. Donc c'est établissement privé d'enseignement qui me paraît beaucoup plus et division des établissements privés d'enseignement. C'est un abus de langage sur lequel je voudrais vraiment insister et qui sont réglés à travers l'ensemble des textes. Mais ce pays, Monsieur le Ministre, on a perdu l'habitude de lire, on ne lit pas les textes. Si vous regardez la loi de 94, la loi de 67 et même la loi d'orientation sur la formation professionnelle, vous rendez compte qu'ils se privent, qu'ils se gardent de dire l'enseignement privé. Donc il faut qu'on restaure cette terminologie juridique. Cela étant dit sur l'histoire, je vais juste dire deux mots. Vous l'avez vu, je vous ai préparé un document de 25 pages, 23 pages utiles et 2 pages de référence bibliographique qui retrace toute l'historique et la dynamique actuelle de l'enseignement privé. Mais vous voyez, nous sommes à 14 diapos pour gagner du temps. Et cette revue historique, vous l'avez dans les thèses de Nakisson, vous l'avez dans les thèses du professeur Amadou Fall, vous l'avez dans les thèses de Boubacar Nyan, vous l'avez à l'Institut islamique de Dakar, à la bibliothèque, et vous y allez, vous avez les thèses du docteur Tiernoka, Mamadou Ndiaye, vous avez énormément de productions sur l'histoire et de l'enseignement, aussi bien des foyers religieux arabo-islamiques que de l'école laïque. Donc je ne vais pas vous encombrer, passer dans un document qui sera mis et déjà mis à votre disposition. L'intérêt de revisiter l'histoire. J'ai cité Georges Burdeau pour déformation, Monsieur le Ministre, voilà, pour nos ressorts juridiques. Mais je vais citer Malik Soumaré, qui a fait plus d'une vingtaine d'années à la division de l'enseignement privé, qui a été mon patron. Il disait que l'histoire de l'enseignement privé, on ne saurait la dissocier de l'histoire de l'enseignement en général. Et qu'est-ce qu'on y apprend, à part effectivement les tout premiers foyers, l'école de Pire, l'école de le Dara de Bambamoudou dans le Saloum, le Dara de Ndiaye Wolof, le Dara de Kouki. Je vous assure, vous revisitez l'histoire, vous vous rendrez compte que c'est la période avant l'implantation de l'entreprise coloniale avec des formations et un curriculum qu'on peut vraiment valoriser et utiliser pour refonder également le système éducatif. Et après cette école de l'enseignement arabo-islamique, qui est une école antérieure, nous avons vécu la période précoloniale et la période coloniale. La sœur l'a très bien relaté, je n'y insiste pas, mais je vais mettre des points d'attention. L'école fondée en 1817 à Saint-Louis, parce que Saint-Louis c'était le comptoir historique qu'on appelle l'école de gendarmes. J'en tire deux enseignements. C'était une école mutuelle. Une école mutuelle, c'était une révolution pédagogique. Vous avez un enseignant et vous avez les élèves qui sont des moniteurs. Vous voyez, déjà en 1817. Deuxième chose, c'était une école bilingue qui avait la forte vertu de s'appuyer sur les langues nationales locales avant de progresser vers le français. 1817, monsieur le ministre, on attend aujourd'hui pour nous reparler de réintroduction de cet enseignement. Cette école a prospéré jusque vers les années 1830-1840 avant d'être fermée, et ça qui a précipité l'arrivée des sœurs de Saint-Joseph de Cluny. Et dans cette période-là, qui démarre vers les années 1840, l'enseignement privé et l'enseignement public étaient identiques, parce que c'est le système public qui a été confié aux frères Proyelmel qui avaient les écoles des garçons et l'école des négresses qui avait été confié aux sœurs de Saint-Joseph de Cluny. L'histoire a continué jusqu'à, je retiens une période très importante avec l'arrivée de Federbe, et j'y reviendrai, jusqu'en 1903, où, et ça l'histoire ne le retient pas, parce que moi je dissocie l'entreprise civilisatrice et l'entreprise d'aliénation du colonialisme. C'est vrai, il y a une concomitance, la période reste la même, mais éduquer à travers les congrégations enseignantes, c'était une mission civilisatrice. Mais l'entreprise coloniale avait d'autres visées. Et qu'est-ce qui le prouve? En 1886, sous l'autorité de son excellence, Monsieur l'archevêque de Dakar, on a inauguré la période de laïcisation. 1886, laïcisation des programmes avec Jules Ferry. 1903, laïcisation du personnel enseignant. Conséquence, interdiction aux religieux d'enseigner au Sénégal. Fermeture des écoles. Retour des frères Proyemel en France. Les sœurs de Saint-Joseph de Cluny se consacrent aux œuvres sociales. L'orphelinat, le catéchisme, l'enseignement, etc., etc. 1803, ça a été fermé et interdiction totale. Et l'entreprise coloniale a récupéré les écoles avec des modèles, je n'y insiste pas, modèle école village, école ceci, école indigène, etc., avec toute la stratification et un personnel laïque, jusque vers les années 1830, où les sœurs Saint-Joseph de Cluny et les congrégations sont revenues à leur mission de congrégation enseignante. C'est important. Mais ce que je retiens durant cette brève fermeture, c'est qu'au moins le colon avait une finalité très claire. Monsieur le ministre, vous l'avez dit. On ne peut pas refonder un système si on n'a pas de la vision, si on ne sait pas ce que l'on veut faire demain de notre système éducatif et de l'enseignement privé. Sans cette vision claire, théorisée, conceptualisée, structurée, programmée, vous ne pouvez pas aller très loin. Le colon en avait une vision très claire et très nette. On peut lui reprocher tout, mais le colon avait sa vision. Et même en 1920-30, ils avaient même ce qu'on appelle la charte de l'enseignement. Nous, on ne l'a pas. C'est-à-dire des textes structurés qui organisaient les ordres d'enseignement, les programmes d'enseignement, le statut des personnels dans une charte avec des arrêtés. C'était avec le gouverneur d'ailleurs Room. On apprend vraiment à structurer, à organiser un modèle. On ne peut pas révolutionner les choses si on n'organise pas un système éducatif, c'est très important. Donc l'histoire se poursuit pour l'enseignement privé jusqu'aux années 67 où vous avez la première loi qui était la loi qu'on appelle, ce que j'appelle le statut initial, la loi sur les établissements d'enseignement privé. Donc système d'autorisation préalable qui remonte à Federbe. Parce que l'entreprise coloniale, c'était de priver les marabouts arabo-islamiques de toute possibilité de contester l'entreprise coloniale. C'est à partir de Federbe qu'on a instauré l'autorisation préalable, l'inscription dans un registre administratif, la satisfaction de certaines conditions pour devenir enseignant et même l'obligation les après-midi d'inscrire les enfants âgés de 12 ans à l'école française, même s'ils sont à l'école, ça préfigure le franco-arabe. Là, cette cohabitation. Et également, plus tard, même la possibilité ou l'obligation qui avait été faite à l'ensemble de ces écoles de se conformer à un certain nombre d'impératifs que j'ai dû retracer. Donc, ce statut initial donc, de l'enseignement privé en 1967 devient le premier statut avec un système d'autorisation préalable à toute entreprise qui est un vestige colonial pour contrôler les enseignants qui enseignent. et qui étaient dans les écoles. Donc c'était la première architecture législative unifiée vraiment d'un sous-secteur. Mais en 1994, vous avez le nouveau statut qui va changer fondamentalement les choses et l'histoire retiendra. Parce que si vous regardez la configuration de cette salle, c'est lié à des impératifs institutionnels. Monsieur le ministre, la logique gouvernementale est une logique qui nous échappe, qui a d'autres impératifs et d'autres logiques de gouvernance. Mais aujourd'hui, le système est éclaté. Si vous, ceux qui étaient là, savez, M. Ibeder était super ministre. Voilà, mes chers collègues, savez, c'est M. super ministre qui avait tout. En un moment, on a fusionné le cycle fondamental, le cycle professionnel, on a détaché l'enseignement supérieur, mais aujourd'hui, ça va quasiment dans un système. Or, cette loi de 94 était prise dans une logique d'une unité, d'un système unitaire de l'ensemble de l'enseignement privé. Donc, il va intégrer l'enseignement général, professionnel, université, et c'était le sens de la loi de 91-22. Si vous regardez la loi 91, c'est tous les systèmes. Aujourd'hui, ça a commencé par l'enseignement professionnel qui s'est détaché avec une loi. L'université est venue également prendre sa loi. Et ce qui nous reste, monsieur le ministre, c'est le cycle fondamental dans une loi qui avait pour vocation d'unifier et de structurer l'ensemble du système éducatif. Je dis à défaut, au moins de mettre un socle et laisser chacun le soin. Voilà, de s'identifier au socle. Mais si vous n'avez pas de socle et chacun y va de son côté, voilà, ça donne un éclatement. Donc, le nouveau statut, cycle fondamental, secondaire, formation professionnelle, supérieure, seulement il y avait l'exclusion des DARA, des écoles de catéchisme et les correspondances et les formations dispensées dans les entreprises. Enquête menée par le gouverneur ou son représentant qui était retardé, des relances éternelles qui n'aboutissaient pas. Et ça a donné une réforme plus tard. Mais l'État n'avait pas abandonné sa souveraineté et son autorité sur les écoles. Pourquoi ? Parce que, et ça, je ne parle pas sur l'autorité de la compagnie académique ici présente, les IA, les IF. Vous vous rendez compte, rarement ou jamais, vous n'avez vu un maire ou un gouverneur s'opposer à l'autorisation d'ouverture d'une école. Si vous en avez des leçons de vie, c'est des leçons exceptionnelles. Or, ils sont toujours saisis et ils ne prennent pas la peine de faire les vérifications. Après, on revient dire des écoles clandestines, des écoles irrégulières, etc., etc. Ils ont le pouvoir de s'opposer. Il faut qu'ils exercent cette prérogative-là. Également sur cette l'architecture normative, vous avez le cadre institutionnel. Le cadre institutionnel, c'est l'Assemblée nationale. Et ça, j'ai pointé trois commissions. La première des commissions, ce que j'appelle la commission transversale, qui est la commission des finances. Et aujourd'hui, vous avez vu la pratique. Avant, c'était commission technique. Ensuite, commission des finances. Maintenant, c'est regroupé ce qu'on appelle commission élargie. Monsieur le ministre, vous êtes passé une seule fois en commission. Mais avant, même quand il y avait le Sénat, on passait trois étapes avant d'en arriver à la plénière. Mais c'est des cadres d'évaluation. Donc, ils ont le rôle d'évaluer les politiques publiques et le rôle également très important de l'allocation des ressources. Et c'est des moments d'évaluation. Ce cadre institutionnel ne doit pas être oublié dans la refondation pour qu'ils jouent le rôle de garde, le rôle d'avant-garde et l'heure également de contrôle des politiques publiques. Le ministère de l'Éducation nationale, sous l'impulsion de son excellence, parce que c'est lui qui définit la politique, voilà, là, c'est lui, le premier ministre va l'exécuter, mais sous l'autorité du premier ministre, et monsieur le ministre a mis le focus. C'est pourquoi je vous dis, voyez qui il est, mais écoutez ce qu'il dit. Il avait parlé de régulation. C'est une leçon aujourd'hui de gouvernance du système éducatif. Conceptualiser, parce que ça, c'est le chef de l'État qui l'a dit en Conseil des ministres. Vous l'avez également dans les documents, l'agenda national transport. Le rôle aujourd'hui, c'est la régulation. Le système de contrôle, c'est terminé. On va vers une régulation du système. Et ça, c'est important, ça, c'est son rôle vraiment de le faire et définir la régulation théorisée, structurée dans le sous-secteur. C'est important. La division de l'enseignement privé, c'est le bras opérationnel qui gère les procédures d'autorisation, de reconnaissance et rattaché directement au cabinet du ministre. Je ne vais pas faire le plaidoyer, mais aujourd'hui, au vu du nombre qui est important de structures et d'élèves, faut-il rester, monsieur le ministre, toujours une division en staff? C'est une question que je me pose parce que c'est confiné dans des missions d'administration, recevoir des papiers, faire signer au ministre l'autorisation, ensuite préparer, terminer. Je pense qu'aujourd'hui, il faut un développement institutionnel et revoir la configuration. La direction des DARA, qui est une nouvelle Et même, je vais taquiner mon ami Ismaïla Diallo, avec qui j'étais à la division de l'enseignement en 2008, disait tout à l'heure, c'est une division dans laquelle vous n'avez pas des enseignants du privé. Il n'y en a pas. Il n'y a que des publics qui gèrent le privé. Il n'y a personne qui vient du privé là-bas. Il n'y en a pas. Vous voyez, c'est un paradoxe. Et je ferai une proposition dans ce sens. La direction des darons, elle est importante. Et ça, monsieur le ministre, je n'aime pas me verser dans un fétichisme juridique, si le professeur m'autorise l'expression. Je suis pour la gouvernance, pour l'agilité, mais dans le respect des normes. Pourquoi dans le respect des normes? Aujourd'hui, l'inspection des darons, transformée en direction des darons, délivre des autorisations, tantôt des autorisations, tantôt des attestations d'ouverture, basées sur quoi? Sur un accord cadre avec des promoteurs privés. Du point de vue juridique, dans un État normal, il faut une assise législative ou réglementaire. Je sais que le projet est en cours, mais je ne vois pas la solidité et la robustesse de la base juridique sur laquelle on se fonde pour délivrer ces attestations. Je suis promoteur de l'école de Dara, mais école de Dara clandestine, école clandestine. Il faudra venir me... Voilà. J'ai un autre modèle que j'expérimente à Thiès. Voilà, j'ai les meilleurs élèves de Thiès dans les plus grandes écoles privées, catholiques, publiques, etc. Mais néanmoins, ça reste un Dara. Et aujourd'hui, me formaliser, monsieur le ministre, ça sera, tu es l'âme de cette école et de ce modèle. Ça, c'est un autre débat sur lequel on peut y revenir. Qu'est-ce qui reste un organe très important et qui avait pour vocation de tisser des concertations de façon très inclusive avec la participation de tout le monde. Quand j'ai regardé le décret portant répartition des services de l'État, c'est à peine que vous voyez le concept. C'est pas normal. Monsieur le ministre, vous voulez réguler le système. Voici un instrument puissant pour procéder à la régulation du système. Et comment on va procéder? On va lui doter d'une certaine personnalité juridique avec une composition d'organes délibérants qui vont avoir non plus un rôle consultatif, mais un rôle de médiation, de conciliation, un rôle disciplinaire avant de fermer une école, recueillir l'avis quand il y a des projets ou des décisions qu'ils puissent prendre et délibérer avec toute l'autorité des autorités de régulation des autres secteurs. Je pense que ça serait un excellent modèle en élargissant, en le dotant d'un secrétariat puissant et permanent, que les gens aient des interlocuteurs, les acteurs aient des interlocuteurs, des IA, des IF, des personnalités juridiques, avec un organe délibérant dans le modèle des autorités administratives de régulation. Je réfléchis vraiment à ça. Ce que je regrette, il y a également des erreurs de formulation, parce que le texte qui le régit s'appelle décret abrogeant et remplaçant le décret tel portant organisation et fixant les règles de fonctionnement. La loi n'a pas dit ça. La loi de 94 a dit, vous prenez un décret qui fixe les missions, qui va parler de l'organisation et du fonctionnement. Mais on a changé complètement l'intitulé parce qu'on a raté le coche dans la loi. Parce que quand vous créez un être juridique, il ne suffit pas tout simplement de l'instituer de façon nominative. Il fallait tout simplement, on a créé un organe. Non, il fallait adresser les prérogatives dans la loi et maintenant renvoyer à un décret qui va fixer les règles d'organisation et de fonctionnement. Ça, je pense que c'est également une correction à faire.
5: Après le cadre institutionnel, on en vient maintenant aux enjeux d'une transformation structurelle avec toujours le professeur Maïssa Diakhaté.
6: Je n'ai pas la prétention de connaître l'histoire, mais vous savez que déjà en 81, les conclusions, donc, cher professeur, les États généraux, je pense qu'il faudra qu'on repense encore les conclusions. C'était des moments emblématiques. Il faut les chercher, le soleil peut nous aider à avoir vraiment le rapport de ces États. Sinon, on va succéder des choses. Donc, le système souffre aujourd'hui d'une obsolescence. Cette obsolescence, je le dis par rapport au substrat religieux et social. On a fait l'école jusque-là, œuvre caritative, œuvre communautaire, dara, etc., pour régler des problèmes communautaires, sociaux et sociaux. Est-ce que ça peut continuer à prospérer dans la dynamique actuelle de refondation du système? Est-ce qu'il faut avoir un nouveau modèle? Le substrat est bon, mais sinon, c'est toujours en proie à des difficultés. Je suis dans une localité, les enfants sont laissés à eux-mêmes, je loue une maison, je rafistole à gauche, à droite, je recueille les enfants. C'est une œuvre sociale, exactement. Ça ne peut pas continuer si vraiment on veut avoir une école moderne. La gestion, je ne dis pas informelle, mais non formelle. Et je crois que vous allez évoquer de cette question de formalisation. Oui, le statut juridique de ces écoles inexistant. Vous venez, vous créez votre école. Personne ne peut qualifier, pour la plupart, je dis, pour la bon, Didex, ça ne pose pas de problème. Onex, ils ont une fondation, en tout cas une association reconnue avec tout ce qu'il faut, des statuts et tout. Mais les autres écoles, moi, je viens, j'ouvre mon école, quel est le statut juridique? Personne ne peut me dire. Personne ne peut qualifier cette école. En droit, il y a le droit de l'OADA, il y a le code des obligations civiles et commerciales. Il faut qu'on vous identifie comme un être juridique. Conséquence, c'est des personnes, des particuliers qui confondent leur patrimoine personnel privé avec le patrimoine de l'école. Et quand on vous poursuit, on va saisir votre patrimoine. Donc, nécessité de dissocier votre patrimoine privé avec le patrimoine de l'école. Mais pour ça, il faut que l'école soit un être juridique. Comme ça, demain, s'il est poursuivi, votre patrimoine est protégé. Et le fait de ne pas être informel, je vais y revenir, ne vous dédouane pas de payer les impôts. Je vais y revenir. Donc, services publics non compensés, ils l'ont tous dit, aujourd'hui, le système de subvention est largement en deçà. Les écoles que vous estimez, je ne sais pas, les dernières générations, parce que moi, je crois que j'ai quitté le système depuis 2008, bientôt donc 20 ans, même si je le regarde, à part ces nouvelles écoles installées par des accords internationaux, même les privés catholiques que vous voyez, ils sont dans un mécanisme de solidarité. Mais ce n'est pas une œuvre véritablement économique, extrêmement importante. Ils sont dans un mécanisme qui permet juste socialement de le gérer. Donc le service public qu'ils délivrent, Monsieur le ministre, n'est pas suffisamment compensé. Sublimation des résultats d'examen. Vous en avez parlé. Merci, Monsieur le ministre. Labellisation, la qualité. On ne peut pas continuer à dire que c'est un bon maître de CM2. Vous savez comment on fabrique les bons maîtres de CM2? Vous prenez 60 élèves au CI. Au CP, vous en faites 50. Au CM1, vous vous retrouvez avec 20. Vous prenez les meilleurs. Arrivé au CM2, vous avez 15, vous allez à l'examen, vous avez 100%. Et j'ai fait cet exercice il y a 25 ans. À l'époque, si les agents de la dépression là, j'avais pris les ENP10. C'était les outils de planification. Ça, les anciens savent. Ce n'était pas moderne. J'ai pris les ENP10 de année N-7. J'ai poursuivi l'effectif jusqu'à la sortie. Je me suis rendu compte qu'il y a plus de 90% de déperdition. Et voilà, ces maîtres-là, on les décore. C'est exactement ce qui se passe dans le privé. D'ailleurs, même le système d'état civil est organisé. On vous dit, non, boulot de cueil, ne cherchez pas de papier. On attend CM2 pour aller voir la communauté rurale. Vous voyez ce mécanisme qui est entretenu, et ce n'est pas bon. Ensuite, disparité, école classe aisée, école privée, école ceci, école cela. Il nous faut qu'on songe et qu'on trouve un nouveau modèle. Et j'emprunte et j'achète vraiment cette idée d'avoir des attributs qualitatifs durables fondés sur la labellisation. L'inégal accès au numérique, coût élevé. Notre neveu du gouvernement scolaire l'a très bien dit. Donc le système est à tout point de vue obsolète tel qu'aujourd'hui ça fonctionne. Donc pour le défi d'un avenir transformateur, pour prendre le mot vraiment de l'agenda national de transformation, si vous voulez refonder surtout l'enseignement privé, il faut agir sur la gouvernance et le cadre juridique. Définir une orientation, une stratégie claire, précise et lactée. Aujourd'hui, nous avons la loi d'orientation 91-22, révisée pour introduire l'éducation religieuse en 2024 à la suite d'une rencontre entre le président Ouad et les acteurs ici au CICES de Dakar. C'était le contexte historique. Cette loi, Monsieur le ministre, prit 10 ans après les États généraux, 10 ans de retard. Aujourd'hui, nous sommes à 35 ans, n'a aucun décret d'application. Aucun, si vous en connaissez, donnez-moi le décret d'application qui applique la loi 91-22. Je n'en connais pas. Sur quelle base on va piloter un système éducatif? Et je dis 35 ans ou 36 ans après. La gouvernance normative dynamique et prospective ou systémique, professeur, vous êtes là, vous devez projeter ces nouvelles finalités parce que le paradoxe de l'éducation, on est en 2026 et on veut former des adultes de 2050 avec notre mentalité de 2026. Voilà le paradoxe, monsieur le ministre de l'éducation. Rien d'autre. Rien d'autre. Vous projetez vos convictions, vous projetez vos valeurs, vous prenez la société aujourd'hui, en 2026, alors qu'eux, ils seront des adultes de 2050. C'est pas possible. Ça, il faut de la prospective pour ne pas citer le parrain de l'université, voilà, que vous avez marqué, Gaston Berger. Autre élément également, c'est de structurer le cadre cohérent, codification des textes dispersés. Pour faire ce travail, je me sentais, j'ai toutes les lois au Sénégal depuis 1960. J'ai toutes les conventions internationales depuis 1960, mais je ne peux pas avoir les décrets, c'est des tonnes et des tonnes. Je ne peux pas avoir les arrêtés. Aujourd'hui, vous demandez à l'éducation, je vous assure, introuvable. Même les divisions et les directions qui font ce travail, c'est à peine qu'ils vous trouvent ces documents. C'est à peine. Donc, il nous faut systématiser, ayez un corpus juridique cohérent qui vous permet de moderniser. Si vous n'avez pas systématisé, vous ne pouvez pas moderniser. Parce que vous allez ouvrir des portes ouvertes. Des choses qui avaient été dites depuis des années. Élaborer une doctrine administrative, les circulaires, les manuels de procédure. Aujourd'hui, les inspecteurs qui font l'enquête sur le terrain, ont-ils un manuel de procédure? Non, pas. Il n'y a pas de manuel de procédure. C'est le manuel de procédure dans en droit administratif ou dans la logique administrative. Les manuels, c'est les instructions. Depuis 1978, je ne connais aucune instruction donné au Sénégal. À part les instructions 00, je peux vous donner le numéro. 1978, c'est plus ça, je n'ai pas vu. Or, c'est les instructions qui donnent les lignes directrices et qui vous disent comment vous devez faire. Si c'est dans le privé, on parle de manuel de procédure. Mais sinon, après, on va dire non, M. Sarr était là, il a fait 20 ans. S'il doit partir, non, on va le garder encore un moment. Alors, il va répéter l'histoire. Vous n'avancez pas. Il va répéter l'histoire. Vous n'avancez pas. Il se croit utile. Ça n'avance pas. Mais quand vous avez un manuel de procédure, vous stabilisez, vous améliorez, vous ajustez, vous avancez et personne n'est indispensable. Quand quelqu'un vient d'être nommé, il a le manuel sur la base duquel il peut voir tout le processus d'autorisation. Et voilà. Important formaliser avec les normes de l'OADA. Je le disais tantôt, même si on reste dans l'informel, vous allez payer les impôts. Vous n'échapperez pas. Pourquoi? Parce qu'il n'y a que deux types d'impôts. Soit vous êtes organisé, vous payez l'impôt sur les sociétés, soit vous n'êtes pas organisé, on va capturer l'impôt sur les revenus. Rien d'autre. Donc autant se formaliser, être en règle, j'appelle ça du civisme ou de la citoyenneté fiscale, de la citoyenneté sociale. Vous avez des pères de famille. Il faut organiser le mécanisme à la caisse de sécurité sociale. Rien n'est plus affligeant de faire 30 ans de carrière d'aller à la retraite et de ne rien voir à la caisse de sécurité sociale. C'est ça qui maintient la précarité. Donc il faut vraiment de la citoyenneté sociale et fiscale. Oui, le financement c'est important, diversifié. L'argent ne suffit pas. Vous mettez 2 milliards, 250 millions, je pense, 2 milliards et quelques par année, c'est pas suffisant. Donnez, délibérez les collectivités territoriales, donnez suffisamment d'espace et de terrain pour permettre aux privés de s'implanter. Vous aurez un environnement sain, approprié, l'accès à la propriété foncière règle le problème avec un mécanisme de bail qu'ils peuvent mettre en garantie et lever des fonds pour construire. Et ça ne leur coûtera absolument rien du tout. Formation, certification, c'est important, je n'y insiste pas. Validation des acquis, quelqu'un peut faire 30 ans dans le privé, on est obligé de lui dire, va faire des cours pour faire le CAP, va faire des examens, alors que... C'est pas possible. On le fait pour les dards, les serines dards. Vous ne pouvez pas leur demander d'aller passer des examens. C'est pas possible. Donc, instituer vraiment pour l'ensemble, les acteurs qui sont là-bas, les agents administratifs, de service, le personnel, il faut un mécanisme de qualification qui leur permet de faire la qualité et la labellisation. Je n'y insiste pas. Les feuilles de route, c'est aujourd'hui de structurer et de mettre en œuvre l'ensemble des conclusions des assises sectorielles pour que les assises se voient, communique et soit de façon très structurante qu'on puisse. Sinon, comme le disait M. Le DRH tout à l'heure, ça va être encore une rencontre de plus. Mais si au sort de cette rencontre, on la structure, on fait une matrice d'action, on planifie, on exécute, le prochain symposium sera de dire on était au point A en un moment M, aujourd'hui on est au point B en un temps T qui va évoluer et qui va être une planification glissante et structurante. Monsieur le ministre, vous renouvelez mes remerciements pour cette confiance, remercier l'ensemble des collègues ici présents. C'était le dernier mot et vouloir également vous présenter mes excuses parce que le report, en tout cas la reprogrammation, pour ne pas dire report, a fait que j'ai un conflit d'agenda. On est sur la gestion des contrats de travaux avec la Banque mondiale et l'IRCOP, donc pour 5 jours et ma présence j'ai dû être excusé pour pouvoir honorer mon engagement. Je vous remercie de votre aimable et cordiale attention.
5: Après cette leçon introductive faite par le professeur Maissa Diakhaté, on va écouter maintenant les discours officiels. On va démarrer avec le président de la Fédération pour l'éducation et la formation, Mamadou Cissé, qui revient sur certaines priorités des établissements privés d'enseignement.
7: Mesdames et messieurs, l'enseignement privé occupe aujourd'hui une place importante dans l'offre éducative nationale. Il accueille des milliers d'enfants et de jeunes, crée des emplois, accompagne l'État dans sa mission de scolarisation et contribue à l'élargissement de l'accès à l'éducation. Dans plusieurs localités, les écoles privées participent à la réduction de la pression sur les établissements publics et offrent aux familles une alternative éducative. Il faut donc le dire clairement, l'enseignement privé n'est pas en marge du système éducatif national. Il est une composante à part entière. À ce titre, il mérite d'être mieux reconnu, mieux encadré, mieux accompagné et associé aux décisions qui concernent l'avenir de l'école. Cependant, cette reconnaissance doit s'accompagner d'exigences. L'école privée ne peut pas se limiter à une logique de prestation de services. Elle porte une mission éducative, sociale et citoyenne. Elle doit être un espace de qualité, de discipline, d'équité, de respect des normes et d'accomplissement intégral de l'apprenant. C'est pourquoi notre réflexion doit s'articuler autour de plusieurs priorités. La première est celle de la clarification du statut de l'enseignement privé. Il est nécessaire de disposer d'un cadre juridique et institutionnel stable, lisible et adapté aux réalités actuelles. Les écoles privées doivent connaître clairement leurs droits, leurs obligations, les procédures d'autorisation, les normes de fonctionnement, les mécanismes de contrôle et les formes d'accompagnement auxquelles elles peuvent prétendre. La deuxième priorité concerne le financement et l'appui public. Si l'enseignement privé contribue à une mission d'intérêt général, il est légitime de réfléchir à des mécanismes d'appui, notamment en faveur des établissements qui respectent les normes, qui accueillent des élèves issus de familles modestes ou qui interviennent dans des zones où l'offre publique est insuffisante. Cet appui peut prendre plusieurs formes: subventions ciblées, allègements fiscaux, accès facilité au crédit, soutien à la formation des enseignants ou partenariat public-privé clairement encadré. La troisième priorité est celle de la qualité des enseignements-apprentissages. Les politiques publiques doivent encourager la professionnalisation du secteur privé. Cela suppose une meilleure formation des enseignants, un accompagnement pédagogique régulier, l'accès aux innovations éducatives, l'amélioration des infrastructures et le respect des curricula nationaux. La qualité ne doit pas être un slogan, elle doit être une exigence mesurable et partagée. La quatrième priorité est la régulation du secteur. Nous devons reconnaître que toutes les écoles privées ne fonctionnent pas dans les mêmes conditions ni avec le même niveau d'exigence. Il est donc nécessaire de renforcer le contrôle, mais un contrôle juste, constructif et non répressif. Réguler, ce n'est pas fragiliser, c'est assainir, protéger les élèves, rassurer les parents et valoriser les établissements performants. La cinquième et dernière priorité porte sur le dialogue institutionnel. Les acteurs de l'enseignement privé doivent être pleinement associés à l'élaboration et à la mise en œuvre et à l'évaluation des politiques éducatives. On ne peut pas bâtir une politique efficace pour l'enseignement privé sans ses représentants. Le partenariat entre l'État et les organisations faîtières doit être structuré, permanent et fondé sur la confiance mutuelle. Mesdames et messieurs, notre mission n'est pas d'opposer l'école publique à l'école privée. Cette opposition est stérile. L'éducation est une responsabilité nationale. Public et privé doivent travailler ensemble dans la complémentarité au service exclusif de l'enfant, de la famille et de la nation. Nous plaidons donc pour une politique publique équilibrée qui repose sur trois principes fondamentaux: la reconnaissance, l'accompagnement et l'exigence. Reconnaissance parce que l'établissement privé, l'enseignement privé, participe effectivement à l'effort national d'éducation. Accompagnement parce qu'un secteur qui assume une mission d'intérêt général ne peut être abandonné à lui-même. Exigence parce que chaque enfant, qu'il soit inscrit dans une école publique ou privée, a droit à une éducation de qualité dans un environnement sûr, encadré et conforme aux normes.
5: Les syndicats des enseignants des établissements privés d'enseignement ont également fait part de leurs préoccupations. On écoute Alphonse Marifaye.
7: Nos établissements fonctionnent presque exclusivement grâce aux contributions familiales. Chaque salaire d'enseignant, chaque manuel, chaque ampoule dépend des frais de scolarité payés parfois avec peine. Un mois difficile pour les parents devient un mois impossible pour l'école. Peut-on bâtir réellement un avenir durable sur une base aussi fragile? Une autre difficulté touche notre ressource la plus précieuse, c'est-à-dire l'enseignement, l'enseignant. Dans le privé, la presque totalité des enseignants vivent la précarité. Des contrats temporaires, une convention collective à revoir, des rémunérations irrégulières jugées dérisoires et très en deçà du coût de la vie qui envoie de nos ressources humaines vers le public. Une absence de couverture sociale complète, des subventions publiques restent faibles et souvent ciblées. Une extension et un relèvement de la subvention pourraient impacter qualitativement et quantitativement sur les salaires des personnels enseignants. Une alternative plus juste serait la prise en charge par l'État du Sénégal d'une partie du salaire de l'enseignant. Le régime fiscal actuel offre une défiscalisation de l'indemnité de logement pour les collègues du public, ce qui constitue une disparité de traitement notoire dans le même corps professionnel. Cette injustice doit être corrigée pour une équité sociale, car comment exiger l'excellence quand la stabilité nous est refusée? Une difficulté liée à l'équipement et à la mise aux normes. Nous ne demandons pas le privilège. Nous demandons juste l'équité. Nous demandons l'équité pour chaque enfant sénégalais, qu'il soit du public ou du privé, pour que chaque enfant sénégalais apprenne dans des conditions dignes. La formation initiale et la formation continue de l'enseignant constituent un handicap énorme sur la qualité des enseignements-apprentissages.
5: Le symposium de deux jours dans la capitale sénégalaise avait comme invité d'honneur l'archevêque de Dakar, Mgr André Gueye, que je vous propose d'écouter.
8: Je magnifie la tenue de ce symposium qui, en un point douté, témoigne de la vive conscience des hautes autorités de notre pays de l'apport considérable du secteur privé dans notre système éducatif. Il appartient aux experts d'en donner l'exacte mesure, d'en préciser les défis et de présenter aux décideurs des suggestions et aux acteurs des initiatives qui puissent permettre à l'enseignement privé de remplir convenablement sa mission et de réaliser ses nobles ambitions. Malgré les motivations personnelles qui peuvent mener à une telle entreprise dans le secteur de l'éducation, il n'en demeure pas moins qu'il s'agit toujours d'un service rendu en définitive à la nation toute entière. Nous le savons tous, éduquer se décline en devoir pour l'État et en droit pour les enfants. Quant aux parents, au devoir d'être les premiers et principaux acteurs, les principaux éducateurs de leurs enfants, s'ajoute le droit de choisir pour ces derniers une éducation qui corresponde à leur conscience et à leurs convictions morales et religieuses. Voilà ce qui fonde l'engagement de l'Église dans l'œuvre d'éducation réaffirmée dans la déclaration sur l'éducation chrétienne, Gravissimum Educationis, lors du Concile Vatican II, en 1965. L'Église traduit de la sorte son ambition d'offrir aux apprenants une éducation humaine intégrale par laquelle les jeunes développent en même temps et harmonieusement les aptitudes physiques, morales, intellectuelles et spirituelles conformément à l'Évangile et dans le respect des autres confessions religieuses pour les parents non chrétiens qui choisissent librement l'école catholique. Une telle éducation fera grandir progressivement le sens de la responsabilité et de la liberté, du dialogue et du devoir de contribuer au bien commun, à la construction de la société. Pour ce qui concerne l'école catholique que je connais, faut-il le dire clairement, le principe qui la gouverne est celui de la solidarité et de l'équité entre tous les acteurs. C'est un challenge qui vise à allier la performance et l'accessibilité pour les familles les plus démunies. Chaque école prise individuellement doit s'inscrire dans cette dynamique. Mais celle-ci concerne l'ensemble des écoles d'un même diocèse et devra même concerner le niveau de l'Église dans notre pays. Cette solidarité et cette équité font que les familles les plus aisées soutiennent effectivement celles qui sont les plus pauvres par une discrimination positive portant sur les frais de scolarité. Ceci permet évidemment à l'école de subsister et aux enseignants d'être rémunérés convenablement, même dans les zones les plus pauvres où les écoles sont manifestement déficitaires. La survie de l'école catholique réside dans cet équilibre impossible à atteindre sans le soutien de l'État qui, à notre avis, devrait être plus consistant. Monsieur le ministre de l'Éducation nationale, éminents invités, je souhaite que ce symposium marque le début d'une concertation permanente sur l'école privée dans une subsidiarité dynamique et véritable par laquelle le soutien multiforme de l'État permettra de

du renforcement progressif des mécanismes de financement, de l'intégration des enseignements privés dans les dispositifs de formation continue, de l'accompagnement pédagogique assuré par les corps d'inspection, ainsi que de la participation des élèves du privé aux examens nationaux dans les mêmes conditions que ceux du public. Sur le plan institutionnel, un dispositif dédié assure le suivi, l'encadrement et la régulation du secteur. Ce cadre sera davantage renforcé afin de pouvoir de promouvoir une gouvernance plus efficace, plus transparente et orientée vers la qualité. Ces actions sont réelles et importantes, mais elles demeurent encore insuffisantes au regard des défis à relever. C'est pourquoi il nous faut aller vers une régulation plus lisible, plus transparente et davantage orientée vers la qualité. Cette régulation ne doit pas être perçue comme une suspicion à l'égard de l'initiative privée. Elle doit être comprise comme une architecture de confiance. Réguler, c'est protéger les enfants. C'est sécuriser les familles, c'est accompagner les promoteurs sérieux, c'est rendre la qualité visible, c'est prévenir aussi les abus et garantir que la liberté d'initiative éducative demeure compatible avec l'intérêt général. Cette structuration-régulation pourrait s'appuyer sur des procédures simplifiées. Lorsque les conditions sont réunies, des inspections régulières, une accréditation progressive, des standards de qualité partagés, des mécanismes de recours et une meilleure publication des informations essentielles pour les familles. Et je rappelais tout à l'heure toute l'importance de la présence ici du secrétaire général exécutif de l'ANACCHUP parce que l'un des projets phares que nous allons mettre en avant, c'est justement cette démarche qualité, cette politique qualité. Et elle est dans la même logique qu'au niveau supérieur, une politique d'accréditation ou de labellisation. Une palme, deux palmes, trois palmes, quatre palmes, qu'on soit du public comme du privé, qu'on puisse donc être dans une logique d'émulation pour justement nous inscrire définitivement dans cette logique-là, donc qualité, de démarche qualité. Cette structuration, restructuration donc, concertée suppose par ailleurs plusieurs choses. D'abord, reconnaître pleinement la diversité des modèles éducatifs sénégalais sans chercher à les enfermer ou à les orienter dans une uniformité bureaucratique rigide. Mais inversement, une nation ne peut durablement construire son avenir éducatif sur la fragmentation ou l'absence de références communes. C'est pourquoi la notion de points communs nationaux devient essentielle. Le pluralisme éducatif est une richesse pour notre pays, mais cette richesse doit s'inscrire dans une norme commune d'intérêt public. Cette norme commune pourrait porter sur la conformité aux orientations curriculaires nationale, la qualité des apprentissages fondamentaux, la qualification des enseignants, la formation continue, la sécurité des infrastructures, la protection de l'enfant, la transparence des frais, l'inclusion des publics vulnérables, l'éducation civique, la nité, la valorisation progressive des langues nationales, la culture scientifique, le numérique éducatif et l'usage responsable des technologies. Et vous voyez toute la pertinence aussi de la présence ici au Présidium du président du comité scientifique, le professeur Abdallah, en charge donc de la refondation curriculaire, qui est une refondation systémique et qui prend en compte tout cela, et quelqu'un l'a rappelé, aussi bien les assises que le symposium, que bien d'autres actions menées, tout cela entre donc dans la grande corbeille de la refondation. Donc, quels que soient les statuts, les projets pédagogiques ou les sensibilités éducatives, le Sénégal doit pouvoir garantir à tous les apprenants un socle fondamentalement solide, une qualité minimale garantie, une cohérence curriculaire, une formation citoyenne commune, des compétences fondamentales et une inscription dans les grandes priorités stratégiques nationales. La refondation curriculaire, dont je parlais tout à l'heure, ne visera donc pas seulement l'adaptation technique de l'école aux mutations du monde contemporain, elle doit également permettre de mieux articuler savoir moderne et héritage culturel, innovation et éthique, ouverture internationale et souveraineté cognitive, progrès scientifique et responsabilité humaine, public et privé. Le Sénégal doit rester donc ouvert sur le monde. Mais cette ouverture ne peut pas signifier ou ne doit pas signifier l'effacement de nos références culturelles, de nos langues, de nos traditions de savoir, ni des valeurs de solidarité, de respect, de dialogue et de responsabilité qui ont profondément contribué à la stabilité et à la cohésion de notre société. Nous devons également dépasser certaines hiérarchies anciennes dans notre manière de penser les savoirs. Pendant longtemps, beaucoup de systèmes éducatifs ont opposé savoir théorique et savoir pratique, filières générales et techniques, intelligence académique et intelligence appliquée. Cette opposition devient aujourd'hui contre-productive. Le Sénégal de demain, je dirais même le Sénégal d'aujourd'hui, a besoin

0: de chercheurs, d'enseignants, de médecins, d'écrivains, de philosophes, mais aussi d'ingénieurs, de techniciens, de développeurs, de créateurs et de professionnels hautement qualifiés. Ce symposium constitue donc un moment important de réflexion nationale. Les attentes sont très fortes. De la part du président de la République, Bassirou Diomaye Faye, de la part du chef du gouvernement, Ousmane Sonko, de la part du ministre de l'Éducation nationale, mais également de l'ensemble des ministères qui sont concernés par les enjeux de formation, d'innovation, de jeunesse, d'économie, de numérique, de culture, de citoyenneté et de souveraineté nationale. Les résultats de vos travaux, de nos travaux, auront une attention donc particulière. Ils seront écoutés, ils seront étudiés, ils seront discutés, non seulement par le gouvernement, mais aussi par l'ensemble des acteurs et partenaires qui œuvrent à la réussite concertée de la refondation curriculaire. Je pense aux enseignants, je pense aux syndicats. Les syndicats, quand je pense à eux, je tremble un peu. Tout à l'heure, j'en ai vu deux et j'avais chaud. Je pense aux établissements publics et privés, je pense aux chercheurs, je pense aux collectivités territoriales, aux entreprises, aux universités, aux communautés religieuses, aux acteurs culturels, aux partenaires techniques, aux médias, à la société civile et plus largement à toute la société éducative que nous voulons construire ensemble. On rappelle la vision du ministère, c'est de passer d'un système éducatif à une société éducative. Le Sénégal attend aujourd'hui de nous, non pas une réforme de plus, mais une vision capable de préparer durablement l'avenir. Une vision capable d'articuler qualité et inclusion, innovation éthique, enracinement culturel et ouverture internationale, diversité éducative et cohérence nationale, liberté pédagogique et responsabilité collective. Point de transformation systémique qui ne passe pas par l'école. Aucun changement, nous ne changerons jamais. Nous n'obtiendrons jamais ce que nous voulons si ça ne passe pas par l'école. Il nous faut donc beaucoup de générosité, renouer avec l'enfant qui ne sait peut-être même pas parler, qui est au préscolaire, renouer avec ses enfants qui ne savent peut-être pas se défendre, mais c'est à ce niveau-là que ça se passe. La transformation passera par l'école et par l'éducation. Le public et le privé doivent donc jouer un rôle important et l'histoire des nations montre que les grandes transformations commencent souvent par une certaine idée de l'école. C'est cette responsabilité historique qui nous rassemble aujourd'hui. Face aux mutations profondes de notre société, digitalisation de l'éducation, pression démographique, évolution du marché de l'emploi, nous devons repenser ensemble nos modèles éducatifs, nos pratiques pédagogiques et nos mécanismes de régulation. L'enseignement privé peut contribuer utilement à cette dynamique, notamment dans l'innovation pédagogique, le numérique éducatif, les filières scientifiques, l'enseignement technique et professionnel, l'apprentissage des langues, la rémédiation scolaire, l'inclusion et les passerelles vers l'emploi. Et une autre dimension portée par l'enseignement privé, c'est surtout nos acteurs dans le confessionnel qui accompagnent dans tout ce qui est spiritualité, tout ce qui est nité. Et c'est aussi un enjeu de taille. La question donc de l'éducation aux valeurs. Je demeure convaincu que l'éducation constitue le moteur principal de la transformation sociale et économique de notre pays.
1: Mesdames, Messieurs, c'est la fin de ce présent numéro d'Univers scolaire. Merci de l'avoir suivi, vous, fidèles auditeurs. Merci à Astoufal du côté de la technique. 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Rendez-vous très bientôt, Inch'Allah.
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0: 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Allô?
1: Allô, salam alaikum.
0: Walaikum salam.
1: Ben Ali.
0: Wow.
1: Aaron Karim Ba, commune de Tassegué.
0: Aaron Ba.
1: Wow.
0: Wa Aaron, nous l'avons déglu.
1: Ben Ali, ma l'ai nu.
0: Ma l'ai fait, ba Aaron.
1: Nous, on est arrivé déjà.
0: Oui,
1: Rafael Lusamir Wartani.
0: Je l'ai déjà fait.
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2: Salam Ali Diop
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0: Ça va, très bien.
2: Je m'en vais dans le désir.
0: Mais quoi, Louga?
2: Louga, je suis en Galan.
0: Galan, mon fils.
2: Je suis en Jamaka.
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2: 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Je suis en Jamaka. Je suis en Jamaka.
0: Mais mon nom, dégueule, Mohamed. Ça va. Je
2: suis en Jamaka.
0: Ça va très bien, ouais.
2: Et il y a un fils. Magal, ça va.
0: Merci, Magal, tout va, ouais.
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4: Actuel reçoit une jeune femme, auteure d'ouvrages, trois au total. Il s'agit de Mariam Ndir. Comment voit-elle l'évolution des femmes dans le monde de l'écriture? Comment a-t-elle réussi à faire ses productions? Son dernier ouvrage porte sur Serigne Abdoulaye Mbacké Borom Derby, cinquième fils de Khadimoul Rassour. Pourquoi le choix de ce grand érudit de l'islam? Mariam, bonjour.
5: Bonjour Awa et bonjour à tous les auditeurs de Radio Sénégal International.
4: Voilà, merci d'avoir répondu à notre invitation.
5: Merci pour l'invitation.
4: Voilà. Mariam, vous êtes auteure d'ouvrages, vous êtes dans l'écriture depuis un bon bout de temps. D'où est-ce que vous tirez ce goût pour l'écriture?
5: Ce goût pour l'écriture, en fait, je peux dire que j'ai grandi avec, hein, parce que depuis que je suis au lycée, j'ai commencé à écrire depuis le lycée. Avant, j'écrivais des poèmes et après, à un moment, c'était des nouvelles. Voilà, et après les nouvelles, des romans. C'est vraiment une passion qui a toujours été constante pour moi. Je pense que c'est une passion qui vient aussi de ma passion pour la lecture. Comme je lisais beaucoup, donc naturellement, je me suis mise à écrire. Oui, depuis l'école primaire, hein? Oui, depuis l'école primaire et au lycée aussi. Je lisais tout le temps. Et il y avait même des gens qui me taquinaient, qui disaient qu'ils ne me voyaient jamais sans un livre à la main.
4: Et quels étaient vos livres préférés?
5: Je lisais...
4: Littérature africaine, d'écrivains d'ailleurs ou bien?
5: Oui, beaucoup d'écrivains d'ailleurs. Hein. J'aimais beaucoup aussi la littérature américaine, du genre Les oiseaux, c'est que je peux mourir, tout ça, j'aimais beaucoup.
4: Et pourquoi le choix de la littérature américaine?
5: Je ne sais pas, parce que je trouvais que c'était une littérature qui était de la littérature américaine, mais en langue française, bien sûr. Mm-hmm. Parce que je trouvais que c'était une littérature qui était très simple, bien écrite, mais aussi très simple, très accessible. Mm-hmm. Voilà. Et en plus, c'était de belles histoires. C'est comme les films américains, ce sont des films qui sont ludiques, qui sont bien faits et qui sont tout légers. Voilà. Et justement, la littérature que j'aime, c'est ce genre de littérature.
4: Mm-hmm. Les thèmes principalement, c'était quoi exactement? Les thèmes engagés ou bien?
5: Franchement, ce n'était pas de la littérature classique ou bien de la littérature classique comme on a l'habitude de lire les intellectuels. Non. Moi, c'est des livres que j'ai lisés juste pour me détendre. Par exemple, ce que j'aimais beaucoup aussi, ce sont les polars. Je lisais beaucoup de polars.
4: Les femmes dans le monde de l'écriture, elles ne sont pas nombreuses. Comment expliquez-vous cela et votre évolution dans ce milieu culturel?
5: Pourquoi il n'y a pas beaucoup de femmes? Pourtant, il y a pas mal de femmes, je pense. Peut-être qu'elles sont confrontées à certaines difficultés. Par exemple, le monde de l'édition, je ne vous cacherai pas que c'est très, très compliqué de se faire éditer. Hein. C'est pour ça que, justement, moi, pour mes deux premiers ouvrages, j'ai fait le choix de l'auto-édition. Mm-hmm. Pour le troisième, je ne suis pas assez bien sûr par une maison d'édition, mais je me dis que l'auto-édition, ça reste quand même un très bon choix.
4: Mais c'était compliqué de se faire éditer. Ça veut dire quoi exactement? Pourquoi compliqué?
5: Par exemple, pour mes deux premiers ouvrages, hein, surtout pour le premier, je peux vous dire que naturellement, j'ai choisi l'auto-édition.
4: Hein. Je rappelle que vous avez fait
5: trois... Je n'ai envoyé à aucune maison d'édition.
4: Voilà, je rappelle que vous avez fait trois éditions. Éditions, bon, le tome 1 de Destin Croisé et tome 2 de Destin Croisé. Troisième ouvrage, c'est le dernier. Mais vous dites pour les premières éditions, c'était compliqué. Pourquoi?
5: Oui, par exemple, pour le premier manuscrit, moi, j'ai choisi naturellement de faire de l'auto-édition. Je n'ai envoyé mon manuscrit à aucune maison d'édition parce que je me disais que c'était trop, que c'était complexe. Mm-hmm. Déjà, quand vous envoyez vos manuscrits, il faut attendre des mois avant d'avoir une réponse de la part des maisons d'édition. Mm-hmm. Et la plupart du temps, c'est des réponses négatives. Donc, moi, pour ne pas perdre ce temps et tout, donc je me suis dit non, je me lance et je me suis auto-éditée. Mais je ne vous cacherai pas, Awa, que c'est très, très compliqué, hein. Parce que d'un coup, j'apprenais un métier, le métier d'éditeur, qui n'a rien à voir avec le métier d'auteur. Mm-hmm. Mais je ne le regrette à aucun moment.
4: Éditer, ça veut dire quoi exactement? Ça se fasse comment?
5: C'est-à-dire que vous publiez vous-même votre roman, vous voyez.
4: Parce
5: que
4: votre manuscrit, c'est vous-même, et puis après, vous allez vous à l'impression, n'est-ce pas?
5: Exactement, parce que là, vous voyez, vous passez d'un manuscrit à un document Word sur l'ordi. Mm-hmm. À l'étape où vous tenez votre roman dans la main. Mm-hmm. Vous voyez, il y a tout un processus. Et ce processus-là, d'habitude, c'est l'éditeur qui le fait. Donc, quand vous faites de l'auto-édition, ça, vous le faites vous-même. Mm-hmm. Déjà, ce qu'il faut faire, il faut faire relire le manuscrit pour être sûr qu'il n'y a pas de faute. Et après, il faut faire appel à des prestataires. Il faut quelqu'un pour concevoir la couverture. Et ça, c'est des allers et retours. La personne va vous donner des propositions. Il faut que vous validiez pour avoir la meilleure couverture possible. Mm-hmm. Vous voyez ça, c'est une des nombreuses étapes.
4: Voilà,
5: aussi les imprimeurs.
4: Voilà, pour la relecture du manuscrit, vous faites quoi?
5: Pour la relecture, en fait, vous voyez une personne de confiance, mm-hmm.

0: vous retrouvez avec vos exemplaires au nombre de tirages que vous avez demandé.
1: C'est, ça demande des moyens en tant que femme. Vous faites quoi? Vous avez le soutien de partenaires. Comment vous faites pour vous en sortir?
0: Ça demande des moyens parfois, si on a des économies, ou bien si on a le soutien de la famille et tout. Mais c'est vrai que ça demande des moyens, parce que l'impression, ce n'est pas donné. Et après, les frais, ce n'est pas seulement l'impression. Par exemple, l'infographe qui vous conçoit la couverture, il faut bien sûr aussi le payer. Après, il y a aussi la communication. C'est ça, il faut aussi assurer la communication du livre derrière. C'est toute une industrie. Hein.
1: C'est toute une industrie.
0: Donc, ne vous étonnez pas quand les gens choisissent de confier leur manuscrit à un éditeur plutôt que de s'auto-éditer.
1: OK. Maintenant, le coup...
0: Et pourtant, ce qu'il y a, c'est qu'il y a beaucoup d'auteurs qui sont intéressés par l'auto-édition. Parce que moi, j'ai été approchée par beaucoup d'auteurs qui me demandaient des conseils, qui me disaient comment il faut s'y prendre pour s'auto-éditer.
1: Mais d'où est venue cette idée-là en tant que femme? Parce que parfois, on dit que les femmes ne sont pas si intelligentes que ça. Mais le fait de penser à l'auto-édition, par exemple,
0: c'est à cause du
1: parcours ou bien?
0: Les femmes sont pleines de ressources. Les femmes sont battantes. Les femmes sont pleines
1: de ressources. Très créatives.
0: Elles trouvent à chaque fois des solutions. Quand le plan A ne marche pas, une femme peut vous sortir rapidement un plan B. Non. Les femmes sont pleines de ressources. Elles savent exactement ce qu'il faut faire et là où il faut aller trouver et comment, par où il faut passer pour atteindre son objectif.
1: Donc la production d'un livre, ce n'est pas facile. Vous avez parlé tout à l'heure de l'impression. Pour sortir un livre, le coût de l'impression environ, vous avez une idée ou bien c'est un peu tenu secret?
0: Je ne peux pas donner de chiffres parce que vous voyez, les prix sont différents. Par exemple, il y a un prix qui est pratiqué en Europe et il y a aussi des prix qui sont pratiqués aussi au Sénégal. En Europe, ce qu'il y a, c'est que vous avez quand même une bonne qualité d'impression. Et les prix sont plus accessibles par rapport au Sénégal. Et c'est pour ça que parfois, vous voyez des prix, des livres qui coûtent cher, parce que justement, l'impression revient cher à la maison d'édition ou bien à l'auteur.
1: Les maisons d'édition africaines, vous en dites quoi?
0: Les maisons d'édition africaines, franchement, pour mes deux premiers romans, comme je vous ai dit, j'ai fait le choix de l'auto-édition, du coup, je n'ai pas travaillé avec des maisons d'édition. Mais au Sénégal, je pense qu'il y a des maisons d'édition qui sont plus connues que les autres, mais là... Chaque maison d'édition avait sa pratique. Hein? Parce que moi, je pense qu'il y a des maisons d'édition qui disent qu'elles publient à compte d'éditeur, mais en fait, c'est un peu à compte d'auteur. Parce que, par exemple, ils vous demandent de l'argent. Alors que normalement, quand vous publiez à compte d'éditeur, je pense que c'est la maison d'édition qui doit prendre entièrement tous les frais.
1: Pour vous, on peut dire que vous vous en sortez pas mal.
0: Franchement, je ne regrette pas du tout l'auto-édition. Moi, je trouve que c'est une bonne option. En tout cas, je me dis que c'est une option qui me convient.
1: Venons-en à vos œuvres, trois au total, Destin croisé, oui. Tombe 1 et 2, et le dernier consacré au cinquième fils de Serigne Ahmadou Bamba Mbacké. Qu'est-ce qui a motivé tout cela?
0: En fait, Destin croisé, c'est l'histoire de filles, hein, d'étudiantes qui sont installées en France. Donc, il y a eu le tome 1, après il y a eu le tome 2. Parce que comme c'était des histoires qui étaient assez intéressantes, et le premier tome était terminé sur une fin ouverte, donc il y avait des gens qui me réclamaient la suite, du coup, naturellement, j'ai écrit une suite. Qui a été Destin croisé 2. Voilà. C'était une aventure très intéressante. Parce que vous voyez, ce sont des histoires qui se mêlent, des amis qui vivent leur vie et qui sont liés par une forte amitié. Voilà. Tu sais, et ce qui arrive, c'est qu'en tant qu'auteur, à un moment, tu as l'impression que tu es même attaché à ces personnages. Mm-hmm. Et ce qui fait qu'à la fin du roman, ce qu'il y a, c'est que... Vous allez rire. Hein? Ce qu'il y a à la fin du roman, c'est que je suis soulagée parce que je me dis que là, c'est des mois, des fois, peut-être même des années, des fois, et là, je suis venue à bout. Mais je ressens aussi un peu de tristesse parce que j'ai l'impression de prendre congé de ces personnages qui m'ont accompagnée, qui étaient présents dans ma vie matin et soir. Voilà.
1: Et qui sont
0: ces personnages?
1: Des femmes
0: Oui, ce sont des femmes. Ce sont des femmes avec leurs histoires d'amour, leurs histoires professionnelles. Il y a Nina, il y a Khadi, il y a Sally. Voilà.
1: Leur vécu en Europe, c'est ce que vous avez traduit
0: en... Oui, leur vécu en Europe. Mais moi, je me dis que la plus belle histoire du livre, les plus belles histoires du livre, en fait, ce ne sont même pas les histoires d'amour, mais c'est vraiment l'histoire d'amitié qu'il y a entre Khadi et Nina et qu'il y a entre elles deux et Sally aussi.
1: Malgré les difficultés liées à leur existence en Europe, qui les a rapprochées.
0: À l'étranger, vous vous retrouvez entre amis avant que votre premier accord ou qui que ce soit d'autre, ce sont vos amis qui sont là. Du coup, ça fait des relations vraiment fortes.
1: Et pourquoi les étudiantes?
0: Peut-être parce que

0: C'était votre milieu, c'était votre milieu, n'est-ce pas?
1: Étudiante aussi.
0: C'était votre milieu.
1: Et je me dis que c'est vraiment l'âge où on vit peut-être les histoires les plus intéressantes de sa vie, hein. C'est quand on est étudiant, quand on est plus jeune.
0: Alors, votre dernier ouvrage, lancé durant le Grand Magal de Touba, Brom Derby, un grand érudit hein, de l'islam, grand producteur agricole. Pourquoi le choix de Brom Derby?
1: Pourquoi le choix de Brom Derby? Comme vous le remarquerez, c'est complètement différent de ce que j'avais fait avant.
0: Auparavant,
1: en fait,
0: oui.
1: Brom Derby, je vais vous dire comment ça a commencé. Mm-hmm. En fait, un jour, je regardais une émission. Il y avait un conférencier qui parlait de la progéniture de Sène Touba. Mm-hmm. Et quand il est arrivé à Sène Abdoulaye Mbacké Brom Derby, il a prononcé une phrase qui m'a marqué. Il a dit qu'un jour, les frères de Sène Abdoulaye se sont retrouvés chez lui à Dawahman et qu'il leur a servi un plat de kébouden de riz au poisson et que tous les ingrédients qu'on a utilisés pour la préparation provenaient de l'exploitation agricole de Brom Derby, de Sène Abdoulaye Mbacké. Vous imaginez tous les ingrédients, que ce soit l'huile, le poisson, le riz, tout ça, ça provenait de son exploitation.
0: Et à l'époque de Brom Derby.
1: Imaginez, c'était dans les années 40, tout ça.
0: Okay.
1: Et franchement, quand j'ai entendu ça, moi, je trouvais ça extraordinaire. Je me suis dit, à cette époque-là, comment est-ce possible d'atteindre ce degré de sécurité alimentaire, d'autosuffisance alimentaire, alors qu'on n'arrive même pas à l'atteindre de nos jours. Et je me suis dit que là, il y a une histoire derrière
0: à raconter.
1: Il y a, qui méritait qu'on s'y penche, mm-hmm. qu'on fasse des recherches. Et du coup, là, donc, j'ai commencé à faire des recherches. Je suis allée à Dawahman. Voilà.
0: Et les recherches ont donné quoi exactement? Qu'est-ce que vous avez découvert qui vous a charmé carrément sur le travail de ce grand producteur agricole de l'époque?
1: Les recherches, ce qu'elles ont donné, c'est que dès que j'ai commencé à faire les recherches, je me suis réjouie vraiment que Dieu m'ait tourné vers ce symptôme. Voilà. Parce que ce que je trouvais, parce que pour le livre, je me suis plus penchée sur le côté travailleur que sur le côté spirituel. Parce que Abdelahi Mbacké, c'était un homme brillant, un travailleur. Hein. Mm-hmm. Il avait même imprimé une pancarte qu'il avait mise au sein de son exploitation où c'était marqué « Consacrez-vous à guérir son prophète, mais travaillez. Mm-hmm. » Donc lui, vraiment, il prenait le culte du travail. Et pour son dos aussi, c'est ça. C'est grâce à son intelligence hein, et sa confiance à Allah qu'il a réussi à faire son dos. Mm-hmm. Et voilà, pour le dos, il y avait des fruits et légumes et Dawahman était devenu une localité qui était vraiment prospère.
0: Quand on dit Brom Derby, ça veut dire que tu étais un grand agriculteur. C'est par rapport aux champs, c'est par rapport à l'exploitation agricole.
1: C'est un grand exploitant agricole, mm-hmm. oui. Par exemple, ces produits, on les retrouvait à Mbacké Bawol, on les retrouvait un peu partout, hein, mm-hmm. jusqu'à Saint-Louis, partout. C'était vraiment un exploitant agricole, un entrepreneur agricole. Vous savez ce qui est intéressant à voir?
0: Oui.
1: Vous savez ce qui est intéressant à voir?
0: Mm-hmm.
1: C'est que lui, aussi, il entraînait aussi les villageois à sa suite. Par exemple, il y avait beaucoup de villageois qui sont devenus exploitants agricoles grâce à lui. Il y en a, par exemple, quand ils n'avaient pas d'activité et qu'ils avaient une parcelle, il leur donnait des semences et il leur montrait comment cultiver leur terre.
0: Ça vous a attiré, poussé vraiment à parler, à faire des recherches sur ce grand érudit de l'islam. Et puis, votre livre a été lancé durant le Magal de Touba. Les réactions?
1: En fait, quand les gens entendent parler de ce livre, ils sont très surpris. Parce qu'ils se disent comment quelqu'un peut penser à écrire un livre sur Sène Abdoulaye Mbacké Brom Derby, alors que c'est un homme qui est plein de mystères, qui est assez méconnu. Donc les gens sont vraiment étonnés, mais les gens sont agréablement surpris. Franchement, le livre, il est bien accueilli, hein, oui. Les gens, ils sont très contents. Ils se sont dit que là, franchement, que Sène Abdoulaye Mbacké Brom Derby mérite d'être connu. Nous sommes d'être véhiculés.
0: Voilà, une femme...
1: Ah, c'est une philosophie, c'est une école.
0: Une femme qui s'intéresse à ça, ça vous est venu comment? vous êtes aussi dans votre environnement et agricole. Qu'est-ce que vous a poussé à s'intéresser davantage à ce grand travail de Sène Abdoulaye Mbacké Brom Derby?
1: Vous savez, alors, ma personnalité est telle que d'habitude, je ne me mets pas de barrière. Je ne me dis pas que ça, non, ça, c'est un homme qui doit faire ça ou bien c'est une femme qui doit faire ça. Non, non. Moi, quand j'ai une idée, franchement, j'essaie d'aller jusqu'au bout. Vous savez, ma mère, elle a l'habitude de me dire, le brillant, les dons diam. C'est-à-dire que franchement, quand j'ai quelque chose en tête, je fais tout pour l'atteindre. Voilà. C'est vrai que je baigne un peu dans un environnement agricole. Par exemple, mon père, il a un champ. Voilà.
0: Moi, je m'intéresse à ça. Explique cela, voilà.
1: Peut-être que c'est pour ça que dès que j'ai entendu l'histoire du Cheikh Boudal Rahman, que ça a attiré mon attention.
0: Donc, c'est l'histoire du Cheikh Boudal Rahman.
1: Il y a une exploitation qui peut fournir tous les produits dont il a besoin pour sa consommation, que ça. Mais ça, c'est vraiment le rêve. Voilà.
0: Durant,
1: c'est un modèle qui devrait être copié.
0: Voilà. C'est lancé donc durant le Magal de Touba. Et puis, j'ai entendu un économiste dire que si la promotion du consommer local était faite durant ces grandes manifestations religieuses, le Sénégal en gagnerait et mieux. Et égal à cela, peut-on dire que Borom Derbi a été visionnaire?
1: Exactement, c'est un visionnaire. Et comme vous voyez que le titre du livre, c'est ça, c'est Abdoulaye Mbacké Borom Derbi, le visionnaire de Dar Rahman. Moi, je me dis que c'est un écologiste avant l'heure, un pionnier du consommateur local. Parce que qu'est-ce que les écologistes disent? Que pour lutter contre le réchauffement climatique, le mieux, c'est des circuits courts de distribution. C'est-à-dire qu'on puisse consommer des produits de sa propre localité. C'est ce qu'il faisait à Dar Rahman. Voilà. Et le consommer local aussi, c'est important. Je pense que là, vous voyez, on organise des manifestations et tout ça contre la vie chère. Mais le meilleur moyen de lutter la vie chère, c'est qu'aussi, au Sénégal, on puisse consommer, qu'on puisse plutôt produire ce qu'on consomme. Et plutôt que d'importer tout le temps.
0: Le Magal de Touba, Gamou, de Tuawan, c'est de grands moments de rassemblement. Pensez-vous qu'en faisant, par exemple, la promotion de ces produits locaux-là, comme disait l'économiste, ça peut aller?
1: Oui, bien sûr. Une manne financière, et justement, c'est une manne financière qui doit profiter aux Sénégalais. Donc, il faudrait que les producteurs locaux puissent profiter de ces occasions. Ça, c'est sûr.
0: Borom Derbi.
1: Franchement, le consommateur local est un modèle... C'est un modèle à vilipender. Hein.
0: Voilà.
1: C'est vraiment un modèle à promouvoir.
0: À l'image de Seigne Abdoulaye Mbacké Borom Derbi.
1: Bon, exactement.
0: Disons qu'il a montré le chemin.
1: Oui, moi je trouve que c'est une école qu'il défend, c'est une philosophie. C'est pour ça que je me suis intéressée à son histoire, par rapport à cette philosophie du consommer local, mais surtout de l'autonomie. Voilà. Et ça, c'est les enseignements de Seigne Touba, parce que lui, il prônait l'autonomie financière. Pas seulement l'autonomie financière, mais la meilleure façon de vivre pour une personne, c'est de pouvoir produire ce qu'on consomme et ne pas être indépendant. Mais si toute votre consommation dépend de l'extérieur, là, vous êtes assujetti. On ne peut pas tout produire, mais au moins que les importations soient restreintes.
0: Vous avez été au Magal de Touba. Les femmes sont pratiquement dans les cuisines. Maintenant, c'est aussi bien les femmes que les hommes. Qu'est-ce qu'il y a?
1: Beaucoup d'hommes aussi. Hein.
0: Voilà.
1: On trouve beaucoup d'importants. Le problème, c'est que aussi, franchement, je ne veux pas trop m'aventurer dedans parce que je ne suis pas économiste ni ingénieur agronome. Mais le problème, c'est que nos producteurs agricoles ont besoin de soutien aussi pour qu'ils puissent produire et de produire des produits de qualité. C'est pour ça que parfois, les produits importés sont de meilleure qualité. Voilà, et les gens les choisissent naturellement. Il faudrait vraiment que nos agriculteurs soient aidés et atteignent une bonne qualité. Borom Derbi, c'est une référence, c'est un exemple. C'est pour ça que moi, je me suis intéressée à son histoire. Et franchement, ça m'a même étonnée qu'il ne soit pas plus connu que ça. Mais c'est un symptôme, un grand homme qui mérite d'être connu. Il a accompli des choses extraordinaires dans sa vie. Son exploitation agricole est vraiment un modèle économique à mettre en place un peu partout au Sénégal. C'est sûr que ce soit Diobel, Touba et tout ça, on doit vraiment s'inspirer de son œuvre. Et le but du livre, c'est ça, c'est le faire connaître, faire connaître sa philosophie, son école.
0: Les femmes dans le milieu de la culture, il y a des choses à redire ou bien beaucoup des efforts à faire pour les accompagner? Vous avez souligné en début, à l'entame de notre intervention, certaines difficultés, mais qu'est-ce qu'il faut faire exactement pour vous mettre à l'aise dans ce que vous faites?
1: J'aurais du mal à répondre à cette question parce que je ne sais pas ce qui est mis en place pour les auteurs, hein, que ce soit en termes d'accompagnement ou de subvention. Peut-être qu'il y a des choses qui sont mises en place par le gouvernement et que je ne suis pas au courant. Mais si tel n'est pas le cas, je pense que les gens ont besoin aussi de subventions. Oui, parce que produire une œuvre littéraire, ça coûte cher. Donc, il faudrait que les gens puissent être accompagnés. Voilà. Et pour les maisons d'édition aussi, il faudrait... Je pense que parfois, il faudrait que l'État ne doit pas être un État gendarme, mais il y a des choses aussi qu'il faudrait vraiment réglementer. Parce que comme je vous l'ai dit, il y a des maisons d'édition qui demandent une participation d'un auteur. Et ça, ce n'est pas normal. C'est des choses dont l'État doit s'occuper, en fait. Ouais, mais pour les auteurs, ce qu'il faudrait faire, c'est un accompagnement, que ce soit une subvention, surtout au niveau de l'impression. Moi, je trouve qu'au Sénégal, les prix de l'impression sont chers et parfois, ce n'est même pas de la bonne qualité. Les gens sont obligés de prendre une qualité intermédiaire pour que les coûts soient moins élevés. Donc, il y a vraiment des choses à faire dans ce sens.
0: Est-ce qu'il vous arrive parfois de crier un peu, de vous faire entendre par le ministère de la Culture? Votre relation avec le ministère de la Culture, quand vous sortez une production, est-ce qu'il vous arrive parfois d'aller vers votre ministère?
1: Non, pas du tout. Moi, franchement, je n'ai aucun rapport avec aucun politique, que ce soit le ministre de la Culture et tout ça. Franchement, je n'ai aucune relation avec eux. Moi, j'écris mon livre, après j'essaie de le faire sortir par mes propres moyens et c'est tout. Mais franchement, je n'ai pas fait de démarche dans ce sens pour avoir une subvention ou bien pour être aidée.
0: Donc, vous travaillez librement?
1: Mais bien sûr, si je suis soutenue, tant mieux. Hein.
0: Mais si vous ne pouvez pas être soutenue si on ne vous entend pas, n'est-ce pas?
1: Oui, bien sûr, oui. Peut-être qu'il y a des organisations à intégrer et tout, mais d'habitude, je fais mon œuvre et c'est tout.
0: Parfois, vous travaillez hors du Sénégal. Et si on devait définir Maria Mandir?
1: Si on devait définir Mariam Dia, bon, Mariam Dia, c'est une jeune femme sénégalaise. Hein. Donc, je suis née à Dakar et j'ai grandi à Dakar. Donc, quand j'ai obtenu mon université Gaston Berger de Saint-Louis, en sociologie, et après, j'ai voyagé en France pour poursuivre mes études. Après, à un moment, je me suis inscrite en communication. Et franchement, je ne regrette pas ce choix, vu que ça m'est très utile pour ce que je fais en ce moment.
0: Et votre appréciation de la situation des femmes au Sénégal, parce que vous avez fait l'Europe, est-ce que vous trouvez qu'au Sénégal, par exemple, il y a eu beaucoup d'acquis concernant la promotion des femmes
1: Au Sénégal, ce que je vois, c'est que les femmes sénégalaises sont des femmes battantes, sont des femmes qui essaient de s'affirmer, qui s'affirment même, hein, franchement. Ce sont des femmes qui sont des femmes battantes, qui défendent leurs opinions.
0: Les politiques menées dans le cadre de la promotion des femmes, est-ce que vous trouvez cela OK ou bien il y a des choses à refaire?
1: Vous savez, là, je ne pourrais pas trop me prononcer parce que je ne sais pas ce qu'il y a comme politique. Et franchement, j'ai peur de dire des bêtises. Hein. Je ne peux pas me prononcer sur ce que j'ignore.
0: Donc, il y a les élections locales qui s'approchent. Ça, je taquine un peu.
1: Mais si j'ai une remarque que je peux faire, par exemple, pour l'environnement politique, mm-hmm. c'est que la meilleure façon de trouver sa place dans une société ou bien d'avoir une place qui vous convient, c'est aussi de faire partie des décideurs. Donc, il faudrait peut-être que les femmes aient davantage de rôle de décideurs en politique. Voilà.
0: Et puis...
1: Et vivement une présidente sénégalaise. Hein.
0: Mais si les femmes ne s'engagent pas trop aussi, on aura tardivement une présidente femme, n'est-ce pas?
1: C'est vrai. Les femmes, elles s'engagent, mais d'habitude, elles sont reléguées peut-être à des rôles secondaires. Mm-hmm. Mais c'est sûr que le Sénégal gagnerait à avoir davantage de femmes dans des positions leaders.
0: Maintenant, votre destinée en tant que femme écrivaine? Le message que vous aurez à lancer dans le cadre de votre travail, soutien, des trucs comme ça, qu'est-ce qu'il faut faire pour que vous soyez à l'aise, je vais me répéter, à l'aise dans ce que vous faites?
1: Vous savez, moi, pour beaucoup de choses, je me dis que ce n'est pas une question de femme ou bien une question d'homme. Ce qu'il y a, c'est de vouloir quelque chose et de se donner les moyens de l'avoir, que ce soit qu'on soit homme ou femme.
0: Maria Mandir, merci.
1: Merci à vous. Voilà,
0: pour la version française, je rappelle que vous étiez donc l'invité de Actuel. Et nous allons passer à la version Wolof.
1: Très bien, d'accord.
0: Actuel, Boudi Dalal, Tejile, Ben Sokhna, Bindanak, et livre au total. 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
0: 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Khadim Rassol donc Serigne Abdoulahi Mbacké un grand qui fut un grand producteur agricole donc Maria Mandir Radio Sénégal en tout cas actuel vous dit merci et vous donne rendez-vous peut-être prochainement.
1: Merci à vous yéte mang lay jadifal bu baax
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1: À bientôt, au revoir.
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2: 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Aaron Adjouf, je suis votre fidèle serviteur du matin à partir de 6h et c'est du lundi au vendredi en compagnie de la crème des crèmes. 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
3: Vous écoutez Radio Sénégal, jeudi 30 juillet, nous sommes à J-93 des JOJ, Jeux Olympiques de la Jeunesse Dakar 2026. Bonjour et merci de vous réveiller avec nous sur la radio de tout le Sénégal. Salam Sénégal, le quatrième numéro de la semaine, c'est

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1: Arona Diouf.
2: Votre matinale que nous démarrons comme tous les matins par les bulletins, le Wolof, ce sera tout à l'heure avec Oulay Ken, Oulay Nuna. Alors.
1: Il est fait, Arona.
2: Voilà, tu es de mon nom, avec Rio et Koloban, Koloban et Rio. Voilà.
3: Bonjour.
4: Bonjour Aruna,
2: voilà,
4: bonjour à tous.
2: C'est parti pour le bulletin de 5h.
4: La cérémonie de remise des prix du concours général, c'est ce matin au Grand Théâtre de Dakar. Cette année, ils sont 118 lauréats, élèves des classes de première et terminale à être honorés. Sous la présidence du chef de l'État, la cérémonie va revêtir un accent particulier puisque marquant les 60 ans du concours général, justement la publication de l'ouvrage « Le concours général au Sénégal, miroir de la nation » couplé à une exposition vont marquer la cérémonie d'aujourd'hui. Cérémonie à suivre en direct sur Radio Sénégal. Sur ce 60e anniversaire du concours général, nous écoutons le ministre de l'Éducation nationale, Moustapha Mamba Guirassy, au micro de Youssouf Konté.
5: Les 60 ans du concours général, nous allons les célébrer parce qu'il n'est pas facile pour une nation de maintenir le cap durant 60 ans et de renforcer une institution, un événement, une cérémonie qui fédère tout le peuple, tous les Sénégalais, tous les enfants du Sénégal autour de l'excellence, pas scolaire, mais éducative. Donc le concours général, c'est cela. On célèbre donc l'excellence. Et 60 ans qui seront marqués par la production d'un grand livre qui reprend les grands discours d'usage, qui reprend les grands moments donc de ce concours général.
4: À l'instant, le ministre de l'Éducation nationale, Moustapha Mamba Guirassy, à Rona. L'événement, c'est donc la cérémonie de remise des prix du concours général ce matin au Grand Théâtre de Dakar. En conseil des ministres hier, le chef de l'État a évoqué le rôle de l'école comme le socle de la République et le creuset fondamental de notre commune volonté de vivre ensemble dans la paix, la prospérité partagée, le respect mutuel, la culture du mérite et de l'excellence. À cette occasion, il a instruit les ministres en charge de l'éducation nationale, de la formation professionnelle et technique et de l'enseignement supérieur de procéder sans délai sous la supervision du Premier ministre à l'évaluation globale de l'année scolaire 2025-2026 et d'engager les diligences nécessaires à l'orientation optimale des élèves et des nouveaux bacheliers. Toujours en conseil des ministres sur le rapport 2025 du médiateur de la République et les rapports 2024 et 2025 de l'Observatoire national des lieux de privation de liberté, le président de la République a annoncé avoir engagé le Premier ministre et les membres du gouvernement à examiner avec diligence les dossiers objets de réclamation. Il poursuit en rappelant l'impératif de corriger les manquements signalés et d'appliquer les recommandations formulées dans les différents rapports à publier. Une attention particulière devra être accordée aux conditions de prise en charge et de détention au niveau des lieux de garde à vue et des établissements pénitentiaires, a insisté le chef de l'État, Bassirou Diomaye Diakhar Faye.
2: Merci Ayi.
4: Merci à Ronan.
2: On se retrouve tout à l'heure à 7h pour la principale édition française de la matinale Salam Sénégal. Donc après le français, alors on enchaîne avec le Wolof. Oulay Ken, Nuna alors.
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5: Concours général liñ ci gis c'est l'excellence du pays qui est magnifiée. 60 ans nak c'est vraiment saluer la vision de nos devanciers. Motax ñu bëgg mu nekk une édition spéciale. Ñu def ci tamit lo xamni goulette ben production d'un livre documentaire sur 60 ans avec les grands discours parce que dañuy fatali ku ni chaque concours général il y a ce qu'on appelle le discours d'usage et un discours d'usage généralement il est prononcé en tenant compte de lo xamni actualité bi. Rengi, par exemple, ce sont les JOJ, la crise des valeurs, nous def la juxtaposition de tous ces discours, compilation bi, nous présente Kouréomi, pour nous guise aussi nos rapports à l'excellence.
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2: 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Après donc les bulletins en français et en Wolof, place au

0: compter du 15 août prochain sur la partie Touba Tranquille, Dar Salam à Sareyorogei, Djahanka. La réintégration des 9 agents de la SNHDM licenciés est aussi évoquée par les parutions du jour. Le DG perd son bras de fer contre les 9 agents licenciés, affichant une solo quotidien. C'est suite aux instructions de l'autorité de tutelle et sur recommandation du conseil d'administration. Et malgré ce revirement, le syndicat des travailleurs ne décolère pas et exige le départ d'Abdourahman Dabo à la tête de la SNHLM.
1: Merci beaucoup Dominique Kama. Les Une en France et le Wolof dans un court instant.
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1: C'est important.
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1: Voilà. Jërëjëf Dominique Kama. 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Radio Sénégal, Salam Sénégal, votre matinale, le quatrième numéro de la semaine. Nous sommes ensemble jusqu'à 9h. Au programme, d'abord, l'invité de la matinale, Dr Cheikh Gueye, c'est le coordinateur du pôle recherche, expertise, stratégie de Achaf Boul Diana, membre de la commission d'organisation du Grand Magal de Touba, membre de Raoudou Rayarim. Au menu, les retombées économiques du Grand Magal de Touba qui sont estimées à 630 milliards de francs CFA, soit une hausse de 2,5 fois par rapport aux 250 milliards évalués en 2017 selon donc les résultats d'une étude conjointe de l'Université Cheikh Ahmadou Khadim de Touba et l'Université Aline Diop de Bambey. Le grand entretien, c'est à 8h avec Migi Maham Diaye. Les chroniques du jeudi, Dora Lex, torture et mauvais traitement. Quelle différence ? Explication à suivre dans la chronique judiciaire de Demba Diaw. Oil and Gas, Adia Khadifal, Koulibaly ici, au menu. Sénégal-Algérie vers un partenariat énergétique renforcé. La série de reportages de Salam Sénégal, le Magal, c'est dans 3 jours sur les traces de Bamba. C'est la série de reportages qu'on vous propose sur les Keurs Serigne Touba à travers le pays. Et direction ce matin, la ville tricentenaire Keurs Serigne Touba, une demeure de foi au cœur de Saint-Louis. Un reportage à suivre avec Daba Diallo, le Grand Magal. C'est la série de chroniques de Cheikh Diop, Cheikh Amadou Bambambake, l'épreuve, le chantier, la bénédiction. Épisode 3, retour ce matin sur l'alliance mouridisme arabe. Avec les explications d'Alune Daou, il est enseignant-chercheur au département de géographie à l'université Gaston Berger de Saint-Louis. Port et trait, le portrait de la semaine signé Ramatoulaye Sarr. Retour ce matin sur le parcours d'Awa Marie Colsec, marraine d'exception de la 60e édition du concours général 2026 qui a lieu ce matin au Grand Théâtre de Dakar.

0: Ar Doudou Ndiaye Koumba Rose, le Focus Sport et la Standard Ndiaye, la fenêtre inter Migishima Kham Ndiaye. Salam Sénégal, vous avez le programme du jour à la mise en onde. Ibrahim Fall, assisté d'Aram Falcone, au CDM Ousmane Diop. Tout de suite, le temps.
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0: Globalement stable sur l'ensemble du pays et quelques passages nuageux par moment. Chaleur marquée notamment dans les régions de l'est, du centre et du nord avec des températures maximales comprises entre 35 et 40 degrés Celsius, vent faible à modéré de secteur nord-ouest à ouest.
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0: Juillet 1981, opération Fodé-Kaba, l'armée nationale intervient en Gambie en application de l'accord de défense signé en 1965 avec ce pays à la suite d'une tentative de coup d'état contre le président Daouda Kairaba Diawara perpétrée par des rebelles menés par le nommé Koukoué Samba Sagna au moment où le président gambien assistait à Londres en Angleterre à la cérémonie de mariage du prince Charles avec la princesse Diana. 30 juillet 2013, décès à Dakar, à l'âge de 75 ans, d'Ibrahima Diagne d'Ibn Bass, un acteur de premier plan du paysage audiovisuel sénégalais, fondateur en 1972 du groupe Excaf. Il a créé en 1995 Dounia FM, l'une des premières radios privées du Sénégal. Radio Sénégal, Salam Sénégal, 6 heures passées de 16 minutes et on passe tout de suite à la première chronique de cette matinale du jour.
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0: La chronique judiciaire d'Uralex Edlex qui s'intéresse ce matin à un sujet sensible, la distinction entre les cas de torture et les actes de mauvais traitement dans les lieux de privation de liberté. Au Sénégal, le cadre légal est clair. L'article 295-1 du code pénal définit précisément ce qu'on entend par torture. Les sanctions sont lourdes. Toute personne reconnue coupable de torture ou de tentative de torture encourt une peine de 5 à 10 ans d'emprisonnement assortie d'une amende pouvant aller de 100 000 à 500 000 francs CFA. Duralex Edlex, c'est l'affaire de Demba Diaw.
3: Au Sénégal, c'est l'article 295-1 du 28 août 1996 qui définit la torture et prévoit les sanctions pour les personnes reconnues coupables. Constituent des tortures, les blessures, coups, violences physiques ou mentales ou autre voie de fait volontairement exercée par un agent de la fonction publique ou par toute autre personne agissant à titre officiel ou à son instigation ou avec consentement express ou tacite, soit dans le but d'obtenir des renseignements ou des aveux, de faire subir des représailles ou de procéder à des actes d'intimidation, soit dans un but de discrimination quelconque. La tentative est punie comme l'infraction consommée. Le magistrat Madiaou Diaou distingue la torture et les actes de mauvais traitement.
4: Trois facteurs doivent être réunis pour qu'on parle de torture. D'abord, des sévices gravissés. Mais ensuite, que l'auteur de ces sévices soit celui-là qui a l'autorité de par la loi ou bien qui agit au nom de celui-là qui a l'autorité de la loi. Qu'il y ait véritablement un but recherché. Par exemple, le fait d'extorquer des aveux ou autre. Pour tous ces cas qui ne peuvent pas rentrer dans ce cadre de la définition de la torture, la loi permet de les appréhender sous la définition de mauvais traitement. Ce sont les juridictions qui retiennent la qualification d'une infraction, qui la caractérisent avant d'assurer la sanction qui répond à ce qualificatif.
3: Dans son rapport annuel 2024, l'Observatoire national des lieux de privation de liberté a enregistré deux cas assimilables à des cas de torture à Foundiougne et à Nioro.
4: C'est l'affaire de Foundiougne avec Thomas Diatta. Nous avons appris cette affaire de la presse. Là, véritablement, pour soutirer des aveux à des présumés délinquants, ils ont été pourchassés jusque dans l'infrastructure hospitalière. Brutalisés, devant des médecins. La deuxième affaire, moins connue, on l'a rencontrée à Nioro. Les aveux ont été faits par le chef de cour Santor. Et aux dernières nouvelles, avant même que nous conduisions notre deuxième mission sur Fujun, déjà le commandant de la brigade était déjà déplacé. Pour ce qui est de Nioro, au niveau de l'établissement pénitentiaire également, le chef de cour en question a été redéployé ailleurs.
3: Selon le code pénal sénégalais, des personnes reconnues coupables de torture ou de tentative seront punies d'un emprisonnement de 5 à 10 ans et d'une amende de 100 000 à 500 000 francs CFA. C'est tout pour votre chronique judiciaire. Merci d'avoir suivi. À jeudi prochain.
0: La torture et mauvais traitement, quelle différence. 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
2: Le Sénégal dans le cercle restreint des pays producteurs.
1: La chronique Oil et Gaz.
0: Sénégal-Algérie vers un partenariat énergétique renforcé. Dakar et Alger souhaitent donc élever leurs relations diplomatiques au rang de véritables partenariats énergétiques. Les deux pays comptent s'appuyer sur leurs entreprises nationales et mutualiser leurs expertises afin de développer les secteurs du pétrole, du gaz et des énergies du futur. Oil and Gaz, présentation à Diarra Defal Koulibaly ici.
1: Dans le secteur de l'énergie, le Sénégal regarde vers l'Algérie, forte de plusieurs décennies d'expérience dans l'exploitation des hydrocarbures. Alger entend accompagner Dakar dans la montée en puissance de son industrie pétrolière et gazière. Réunis à Alger, les responsables des deux pays ont convenu de renforcer leur coopération à travers un partenariat plus étroit entre Sonatrach, géant africain des hydrocarbures, et Petrosen, acteur central de la stratégie énergétique sénégalaise. Au programme, partage d'expertise, formation des ingénieurs et des techniciens, développement des capacités de raffinage, coopération dans l'exploitation et la production, mais aussi échange d'expériences sur la gouvernance du secteur énergétique. Une démarche qui intervient alors que le Sénégal est désormais entré dans le cercle des pays producteurs de pétrole et de gaz. Pour Dakar, cette coopération représente une opportunité de consolider les compétences nationales et de maximiser les retombées économiques de ces ressources naturelles. Pour Alger, elle confirme son ambition de renforcer les partenariats africains et de promouvoir une coopération sud-sud fondée sur le transfert de savoir-faire. Au-delà des hydrocarbures, les deux États affichent également leur volonté d'explorer les opportunités dans les énergies renouvelables et la transition énergétique, deux domaines devenus incontournables pour assurer une croissance durable. Dans un contexte où l'énergie est devenue un levier de souveraineté économique, le Sénégal et l'Algérie font le pari d'une alliance fondée sur l'expertise africaine, un partenariat qui pourrait contribuer à bâtir une industrie énergétique plus performante, plus intégrée et résolument tourné vers l'avenir.
0: Le Sénégal-Algérie vers un partenariat énergétique renforcé. La chronique Oil and Gaz a signé Khadifal Koulibaly. Radio Sénégal, Salam Sénégal, 6h, a passé de 22 minutes à Saint-Louis et à Touba.
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0: Et on poursuit notre série de reportages sur les Cœur Sérine Touba. À Saint-Louis, la maison Cœur Sérine Touba poursuit la mission confiée par le regretté Sérine Saliou Mbaké, accueillir les fidèles, les encadrer spirituellement. Sa particularité, elle est installée dans l'enceinte même de la grande mosquée de la ville. Alors, à l'approche du Grand Magal, le mouvement s'intensifie. La majorité des disciples a déjà quitté la capitale du Nord pour Touba, la ville sainte, en ligne de Saint-Louis. Daba Diallo, bonjour.
6: Bonjour Arona.
0: Merci d'être avec nous ce matin. Cœur Sérine Touba, une demeure de foi au cœur de Saint-Louis. C'est votre reportage. On l'écoute ensemble et on se retrouve juste après.
7: Consacrée au grand moment de la vie communautaire, la maison Cœur Sérine Touba réunit les fidèles lors du Gamou, marquant la naissance du prophète Mohamed, paix et salut sur lui, de la nuit du Laylatoul Khadr ou des mariages, tout en hébergeant les voyageurs en transit entre le Sénégal et la Mauritanie.
8: Seigneur Mokhtar Faye, secrétaire général de la mosquée Mourite.
9: Dans cette maison aussi, les daïres passent par groupe de deux ou bien par groupe de trois sur un programme bien défini par le comité d'organisation de Kër Serigne Touba. Et ces daïra-là déclament les qasaïd de Serigne Touba chaque après-midi durant tout le mois de Ramadan. Cette maison aussi accueille les étrangers qui veulent partir en Mauritanie ou bien qui viennent de Mauritanie et qui veulent passer la nuit à Saint-Louis. Ils peuvent en général venir dans cette maison de Serigne Touba. Voilà les consignes que nous avons reçues de Serigne Saliou Mbak, qui fut calife de Serigne Touba.
7: En période de préparation du Magal, les daïra s'y succèdent pour déclamer les qasaïd de Serigne Touba avec des berndés, ces repas offerts aux fidèles. Mais l'enceinte s'est désormais vidée. Tous ont regagné la ville sainte après les réglages effectués par les derniers daïra sur place.
8: Seigne Martal Faye.
9: On a libéré tous les daïra pour qu'ils puissent rejoindre Touba le plus rapidement possible. À part cette fédération, ils font les derniers réglages pour partir à Touba pour les préparatifs du Magal fixé le 2 août, Inch'Allah.
7: Après le Magal, Kër Serigne Touba reprendra son cours habituel entre dévotion, célébration et accueil des voyageurs. Sans lui, Daba Diallo, Radio Sénégal.
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0: très bien merci beaucoup Adaba Diallo suba daniko weyel ginaaw Saint-Louis gogule dañ dem Ziguinchor ak Kër Serigne Touba ba fa nek reportage Aissatou Sall way tam dan comme en direct ci Radio Sénégal Salam Sénégal 6h passé de 26 minutes la suite l'épisode 3 aujourd'hui de notre série de chroniques la série de chroniques de cher Diop sur donc cher Ahmadou Bamba l'épreuve le chantier la bénédiction entre le mouridisme et l'arachide une histoire de plus d'un siècle née sous la colonisation, cette alliance a fait des disciples de Cheikh Ahmad Bamba Mbacké, les pionniers de la culture et de la conquête des terres neuves au Sénégal. Et pour comprendre ce lien entre foi, travail et territoire, Alioune Daou, enseignant-chercheur au département géographie à l'université Gaston Berger de Saint-Louis, nous livre son décryptage. Khadim Mourassoul, l'épreuve, le chantier, la bénédiction. Une chronique signée, Cheikh Diop.

0: C'est bon, on écoute l'élément de Cheikh Diop.
1: Entre le mouridisme et la culture de l'arachide au Sénégal, c'est une longue histoire.
2: Le rapport entre le mouridisme et la culture de l'arachide remonte depuis la colonisation.
1: Alun Dao est enseignant-chercheur au département de géographie de l'Université Gaston Berger de Saint-Louis, son domaine, la géographie rurale.
2: Après les rapports assez tendus entre la communauté mouride et le colon, l'administration coloniale a jugé nécessaire de s'appuyer sur les marabouts pour permettre le développement de la culture de l'arachide. Elle voyait à cette communauté réputée pour son organisation, sa discipline spirituelle et sa rigueur dans le travail, le partenaire idéal pour la diffusion et le développement de cette culture. C'est ainsi que le colon a choisi de tolérer, voire faciliter l'activité agricole, à travers notamment l'attribution ou la reconnaissance du droit d'exploitation de terres, l'ouverture de nouvelles zones agricoles et la construction du chemin de fer et naturellement des pistes de production. De l'autre côté, les marabouts trouvaient aussi leur intérêt dans cette culture de l'arachide parce qu'ils envoyaient le moyen d'assurer l'autonomie économique de leur communauté, de financer les daras et de créer de nouveaux villages et surtout de renforcer leur influence religieuse. C'est pourquoi ils ont contribué à défricher de vastes zones et donc à l'extension massive de la culture de l'arachide. D'abord dans le Baol qui était le cœur du bassin arachidier et progressivement dans le Saloum, notamment avec l'ouverture de la zone des terres neuves de Kungel, partie des années 30. Parallèlement au réseau de villages de colons installés par l'État dans cette zone, la communauté mouride a créé des villages, installé des daras et des défis pour l'exploitation, la production de l'arachide.
1: Du coup, on note un modèle paysan mouride autour de la culture arachidière. L'enseignant-chercheur Alun Dao donne les contours.
2: Il est fondé sur des valeurs de travail, de solidarité et d'obéissance au marabout. Il combine organisation religieuse, structure sociale fondée sur les relations entre disciples et marabouts et une stratégie économique centrée sur la culture de l'arachide. C'est un modèle bâti d'une part autour du système des daras, agricoles, donc des sortes d'écoles coraniques associant apprentissage religieux et culture de l'arachide, toute la responsabilité des marabouts. D'autre part, ce modèle est bâti autour des exploitations familiales aussi, qui reposent principalement sur le travail des membres de la famille et des réseaux de solidarité liés à la confrérie, où le marabout pouvait jouer un rôle important, notamment il assurait l'encadrement moral et social des disciples, faciliter l'accès à la terre et participer à l'organisation des communautés. Les communautés agricoles qu'il pouvait parfois ou de temps en temps mobiliser pour ses exploitations agricoles.
1: Actuellement, ce modèle a évolué.
2: Il est confronté à de grands défis liés notamment aux problèmes environnementaux, donc la dégradation de l'environnement, l'appauvrissement des terres, la pression démographique, la sécurisation foncière et surtout la tendance vers une modernisation de l'agriculture. Un ensemble de défis qui interroge un peu sur son adaptation aux nouvelles réalités du monde rural.
1: De paysans, les mourites sont devenus maîtres dans la collecte, la commercialisation et le transport de l'arachide. Certains exploitent d'autres secteurs agricoles comme l'agrobusiness.
0: Et dans l'épisode 4, Cheikh Diop s'intéresse demain au mouridisme, le pilier du travail qui a fait vaciller la colonisation avec les éclairages de Gad Nafal. Il est enseignant-chercheur au département d'histoire de l'Université Cheikh Anta Diop de Dakar. Radio Sénégal, Salam Sénégal, 6h, un passé de 31 minutes au Théâtre National d'Oudou Ndiaye Coumba-Rose de Dakar.
3: Port-et-Trait. Natal.
0: Né le 1er mai 1951 à Dakar, le professeur Awar Mahiko a été choisie marraine de la 60e édition du concours général du Sénégal, professeur de maladies infectieuses à l'UCAD et ancienne ministre de la Santé sous Wade et Macky Sall. Elle est l'une des figures médicales les plus respectées du pays. Alors Marie Kolsek, marraine d'exception du concours général 2026, un portrait signé Ramatoulaye Sarr.
4: Médecin, spécialiste des maladies infectieuses et de bactériologie virologie, ancienne ministre d'État auprès du président de la République du Sénégal, élu deux fois ministre chargé de la santé de 2001 à 2003 et 2012-2017, professeur Awar Mahi Kolsek, la marraine du concours général de cette présente édition, a plusieurs cordes à son arc. Native de Dakar, elle est originaire de Kaolack de par son père médecin et de Dilor de par sa mère Élise Senghor. enseignante, fille du grand frère de l'ancien président de la République, Léopold Sédar Senghor, nommé meilleur ministre du monde à Dubaï en février 2017, lors du sommet mondial des gouvernements, la professeure titulaire de chaire des maladies infectieuses a formé plusieurs personnels de santé en matière de sida. Une liste de distinctions loin d'être exhaustive. Vêtue d'un boubou orange avec la broderie autour du cou, au foulard bien noué, professeur Awa Marie Kolsek, ancienne ministre de la Santé, nous accueille avec un sourire chaleureux dans sa villa 6 à Gibraltar. Sa brillante carrière au niveau national comme international lui vaut aujourd'hui ce privilège d'être choisie comme marraine du concours général signifie beaucoup pour elle.
3: C'est un honneur d'abord, c'est aussi une responsabilité. Un honneur puisque vous êtes choisie parmi des millions de Sénégalais, donc bon, pourquoi vous? Mais également une responsabilité parce que quand on vous a choisi comme ça, c'est parce qu'on pense que vous pouvez être un exemple pour les jeunes.
4: Et à ces jeunes justement,
3: leur dire que c'est une étape importante de leur vie où on doit faire maintenant des choix de carrière, des choix d'apprentissage. Et il ne faut pas se tromper à ce moment-là. Faire ce qu'on aime, ne jamais oublier son rêve. Je dis ça aux jeunes filles, ne pas avoir un plafond de verre parce qu'il faut être ambitieux. Il faut se dire pourquoi pas moi.
4: Loin de sa vie professionnelle, professeur et avant tout...
3: Mère de famille, je suis une épouse, je suis grand-mère maintenant.
4: Mais encore une ancienne sportive.
3: Basketteuse. J'ai pu aller au niveau donc de la Jeanne d'Arc où j'avais un entraîneur à qui je rends hommage, Larry Diouf. Puis je suis allée en international avec Bonaventure Carvalho.
5: Et quel poste vous occupez ?
3: Moi j'étais ailière, hein, une très bonne ailière.
4: Une bonne ailière qui a su allier vie professionnelle et familiale. Elle dit raffoler de certains plats sénégalais comme...
3: Le soupoukande. Bon, maintenant, comme dit numéro 2, c'est le Thieboudion national.
4: Professeur Awa Marie Kolsek n'est pas seulement douée dans le domaine de la santé. Elle est auteure de plus de 150 publications scientifiques.
0: Awa Marie Kolsek, marraine d'exception du concours général 2026. Le portrait signé Rahmatoulaye Sarr. Je rappelle donc que cette cérémonie, c'est à suivre en direct et en intégralité. Alors sur Radio Sénégal à partir de 9h avec nos reporters Rahmatoulaye Sarr justement et Adramé Ismaël Kodij. 6h35, une petite pause musicale. Anaki qui sort beaucoup de son premier album Révélation 2026 de Reggae Awards Sénégal. Le chanteur Anaki a publié le 14 juin son premier album Beaucoup. C'est le choix musical de notre programmateur.

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2: Alassane Khandia, bonjour.
3: Ah, bonjour à vous, Aaron Diouf.
2: Et vous ouvrez ce Focus Sport par le football féminin. Les Lyonnes jouent leur avenir cet après-midi à la CAN 2026.
3: Oui, c'est tout à fait à partir de 17h du côté de Rabat face à l'équipe du Kenya. En tout cas, un véritable match de rachat après l'échec de la première journée. C'était contre l'Algérie. Et donc, on a essuyé une défaite 0 contre 2. La victoire vaille impérative, justement, a déclaré hier Mamoussa Cissé, qui s'attend à un match difficile face à l'équipe du Kenya. Nous l'écoutons, il était en conférence de presse.
4: Nous avons perdu, c'était difficile pour le groupe parce qu'on ne s'attendait pas à ça. Maintenant, on a tiré les enseignements de ce match. On en a parlé avec les filles, on a discuté avec elles pour les remobiliser sur le plan mental. C'est un groupe qui a retrouvé sa joie de vivre, qui a retrouvé un peu sa solidarité. Ce sont des valeurs essentielles pour moi qui peuvent nous permettre de rester dans la compétition. Ouais, une équipe qui est arrivée là, peut-être une surprise pour certains, mais quand on regarde les progrès qui sont faits dans ce pays, on voit que c'est un pays qui est là, qui est à sa place, donc qui mérite d'être respecté, qui mérite beaucoup de considération.
3: Voilà, il faut rappeler que ce match, le coup d'envoi Kenya et Sénégal à partir de 17h à Rabat. Le Maroc qui fera face à l'Algérie, ce match est prévu à 20h temps universel. Dans le groupe C, hier, la Zambie a atomisé l'Égypte. Grosse surprise, 6-0. Le Nigeria qui se fait battre par le Malawi, 3-2 qui crée la sensation. Cette équipe du Malawi au groupe D, le Cameroun a dominé de Mali 2-1 et que le Ghana imposé 2-0 face au Cap-Vert.
2: Le football hors du terrain et la Chanda Khandiaï, le bras de fer se poursuit entre le ministère de la Jeunesse et des Sports et la Fédération sénégalaise de football.
3: Oui, c'est tout à fait l'échec des Lions à la dernière Coupe du Monde qui joue encore les prolongations et hors des terrains. L'État du Sénégal a décidé de ne pas payer les indemnités avec le licenciement du sélectionneur national Pape Bounatiaou malgré le contrat de 3 ans paraphé entre le technicien et la Fédération sénégalaise de football. En tout cas, l'État du Sénégal, par le biais du ministère des Sports tiers payants, n'avait pas donné son approbation. C'est pour justement signifier que ce contrat est nul et non un avenu. Il va falloir attendre de toutes les façons la tutelle, la notifier à la Fédération sénégalaise de football.
2: Hors de chez nous, à la FIFA, le nouveau projet financier de Gianni Infantino fâche le football européen.
3: Alors, que se passe-t-il réellement du côté de la FIFA? Le patron du football mondial a provoqué une vive polémique, justement, en annonçant la création d'une société commerciale destinée à surtout gérer le football, les droits commerciaux, et donc ceci pour attirer des investisseurs nouveaux. En tout cas, l'initiative qui vise surtout à lever 4,2 milliards de dollars, en tout cas, fait polémique, puisque là, il veut développer encore une fois le football davantage, surtout avant fin 2026, ce projet de société. En tout cas, véritable levée de bouclier majeur en Europe, l'épicentre du football planétaire. Entre autres critiques, d'abord, encore une fois, le manque de transparence et de concertation, risque de privatisation, mais aussi les liens de Infantino avec l'entourage de Donald Trump. Infantino, d'ailleurs, faut-il rappeler qu'il va terminer son mandat, ce sera l'année prochaine.
2: Basketball, la remise du drapeau national aux U18 garçons et filles pour l'Afro-Basket était prévue ce matin.
3: Oui, c'est initialement prévu à 10h ce jeudi au stade de Port-Sédar Senghor. Aux toutes dernières nouvelles, ça se tiendra demain, vendredi, à la même heure là-bas, du côté du stade de Port-Sédar Senghor. Les U18 garçons et les U18 filles pour préparer l'afro-basket du 5 au 16 août à Abidjan. Les deux équipes nationales sont d'ailleurs en regroupement pour préparer fiévreusement cette rencontre continentale. Et c'est tout pour le sport.
2: Merci beaucoup, Alastair Ndakhendiaï, pour toutes ces informations sportives. Après les sports, place à l'Inter. Migi Maram Ndiaye, bonjour.
0: Bonjour Aruna, bonjour également à tous les auditeurs qui nous suivent depuis Colobane et Rufisque.
2: Voilà. On comprend le cas des Kenyans, 5 morts dans une nouvelle attaque attribuée à des Cheba près de la frontière somalienne.
0: Oui, selon un rapport de police cité par l'AFP, les victimes sont 4 policiers et un réserviste du groupe d'opérations spéciales, une unité d'élite de la police qui participait à une patrouille. Le porte-parole de la police kényane a confirmé qu'une attaque s'était bien produite ces dernières semaines. Les CEBAP ont multiplié les incursions dans le sous-comté de Lafey. Le quotidien The Nation rapporte une présence renforcée du groupe djihadiste dans cette localité frontalière et indique que deux localités, Arabia et Finon, ont été attaquées vendredi dernier, poussant des habitants à fuir leur maison. La situation sécuritaire demeure donc préoccupante, alors que les CEBAP ont repris l'an dernier une grande partie des territoires reconquis par le gouvernement somalien en 2022 et 2023. Cette recrudescence des violences intervient également dans un contexte d'incertitude sur l'avenir d'OSOM, la mission de soutien et de stabilisation de l'Union africaine en Somalie, après l'annonce de Washington de mettre fin à son soutien financier au Bureau d'appui des Nations Unies en Somalie au-delà de la fin de l'année 2026.
2: Au Soudan, au moins 23 enfants auraient été tués et 25 autres blessés au cours des 2 derniers mois, depuis que le conflit s'est intensifié autour d'El Obeid de fin mai, selon l'UNICEF.
0: Oui, le dernier drame remonte au 24 de ce mois, la semaine dernière, au sud d'El Obeid, où 4 enfants, 2 garçons et 2 filles ont été tués lors d'une attaque. Avec ce nouvel incident, le total des victimes parmi les enfants pour ce mois a atteint au moins 8. Les Nations Unies donc indiquent qu'au moins 10 enfants ont perdu la vie ou ont été blessés en mai, puis une trentaine donc le mois dernier. Parmi eux figurait un nourrisson de seulement 2 mois. Pour Seldon Yet, représentant de l'UNICEF au Soudan, de nouvelles pertes en vies humaines frappent des familles qui sont impactées ou bien éprouvées par la guerre. Il rappelle également que chaque enfant disparu laisse donc des membres de la famille dans la douleur et prive une famille également d'une partie de son avenir. L'UNICEF appelle toutes les parties au conflit à respecter le droit international humanitaire, à préserver les populations civiles, en particulier les enfants, ainsi que les écoles, les structures de santé et les réseaux d'approvisionnement en eau.
2: La guerre au Moyen-Orient, les États-Unis reprennent les bombardements sur l'Iran.
0: Oui, les États-Unis ont annoncé ce matin avoir mené une importante série de frappes aériennes contre l'Iran en représailles à une tentative d'attaque visant leurs forces déployées au Moyen-Orient. Selon le commandement américain pour le Moyen-Orient, le CENTCOM, ces opérations ont ciblé donc plusieurs positions du corps des gardiens de la révolution islamique. Washington affirme également que cette riposte fait suite au lancement le mardi dernier de plusieurs missiles balistiques par les gardiens de la révolution en direction de forces américaines basées donc dans la localité. Les autorités américaines précisent que donc ces attaques ont été interceptées et qu'aucune victime n'a été signalée parmi leurs troupes. D'après le CENTCOM, les frappes ont visé des centres de commandement, des installations de missiles et de drones et des systèmes de surveillance et de défense côtière ainsi que des capacités maritimes. De leur côté, les médias iraniens rapportent plusieurs explosions dans les provinces de Bousser mais également d'Hormoz.
2: Merci beaucoup, Migi Mahamdiaye, pour toutes ces informations internationales. On se retrouve tout à l'heure à 8h pour le grand entretien de Salam Sénégal. 6h46, Mboki Teolo, Radio Sénégal, Salam Sénégal, Sénouka Matinal, Konboka Ibrahim Ofa, Ligue, Nudade, Dial, Tignal, Luko, Patu Sénouka, Salam Sénégal, Mouissé Nkoun, Kitiwolof, Doreko, Ligue, Tiwa Luko Yorno.

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4: Voilà, Radio Sénégal, 7h, le journal. Adi Fatou Barry, bonjour.
5: Bonjour Aruna.
4: À la une ce matin, creuset de l'excellence sénégalaise. Le concours général a plus d'un demi-siècle d'existence.
5: 60 ans, très exactement, quelques cheveux blancs, mais toujours l'excellence en ligne de mire. Ce matin encore, le top de l'école sénégalaise sera honoré sur la scène du Grand Théâtre. Aux premières loges, le président de la République, la marraine, professeur Awa-Marie Kolsek, l'ancienne ministre de la Santé, offerte en exemple aux 118 lauréats de cette année. Ahmed Babou, un élève, un parcours, une histoire à tout jamais liée au concours général, meilleur élève du Sénégal deux fois d'affilée, 2025 et 2026. L'enfant de troupe fait la fierté et de sa famille et de ses professeurs. Et puis les producteurs d'arachides de Dilor paient le prix fort des pluies de ces derniers jours. Des centaines de sacs d'arachide perdu. Le toit du magasin de stockage a été emporté par le vent.
4: Adi Fatou Barry, à votre suite, vous aurez la revue de presse de Dominique Kama, le dossier Société du jeudi, Chala découverte ce matin d'Iwol, Iwol village isolé au Baobab millénaire. Un reportage découverte signé chez Rokeita Land, des correspondants de Radio Sénégal à Kédou, l'Espoir et la Standard Ndiaye. Édition mise en onde ce matin par Ibrahim Fall, assisté d'Aram Falconich.
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6: Aruna Diouf.
4: A conseil des ministres dire d'abord la situation dans les prisons évoquées.
5: Et oui, sur le rapport 2025 du médiateur de la République et les rapports 2024 et 2025 de l'Observatoire national des lieux de privation de liberté, le président de la République a annoncé avoir engagé le premier ministre et les membres du gouvernement à examiner avec diligence les dossiers objets de réclamation. Et il poursuit en rappelant l'impératif de corriger les manquements signalés et d'appliquer les recommandations formulées dans les différents rapports publiés. Une attention particulière devra être accordée aux conditions de prise en charge et de détention au niveau des lieux de garde à vue et des établissements pénitentiaires, a insisté le chef de l'État.
4: Et la situation alimentaire au menu de l'intervention du Premier ministre.
5: Et oui, il a instruit le ministre de l'Économie, des Finances et du Plan de mobiliser l'intégralité des fonds nécessaires à la résolution de la dégradation significative de la situation alimentaire des départements de Goudiri, Salemata, Bombay, Matam, Podor et Ranerou. Pour Ahmadou Al-Aminoulo, il urge d'accorder une importance cruciale à la période de soudure qui va de juin à août et qui constitue un cap très stressant pour les populations et le bétail. Le premier ministre a également annoncé la tenue d'un conseil interministériel d'évaluation de l'état de prise en charge de la situation alimentaire la semaine prochaine.
4: Un autre point sur lequel a insisté le chef de l'État, c'est sur l'école sénégalaise.
5: Et oui, le président Bassirou Diomaye Diakhate Faye en conseil des ministres a évoqué le rôle de l'école comme le socle de la République et le creuset fondamental de notre commune volonté de vivre ensemble dans la paix, la prospérité partagée, le respect mutuel, la culture du mérite et de l'excellence. À cette occasion, il a instruit les ministres en charge de l'éducation nationale, de la formation professionnelle et technique et de l'enseignement supérieur de procéder sans délai sous la supervision du Premier ministre à l'évaluation globale de l'année scolaire 2025-2026 et d'engager les diligences nécessaires à l'orientation optimale des élèves et des nouveaux bacheliers.
4: Lui, il va rester dans les archives du concours général.
5: Et oui, on parle bien du meilleur élève du concours général. La cérémonie de remise des prix du concours général, justement, c'est ce matin au Grand Théâtre de Dakar. Cette année, ils sont 118 lauréats, élèves des classes de première et terminale à être honorée. Sous la présidence du chef de l'État, la cérémonie va revêtir un accent particulier puisque marquant les 60 ans du concours général, justement la publication de l'ouvrage Le concours général du Haut Sénégal, miroir de la nation, sera couplée à une exposition. Cérémonie à suivre en direct à Rouen sur Radio Sénégal tout à l'heure aux environs de 9h30. Le Sénégal qui reconnaît l'excellence et célèbre les lauréats au concours général cette année à l'occasion du 60e anniversaire. Le ministère de l'Éducation nationale compte rendre hommage aux générations de lauréats, d'enseignants et d'acteurs de l'école sénégalaise. Youssouf Konté.
7: 60 ans, cela se fête. De Senghor à Diomaye Faye, l'excellence a toujours été célébrée. Moustapha Mamba Guirassy, ministre de l'Éducation nationale.
8: Les 60 ans du concours général, nous allons les célébrer parce qu'il n'est pas facile pour une nation de maintenir le cap durant 60 ans et de renforcer une institution, un événement, une cérémonie qui fédère tout le peuple, tous les Sénégalais, tous les enfants du Sénégal. Et qui les fédère autour de quoi ? Un point essentiel, l'excellence, pas scolaire, mais éducative. Donc le concours général, c'est cela. On célèbre donc l'excellence.
7: Et pour marquer les 60 années du concours général, un programme alléchant est concocté selon Moustapha Mamba Guirassy.
8: Et 60 ans qui seront marqués par la production d'un grand livre qui reprend les grands discours d'usage, qui reprend les grands moments donc, de ce concours général et qui reprend aussi les récipiendaires, donc leur présentation, l'impact donc, qu'ils ont eu sur la nation, sur notre économie, sur la marche de notre nation. C'est aussi une grande exposition qui sera faite ce jour-là pour justement revenir sur les temps forts donc de ce concours général. Mais c'est un concours général aussi qui démocratise l'excellence. On a vu en fait des réussites depuis la Casamance, depuis Matam, depuis le sud du pays, le sud-est du pays, la capitale. C'est tout simplement magnifique.
7: Magnifique, ça le sera aussi ce jeudi 30 juillet au Grand Théâtre où 118 lauréats seront honorés devant la nation entière.
4: Fatou, c'était dans vos titres, lui, va rester dans les archives du concours général.
5: Il s'agit de Ahmed Babou, meilleur élève du Sénégal, hein, deux fois d'affilée, de 2025 à 2026. Donc, Ahmed Babou, inscrit au prétanie militaire Charles Tororé de Saint-Louis, fait la fierté de sa famille et de ses professeurs. Son portrait est signé d'Abba Diallo.
9: Ahmed Babou, en terminale S1, encore meilleur élève du Sénégal et lauréat au concours général, a maintenu le cap au prix de sacrifice de son temps consacré aux disciplines littéraires. Ahmed Babou.
10: Ce qui m'a le plus aidé, c'est le travail à long terme, c'est-à-dire surtout pour les matières littéraires, les recherches et travail accomplis depuis l'année passée et même au-delà. Bon, cette année, j'ai travaillé en essayant de ne pas prendre le repos et les distractions à la légère. Ça aussi m'a aidé.
9: Son professeur de physique, discipline dans laquelle lequel il a excellé, refuse d'ailleurs de le qualifier de scientifique pur et dur. Mambaye Mbaye.
11: Considérer Ahmed Babou comme un scientifique pur et dur, pour moi, ce serait un peu réducteur pour qualifier sa personnalité, parce qu'il n'est pas seulement enfermé dans les sciences. Il est aussi doté d'une grande culture générale, ce qui fait qu'il excelle dans les autres disciplines, et les collègues peuvent en témoigner.
9: Ahmed Babou est également toujours premier en français. Son professeur, qui le suit depuis la classe de 5e Kadjali Gassama, lui a toujours attribué les meilleures notes.
12: Depuis la 5e déjà, il excellait en français. Et l'année dernière, en première, en terminant aussi cette année. Donc, ses notes variaient entre 17, 18 et parfois même, il m'arrivait de lui donner 19.
9: Ahmed Babou réfléchit à son projet d'études. Il compte sur les avis.

0: première et de mes 14 classes de terminale.
1: Docteur Massamba Diop, après sa distinction, a bénéficié d'une bourse d'études au Maroc.
0: J'étais statué au Maroc pour faire des études d'ingénierie agronomique. Après mes études supérieures au Maroc, donc j'ai décidé de rentrer pour servir mon pays.
1: Pauline Charlotte Barra, elle.
2: Bon, c'est au-delà du concours général, mais j'avais la mention bien au bac, donc j'avais la bourse d'excellence, j'avais la bourse étatique.
1: À leur époque, les lauréats du concours général ne bénéficiaient pas d'un suivi professionnel. Voici pourquoi Massamba Diop, après des années d'études sanctionnées par un doctorat en ingénierie agricole, peine jusqu'à présent à trouver un emploi.
0: Donc actuellement, on est à la recherche d'opportunités professionnelles, donc être lauréat du concours général, c'est un grand honneur, certes. Derrière, il y a tout un travail personnel à faire, surtout pour une insertion professionnelle.
1: Pauline Charlotte Barra, par ses propres moyens, est actuellement
2: directrice générale de Saint-Malte, une structure qui fait de la prise en charge médicale pour les secteurs informels et semi-informels.
1: Mais la nouvelle génération de lauréats du concours général aura plus de chances. Les autorités étatiques, pour pallier tout cela, leur trouvent des parrains et marraines pour assurer le suivi. Pauline Charlotte Barra.
2: Par exemple, moi-même, je suis marraine de mon mathématiques et l'objectif c'est de pouvoir les accompagner sur leur parcours académique mais également professionnel.
1: Le concours général récompense les meilleurs élèves du Sénégal, une manière d'encourager l'excellence.
3: La cérémonie de remise des prix du concours général c'est donc ce matin au Grand Théâtre de Dakar. Cérémonie à suivre en direct sur Radio Sénégal avec nos reporters Ramatou Laissar et Adramé Ismaël Koli.
4: À 7h passées de 12 minutes.
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4: À la suite de cette édition, Dilor subit des pertes après les pluies de ces derniers jours.
3: Des centaines de sacs d'arachides perdus à Dilor, c'est dans le département de Foundiougne. Le magasin de stockage de semences et d'intrants a subi d'importants dégâts après les fortes pluies de ces derniers jours. Mamsina Bondour.
6: La pluie accompagnée de vents violents qui s'est abattu récemment dans la commune de Dilor a causé d'importants dégâts. Le magasin de stockage de semences et d'intrants n'a pas résisté à la force du vent. Moustapha Cissé est le président national de concertation et de coopération des ruraux dans la région de Fatigue.
7: Le magasin de stockage de semences et d'intrants de Dilor, présent depuis de nombreuses années, a été gravement endommagé lorsque la pluie, accompagnée de violents vents, s'est abattue sur la localité. Le toit en tôle a été entièrement emporté. Ce n'est malheureusement pas la première fois que cela se produit. Les années précédentes, le vent avait déjà arraché toute la toiture. Cette fois encore, les dégâts sont importants. Les habitants du quartier se sont même mobilisés pour empêcher l'eau de pénétrer davantage dans le magasin afin de limiter les dégâts.
6: Au-delà des dégâts matériels, les pertes en arachides sont également importantes.
7: Aujourd'hui, nous avons réussi à récupérer et à mettre les arachides dans 300 sacs. Malheureusement, les arachides contenus dans ces sacs étaient très mouillés. Au total, il y avait 137 sacs d'arachides dans le magasin. Nous ne disposons pas encore d'une estimation exacte des pertes, mais nous pouvons déjà dire qu'environ la moitié des arachides a été endommagée.
6: Aujourd'hui, les producteurs de Dilor espèrent désormais une réaction rapide. Inquiets par la suite de leurs activités, ils sollicitent l'appui des autorités et de leurs partenaires pour reconstruire le magasin de stockage. Mamsine Boundour Foundiougne, RTS.
4: Mamsine Boundour, 7h14, fin de votre journal. Adifatou Barry, grand merci. Avant de nous quitter, le rappel des titres creusés de l'excellence sénégalaise. Le concours général a plus d'un demi-siècle d'existence.
3: 60 ans, très exactement, quelques cheveux blancs, mais toujours l'excellence en ligne de mire. Ce matin encore, le top du top de l'école sénégalaise sera honoré sur la scène du Grand Théâtre. Première loge, le président de la République, Bassirou Diomaye Diarra Faye, la marraine, professeur Awa Marie Kolsek, l'ancienne ministre de la Santé, offerte en exemple aux 118 lauréats de cette année. Ahmed Babou, un élève, un parcours, une histoire à tout jamais liée au concours général. Meilleur élève du Sénégal deux fois d'affilée, 2025 et 2026. L'enfant de troupe fait la fierté et de sa famille et de ses professeurs.
4: Merci beaucoup Adi Fatou Barry pour toutes ces informations. Vous nous revenez à 9h pour le Flash Info.

0: Attendons, il est 7 heures passées d'un quart d'heure. La suite, la revue de presse de Dominique Kama à la une, les échos du Conseil des ministres tenus hier au Palais de la République et conclusion d'un accord de délimitation de la frontière sénégalo-gambienne. Consensus sur le tracé, le grand entretien. L'invité de la matinale, Dr Cheikh Gueye, coordinateur du pôle recherche, expertise, stratégie de Achabul Diana, membre de la commission d'organisation du Grand Magal. Au menu, les retombées économiques de cet événement religieux, le grand entretien. C'est à 8 heures avec Migi Maram Ndiaye. Le dossier société de ce jeudi, à la découverte d'Iwol. Iwol, localité de Kédougou, qui se cache dans les collines de Kédougou. Pas de route, pas d'eau courante. Pourtant, Iwol ne désemplit pas la raison. Un géant, un baobab de plus de 800 ans qui trône silencieux et attire des curieux, comme si l'arbre tenait à lui seul la mémoire d'un lieu.
1: Ce baobab date du temps de nos ancêtres et à leur époque, c'est un vieux qui est décédé. On l'a enterré et c'est 5 ans plus tard qu'un baobab a poussé sur sa tombe. C'est pourquoi aujourd'hui nous demandons 1000 francs CFA aux visiteurs, quel que soit le groupe pour le baobab, car chaque année nous faisons le sacrifice. Tout ce baobab, c'est notre ancêtre. Il se nomme Tamba Kamara et cela date de très longtemps. Ça fait plus de 800 ans.
0: Iwol, un village de Kédougou qui résiste autant malgré ses difficultés en dossier. Société assure avec Cherou Keita après les sports.
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0: Bonjour.
3: Bonjour à vous.
0: Et vous ouvrez par le football féminin. Les Lyonnes jouent leur avenir cet après-midi à la CAN.
3: Oui, tout à fait. À partir de 17h, temps universel à Rabat face à l'équipe du Kenya. Un véritable match de rachat avec l'échec connu. C'était face à l'équipe de l'Algérie. 0 contre 2 pour les Fennec. La victoire vaille que vaille pour l'équipe du Sénégal. Un impératif a déclaré hier. Mamoussa Cissé, c'est l'entraîneur des Lyonnes du Sénégal qui s'attend à un match difficile face à cette équipe du Kenya. Nous allons l'écouter, il était en conférence de presse.
4: Nous avons perdu, c'était difficile pour le groupe parce qu'on ne s'attendait pas à ça. Maintenant, on a tiré les enseignements de ce match. On en a parlé avec les filles, on a discuté avec elles pour les remobiliser sur le plan mental. C'est un groupe qui a retrouvé sa joie de vivre, qui a retrouvé un peu sa solidarité. Ce sont des valeurs essentielles pour moi qui peuvent nous permettre de rester dans la compétition. Ouais, une équipe qui est arrivée là, peut-être une surprise pour certains, mais quand on regarde les progrès qui sont faits dans ce pays, on voit que c'est un pays qui est là, qui est à sa place, donc qui mérite d'être respecté, qui mérite beaucoup de considération.
3: Voilà, face à l'équipe qui est venue du pays des Maasai, à savoir le Kenya, on verra à partir de 17h. Alors je rappelle que le coup d'envoi de cette rencontre, 17h, temps universel, alors que le Maroc fera face à l'Algérie, ce sera à partir de 20h dans la même poule. Il faut rappeler qu'hier, dans le groupe C, la Zambie a battu l'Égypte sur la marque de 3-0. Le Nigeria qui a perdu devant le Malawi qui a créé la sensation 3-2. Et dans le groupe D, le Cameroun qui domine le Mali de 2-1. Et puis le Ghana s'est imposé devant le Cap-Vert de 2-0.
0: À football hors du terrain, le bras de fer se poursuit entre le ministère de la Jeunesse et des Sports et la Fédération sénégalaise de football.
3: Oui, c'est vrai, l'échec des Lions à la dernière Coupe du Monde de football joue toujours les prolongations hors des terrains. L'État du Sénégal a décidé de ne pas payer les indemnités de licenciement du sélectionneur national Pape Bouna. Malgré le contrat de 3 ans paraphé entre le technicien et la Fédération sénégalaise de football, l'État, par le biais du ministère de la Jeunesse et des Sports, tiers payant, n'avait pas donné son approbation. C'était pour justement cette signature de ce nouveau contrat de 3 ans. La tutelle, d'ailleurs, l'a notifié à la Fédération sénégalaise de football. Donc, une affaire à suivre.
0: Hors de chez nous, à la FIFA, le nouveau projet financier de Gianni Infantino a fâche le football européen.
3: Oui, c'est vrai. Et la question de se poser, que se passe-t-il réellement au niveau de la FIFA? Le patron, en tout cas du football mondial, a provoqué une vive polémique en annonçant la création d'une société commerciale destinée à gérer les droits communs, surtout les droits commerciaux, et à attirer plus d'investisseurs privés. Une initiative qui vise justement à lever 4,2 milliards de dollars, et ceci avant la fin de 2026. C'est pour mieux financer le développement du football mondial. En tout cas, un projet qui suscite une levée de boucliers majeurs, et surtout en Europe, considéré comme l'épicentre du football planétaire. Entre autres critiques, il y a d'abord le manque de transparence et de concertation, risque de privatisation, mais aussi les liens de Infantino avec l'entourage du président américain Donald Trump. Infantino, d'ailleurs, faut-il le rappeler, à Ronald Diop, qui va terminer son mandat en 2026, en 2027 plus exactement. Alors, une affaire aussi à scruter.
0: Voilà, et basketball, avec la remise du drapeau national au U18. Garçons et filles pour l'Afro-Basket, était prévu ce matin.
3: Oui, c'est initialement prévu à 10h, c'est jeudi, au stade Léopold Sédar Senghor. Et aux dernières nouvelles, cette cérémonie se tiendra demain à la même heure au même stade de Port-Sédar-Senghor. Les U18 garçons et filles pour l'Afro-Basket en Côte d'Ivoire, ce sera du 5 au 16 août prochain à Abidjan. Les deux équipes nationales d'ailleurs sont toujours sur le terrain et en train de préparer la rencontre internationale, et donc qui sont en regroupement en ce moment. Et c'est tout pour le sport.
0: Merci beaucoup, Fela Chandrakhandiaye.
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0: Perché sur une colline à plusieurs centaines de mètres d'altitude, le village d'Iwol, dans la région de Kédougou, vit sans route et dans la pénurie d'eau. Malgré ses difficultés, il attire chaque année de nombreux visiteurs venus découvrir son baobab vieux de plus de 800 ans. Iwol, un village isolé au baobab millénaire. Dossier société signé.
5: Situé dans la commune de Bandafassi, sur une altitude de plusieurs centaines de mètres du village d'Ibel, le village d'Iwol, avec environ 500 habitants, est composé par une communauté bédique. Dans ce village, les femmes s'adonnent à plusieurs activités génératrices de revenus pour subvenir à leurs besoins. Adèle Pena Camara porte la parole des femmes d'Iwol.
6: Nous faisons du jardinage. C'est l'eau qui est la difficulté majeure. Sinon, le jardin des femmes se porte bien. On fait aussi de l'huile de karité et le litre est à 3000 francs. Et ça marche. Nous-mêmes, on l'achète en tournant.
5: Sarah Camara, un notable du village d'Iwol.
1: Les femmes se débrouillent. Elles font le jardinage à environ 2 km. Et tout ce qu'elles gagnent, elles le vendent. Elles enlèvent aussi des mats pour régler leurs besoins. Les hommes font des craies.
5: Pour arriver à Iwol, il nous a fallu presque une heure de marche sur la colline. Ici, les malades urgents sont transportés vers Ibel sur des hamas par les jeunes du village. Sarah Camara, un notable du village d'Iwol.
1: Quant aux malades urgents, on les transporte dans des hamacs jusqu'à Ibel et ensuite on appelle l'ambulance pour monter cette colline. D'autres font 40 minutes et les plus âgés comme moi font une heure de temps.
5: Pour atténuer les difficultés des femmes d'Iwol, Adèle Pena Camara décline leur doléance.
6: Notre souffrance ici, c'est qu'on n'a pas de moulin. Pour piler nos céréales, on se rend à Ibel au bas de la colline ou à Landé. Et c'est des collines seulement. Si nous devons demander de l'aide ici, c'est le moulin. Nous sommes très fatigués, on n'a pas de route.
5: Le village d'Iwol est aussi célèbre à cause de son baobab historique, âgé de plusieurs siècles et mesurant environ 23 mètres de circonférence. Sarah Camara, le chef coutumier du baobab d'Iwol.
1: Ce baobab date du temps de nos ancêtres, à leur époque, c'est un vieux qui est décédé. On l'a enterré et c'est 5 ans plus tard qu'un baobab a poussé sur sa tombe. C'est pourquoi aujourd'hui nous demandons 1000 francs CFA aux visiteurs, quel que soit le groupe, pour le baobab, car chaque année nous faisons le salaire. sacrifice tout ce baobab, on nettoie ses alentours pour empêcher le feu de toucher parce que c'est notre ancêtre. Il se nomme Tamba Camara et cela date de très longtemps. Ça fait plus de 800
5: ans. Le village Tiwol a une école publique de 2 classes construite par des partenaires français, un château d'eau et une case de santé. Le village Tiwol réclame une route le reliant au goudron de Salemata. Cheikh Keita Kédougou, Radio Sénégal.
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0: 7h25, Dominique Kama, bonjour.
7: Bonjour Aaron Diouf.
0: À la une de votre revue de presse ce matin, Conseil des ministres, le président de la République donne de nouvelles orientations.
7: Les fronts de Diomaye Faye barrent une Sud Quotidien. Diomaye veut aller plus vite. Renchérit le Dakarois Quotidien. À quelques jours du Grand Magal de Touba, le président Bassirou Diomaye Faye a indiqué au gouvernement hier en Conseil des ministres l'impératif de prendre toutes les dispositions logistiques et sécuritaires requises pour un bon déroulement de la manifestation d'après le communiqué du Conseil des ministres. Le chef de l'État instruit également les ministres en charge de l'éducation nationale, de la formation professionnelle et technique, de l'enseignement supérieur de procéder sans délai sous la supervision du Premier ministre à l'évaluation globale de l'année scolaire 2025-2026 et d'engager les diligences nécessaires à l'orientation optimale des élèves et nouveaux bacheliers. Et s'agissant du développement de l'innovation et de la recherche technologique, scientifique et technique, le président de la République demande le renforcement des ressources allouées à ce secteur à travers la mise en place d'un fonds national de promotion de la recherche et de l'innovation et d'engager une réflexion pour la mise en place d'un conseil national de la recherche et de l'innovation. Et puis, Bassirou Diomaye Faye souhaite également une amélioration des relations entre l'administration et les usagers du service public.
0: Et puis frontière sénégalo-gambienne, un accord définitif conclu pour une délimitation consensuelle.
7: Consensus sur le tracé, titre le quotidien national Le Soleil. En effet, c'est le secrétariat permanent sénégalo-gambien qui donne cette information dans un communiqué partagé hier sur sa page Facebook, rapporte notre confrère Mamoudou Marfous Ngom. Les activités conjointes de réaffirmation et de densification de la frontière sud reprendront à partir du 15 août prochain sur la partie Touba Tranquille, Dar Salam, Assaré, Yorogéi, Diaanka, précise la note. Cet accord a été obtenu suite aux hautes instructions des chefs d'État de la République du Sénégal et de la République de Gambie qui ont privilégié le dialogue, la concertation et l'esprit de fraternité. Ce consensus, pour rappel, fait suite à l'incident survenu le 16 de ce mois dans la zone frontalière de Bulok. Selon les autorités gambiennes, il avait impliqué des éléments des forces armées sénégalaises qui ont démoli un mur de clôture d'une installation militaire gambienne dans la zone de Bulok, un village gambien à la frontière entre les deux pays. Un acte provocateur et inacceptable pour Bandioul. Et de son côté, le gouvernement sénégalais, après avoir dénoncé des empiétements affectant son intégrité territoriale dans la zone, avait appelé à la désescalade. Rappelle le quotidien national Aaron Diouf, il est 7h28. À Rufisk et à Koloban.
0: Rufisk et Koloban et partout au Sénégal. Grand merci à Dominique Kama pour cette revue de presse qui met un terme à cette édition française de la matinale Ribarich dans moins de 2 minutes. L'édition à Wolof avec Oulaykan.

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5: le concours général liñ ci gis c'est la marche de toute une nation da ngay gis ni ñi ngank réew mi tay ji
3: nous avons dans différents secteurs ont impacté la marche de notre nation, le bruit d'arrivée par le concours général. Quand le concours général, c'est l'excellence du pays qui est magnifiée. 60 ans, c'est vraiment saluer la vision de nos devanciers. Nous avons une édition spéciale.
4: Rennes, programme B.
3: Nous avons fait une production d'un livre documentaire sur 60 ans avec les grands discours. Parce que Denis Fatilikouni, chaque concours général, il y a ce qu'on appelle le discours d'usage. Et un discours d'usage, généralement, il est prononcé en tenant compte de l'actualité. Rendi, par exemple, ce sont les JOJ, les valeurs, la crise des valeurs, Ramneko, et donc, Mom Lenu Pnara prononcé. Donc pendant 60 ans, nous avons la juxtaposition de tous ces discours, compilation, nous présentons pour Réomi, pour nous dire aussi nos rapports à l'excellence, nos rapports aux valeurs, nos rapports aux grands enjeux, donc depuis 60 ans. Excellence Bokhamni, Djogene, Kolda, Kiedougou, Casamance, c'est ça aussi le concours général.
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1: D' accord. Alors merci beaucoup. Nous recevons amis auditeurs de Radio Sénégal Docteur Cheikh Gueye, membre de la commission d'organisation du Grand Magal de Touba. Alors nous allons revenir docteur sur deux voire trois questions principales concernant les études qui ont été menées par le pôle d'experts donc de Assaboul Dianati sur les défis de l'emploi et la mobilité urbaine. Si on fait focus d'abord sur les défis de l'emploi, quelles sont les conclusions et recommandations retenues donc à l'issue donc des travaux?
0: Merci beaucoup. Oui, ça me donne l'occasion de revenir un peu effectivement sur cette étude qui a montré sous le leadership de Moubarak Lo, que nous connaissons tous pour l'approche quantitative, et du professeur Djibi Diakhaté pour l'approche qualitative. Ils ont montré que Touba a véritablement changé en termes de société. On est passé d'une société plutôt rurale à une société urbaine, avec de nouveaux profils de citadins, un rajeunissement très important de la population et donc de nouveaux besoins à prendre en charge dans le cadre de l'insertion économique des jeunes. Et donc cette étude montre principalement que la plupart des jeunes sont en manque d'opportunités, même s'il y a un esprit entrepreneurial très fort, même s'il y a une volonté de réussir sur place, mais étant donné le manque justement d'opportunités, 77% des jeunes présentent des envies de partir, d'émigrer, d'aller à l'étranger, etc. Donc Touba est un grand émetteur de migrants au Sénégal et on le voit toujours dans l'actualité, notamment dans des actualités plus dramatiques. Donc il est très important pour une société urbaine dans une ville religieuse sainte comme Touba de prendre en charge la question des jeunes. Et donc l'étude le démontre l'acuité de la question et en même temps montre que les besoins pour appuyer ces jeunes tournent autour notamment du financement, de la formation et de l'organisation de filières porteuses pour que ces jeunes-là puissent trouver sur place des solutions par rapport à leur volonté d'entreprendre. Donc c'est essentiellement ce qu'il faut retenir de cette étude.
1: D'accord.
0: Voilà. Maintenant, pour l'autre étude,
1: oui, la mobilité urbaine.
0: Sur la mobilité urbaine, ce qu'il faut retenir, c'est que effectivement, Touba a besoin de renouveler, de réinventer son organisation pour faciliter la mobilité urbaine durant le Magal et en dehors du Magal. Durant le Magal, il nous paraît très important de réorganiser la ville par zonage, avec une zone centrale principalement consacrée disons piétonne, complètement piétonne, et puis un zonage qui permet de diminuer la circulation des gros porteurs en dehors de la ville, et en même temps d'organiser également le transport des charrettes, des deux roues ou trois roues et des petits véhicules au sein de la ville, pour qu'il n'y ait pas ce mélange que nous voyons à chaque fois. Mmh. Et donc c'est un certain nombre de propositions que nous avons faites, d'abord pour aller au Magal, et j'en retiens une qui me paraît particulièrement importante, et j'espère que c'est faisable dès ce Magal-ci, c'est le fait d'utiliser toutes les quatre voies de l'autoroute Ila-Touba pour l'aller, mais également pour le retour, en sachant que entre le vendredi et le samedi, c'est là que le rush a lieu, et qu'il est parfois très difficile de rallier la ville par l'autoroute à péage à cause des multiples arrêts, alors que si on avait cette organisation-là, ça aurait pu fluidifier beaucoup plus le transport et le rush vers Touba.
1: Mmh. Alors là, oui.
0: Effectivement.
1: Mmh. Alors la toute dernière question, docteur, ça concerne le Grand Magal de Touba. Vous êtes membre de la commission d'organisation. Nous sommes, disons, à 72 heures de cet grand événement. Alors dites-nous où vous en êtes concernant les préparatifs.
0: Oui, bon, d'après toutes les structures qui ont participé à la préparation, il y a eu de multiples comités locaux de développement, de comités régionaux de développement, avec donc une interaction très importante entre les autorités religieuses et les autorités publiques. Cette pratique-là, cette collaboration-là est très productive en termes de solutions pour le Magal. Et donc, le Magal, son organisation représente un très grand défi. Et le fait même que le Sénégal puisse le réussir chaque année sans grand dommage est une vraie prouesse. Maintenant, chaque organisation du Magal présente des défis très importants. Et au moment où je vous parle, la plupart de ces défis sont relevés ou en train d'être relevés. Et donc, Touba est prêt pour accueillir le Magal, les autorités sont prêtes, et jusqu'au jour du Magal, tous les éléments qui peuvent apporter des éléments de complément par rapport à cette organisation sont en train d'être préparés. Mm-hmm. Donc, que tout le monde se rassure, effectivement, il ne peut pas ne pas y avoir de problème, mais c'est avec ces problèmes-là qu'il faudra organiser le Magal, parce que le Magal, c'est pas seulement une réjouissance, c'est une réjouissance par rapport à des épreuves que le fondateur de la confrérie a subies. Et tout le monde doit se rappeler, se remémorer que ces épreuves-là font partie également du Magal.
1: Merci beaucoup, docteur Cheikh Gueye Harouna, qui était notre invité ce matin, membre de la commission d'organisation du Grand Magal de Touba.
0: Je vous remercie de votre attention.
2: Merci beaucoup. 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
5: 9h sur Radio Sénégal, tout de suite les brèves.
6: Adi Fatou Barry.
5: À la technique, Ibrahim Mafal, bienvenue à tous. Cérémonie de remise des prix du concours général, c'est ce matin au Grand Théâtre de Dakar. Cette année, ils sont 118 lauréats, élèves des classes de première et de terminale à être honorés. Sous la présidence du chef de l'État, la cérémonie va revêtir un accent particulier puisque marquant les 60 ans du concours général, La cérémonie est à suivre en direct sur Radio Sénégal tout à l'heure. En Conseil des ministres hier, le chef de l'État a évoqué le rôle de l'école comme le socle de la République et le creuset fondamental de notre commune volonté de vivre ensemble dans la paix, la prospérité partagée, le respect mutuel, la culture du mérite et de l'excellence. À cette occasion, il a instruit les ministres en charge de l'éducation nationale, de la formation professionnelle et technique et de l'enseignement supérieur de procéder sans délai sous la supervision du Premier ministre à l'évaluation globale de l'année scolaire 2025-2026. Et puis, sécurité alimentaire, le Premier ministre demande au ministre de l'Économie, des Finances et du Plan de mobiliser l'intégralité des fonds nécessaires à la résolution de la dégradation significative de la situation alimentaire des départements de Goudiri, Salemata, Bambey, Mata, Podor et Ranerou. C'est tout pour ces brèves. Le Wolof tout de suite.
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1: 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dafa bari on aura jusqu'à 40 degrés gis bi mom dara du ko gal encore ngelaw gi nak nañu moytu surtout ñi di bëgg dem geej donte sax xamna ñu bari sax dimum nañ sen ay sen ay gal
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10: également auditeur ou radio Sénégal alors nous sommes là au grand théâtre donc à toutes et à tous d'abord et bienvenue au grand théâtre d'Oudou Ndiaye Coumba où nous nous trouvons Adramé Ismaïla Koli et moi-même pour vous faire vivre en direct la cérémonie du grand concours général dans sa 60e édition. Adramé.
11: Bonjour à vous Rama et bienvenue aux auditeurs de la radio de tout le Sénégal. Très heureux de vous accompagner tout au long de ce direct qui se déroule ici même dans cette majestueuse enceinte du grand théâtre d'Oudou Ndiaye Coumba Rose où dans quelques minutes certains élèves qui font la fierté du Sénégal vont être récompensés rarement. Mais pas que, aujourd'hui nous parlons d'une institution qui fait la fierté l'école sénégalaise de concours général, vraiment.
10: Vous l'avez dit, Adramé, alors ce concours général, justement, on en est à la 60e édition, une compétition académique, il faut le souligner, instituée en 1966, qui a célébré et primé 118 lauréats au total à travers 33 disciplines. Adramé, il faut retenir donc que ce sont les meilleurs élèves des classes de première et de terminale qui seront primés aujourd'hui.
11: Effectivement, Ramon, et pour donc débuter, quelques interrogations. Ramatoulaye, qu'est-ce qui caractérise un bon élève à votre avis? Est-ce simplement sa capacité à obtenir de bonnes notes ou est-ce aussi savoir réfléchir, argumenter, innover et aller au-delà de ce qui est attendu? En tout cas, vous l'avez dit tantôt, depuis 6 décennies, le concours général tente de répondre à cette question en distinguant les élèves qui incarnent le mieux l'excellence scolaire, puisqu'une cérémonie de récompense, en tout cas, c'est un hommage au mérite, au travail et à la persévérance. Donc cette année est très très symbolique, comme vous le savez, Ramatoulaye, car le concours général, vous l'avez tantôt souligné, célèbre ses 60 ans d'existence. Derrière chaque lauréat, Il y a des heures de travail, Rama, des enseignants engagés, des familles qui accompagnent et des établissements qui prennent leurs élèves.
10: Et justement, ce sera sous la haute présence, sous la haute, bien sûr, présidence du chef de l'État, Bassirou Diomaye Diakhaté. Et la marraine cette année, pour l'édition 2026, c'est professeur Awa Marie Kolsek, ancienne ministre de la Santé et de l'Action sociale à Dramé. 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Un peu peut-être revenir sur le programme la président de la République ñi ngi koy annoncer ci 10h 10h15 atramé un peu le programme pour ñu mëna xam rek nan lay tëddé
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0: Donc lui aussi qui a joué un rôle déterminant dans cette volonté-là de faire de l'éducation au levier de développement de notre pays. Donc aujourd'hui, je pense que toutes les conditions sont en train d'être progressivement réunies. Et cet événement-là qu'on va vivre d'un moment à l'autre, comme je l'avais dit tantôt, peut être un catalyseur pour ces élèves-là qui veulent être à la place de leurs camarades qui sont ici et qui vont être primés, qui vont être récompensés d'un moment à l'autre par le premier des Sénégalais, le président de la République, Bassirou Diomaye Diakhar Faye.
1: 118 lauréats au total seront primés. Et vous l'avez dit, Adramé, le président de la République, il est là, juste au niveau du hall, donc du grand théâtre d'Oudingaye Kumbarose, dès son entrée dans la grande salle. Et après son installation, on aura droit donc à l'exécution de l'hymne national par la fanfare des armées, avant l'ouverture par une vidéo des 60 ans d'histoire du concours général du Sénégal. Alors c'est une vidéo qui retrace justement les grands moments de ce concours général. Il y aura également la production d'un grand livre, tout comme la vidéo. Le grand livre aussi reprend les grands moments de ce concours général. Le président est toujours donc au niveau du hall du grand théâtre d'Oudingaye Kumbarose.
0: Le président de la République qui est présentement en train de visiter quelques stands, si on peut l'appeler comme ça. Il est accompagné par certains membres du gouvernement du Sénégal. Certainement, il est en train de remonter le temps. Il a emprunté la machine à remonter le temps pour un petit peu revenir sur l'historique même et l'évolution de ce concours général qui a été, entre guillemets, créé par le premier président du Sénégal, Léopold Sédar Senghor, en 1961. Mais c'est 5 ans plus tard, en 1966,
1: qu'on
0: voilà, a commencé à décerner ces prix-là aux meilleurs élèves, disons, du Sénégal. Et aujourd'hui, on est dans cette continuité-là, un moment qui est spécial pour ces élèves, mais également pour ces enseignants qui ont encadré tout au long de ces

0: années, ces élèves-là, mais aussi les parents qui ont toujours été derrière leurs enfants pour les encourager davantage à donner le meilleur d'eux-mêmes afin d'arriver aujourd'hui à ce moment qui est assez spécial, un moment qu'ils n'oublieront certainement jamais de leur vie à Ramatoulaye.
1: Et tout à fait à Dramé, juste le président de Fanekni qui Olbi mo am fofu ben exposition da ngay gis ay natal bokna ci ñi fi nekkon rek njit rew ñu gis ko mom njit rew ma won président Abdou Diouf 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
0: 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moyenne déjà Ahmed Babou il y a un de ses professeurs toujours dans le portrait réalisé par notre consoeur Daba Diallo de Saint-Louis son professeur un de ses professeurs qui disent donc qu'Ahmed Babou avait des notes donc de 17 16 17 18 19 voilà on annonce l'entrée du chef de l'État
1: effectivement
2: également accompagné des ministres de l'enseignement supérieur, de la recherche et de l'innovation.
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0: voilà Dramé donc c'est justement la marraine Awa professeur Awa Marie Colsec elle est déjà installée le ministre de l'éducation nationale est là aussi le ministre de l'enseignement supérieur le chef de l'État va faire son entrée
2: pourquoi il est apathétique, si je vais vous le voir à l'écran. Nous annonçons l'arrivée de Monsieur le Premier ministre Ahmad Alaminou Mohamed. Merci.
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2: l'hymne national du Sénégal avec le bataillon de la musique des forces armées.

0: Voilà, mon hymne national réuni, président de la République, tient place.
1: Nous voulions faire naître une tradition glorieuse, celle du mérite, de l'effort et du culte de la qualité. Aujourd'hui, cette ambition demeure vivante. À vous, lauréats et lauréats, je rappelle que le savoir n'est pas un privilège. Il est une responsabilité, une puissance de création et un devoir de service envers la nation. Refusez l'à peu près. Choisissez l'excellence. Que votre intelligence, enracinée dans nos valeurs et ouverte au monde, contribue à bâtir un Sénégal plus libre, plus juste et plus fraternel. Vive l'école sénégalaise. Vive la jeunesse.

0: que je porte au cours de l'épouvant ont été les principaux catalyseurs de ces deux jeux. Vu que ce sacre me fait rêver depuis le primaire et que c'est une obsession depuis la classe 3e, cette ambition a toujours été le principal carburant de mes efforts. Et puis la passion que je nourris depuis longtemps pour la littérature et la philosophie m'a permis d'accumuler sur plusieurs années un bagage intellectuel et une culture littéraire qui se sont avérés très utiles au concours général. J'ai aussi été animé par une volonté de rendre hommage à ma défunte sœur aînée, Khadile Babou, qui était une brillante élève de S1 au lycée Tierno Saïdou Moutar, qui voulait se présenter au CG en espagnol et en sciences, mais qui est partie avant d'avoir pu le faire. Au Britannique, la culture de l'excellence stimule une saine émulation, nous poussant continuellement à nous dépasser. À mon avis, les principales compétences que les élèves doivent acquérir tournent autour de l'esprit critique, la capacité d'innovation, la créativité scientifique et littéraire, ainsi que l'esprit de recherche. Et cela passe nécessairement dans le cadre de la valorisation des sciences et technologies par la promotion d'activités telles que les Olympiades et surtout les Olympiades de mathématiques. En plus de procurer les facultés précitées, elles suscitent l'amour des sciences et des mathématiques primordiales pour le développement de la nation. De plus, les élèves doivent connaître les bases du langage informatique. Tout un chacun doit être capable de maîtriser l'anglais qui est véritablement la langue de référence en sciences. C'est le lieu de remercier le président de la République, de féliciter le ministre de l'Éducation nationale pour les réformes curriculaires, car tout le monde sait que l'éducation fait face à beaucoup de défis. Hormis l'inclusion globale, pour laquelle beaucoup d'efforts sont fournis, le principal défi de l'éducation sénégalaise réside dans la démystification des mathématiques qui sont très redoutées dans notre pays, dans la promotion des sciences, des technologies et de la recherche scientifique, et aussi dans l'équilibre qu'il faut trouver au niveau des programmes pour les différentes matières, car tout le monde sait que le programme sénégalais est très volumineux. Au milieu de jeunes qui rêveraient de figurer un jour sur le palmarès du concours général, je leur dirais de persévérer, de ne rien lâcher et de donner le meilleur d'eux-mêmes en trouvant toujours une méthode de travail. J'insisterai dans l'adoption de modèles dont on peut s'inspirer, comme ce fut le cas pour moi il y a 7 ans. Ensuite, je conseille à tout le monde de trouver une ambition, de cultiver la discipline qui permet de continuer même quand la motivation fait un bon défaut. Enfin, à tous ceux qui veulent emprunter leur marque, le livre d'or de l'excellence, l'œuvre de Mohamed Mougar Sarr, qui est un écrivain sénégalais, et aussi celle côté science, j'ai surtout été inspiré par la mathématicienne iranienne Miria Mirzakhani. J'aime bien cet endroit car c'est un hub technologique qui symbolise le vol, le décollage, l'ascension et qui nous rappelle qu'on peut toujours atteindre ses rêves car à défaut d'atteindre les étoiles, on peut atterrir sur la Lune. Je rêve d'intégrer les prestigieuses universités américaines comme le MIT ou les universités de la Ivy League avant de revenir au pays pour contribuer à son développement technoscientifique, surtout en stimulant chez les prochaines générations l'amour des sciences et des mathématiques. Concernant mon avenir concret post-bac, vu les complications et les lourdeurs qui peuvent planer sur ce rêve, je pense qu'il reste à voir avec ma famille et la hiérarchie scolaire.
1: Voilà, donc Adramé, c'était un film pour présenter justement le parcours du meilleur élève du concours général, Ahmed Babou. Ahmed Babou, qui, je rappelle, donc, a remporté les quatre meilleurs prix donc au niveau du français, également Warnoko tout à l'heure. Il a remporté aussi prix Bilharamatinou, dissertation philosophique, premier prix en physique, sciences et catégorie, premier prix en citoyenneté et trois de l'art.
2: Effectivement, Rama Tsoulaye, le constat est qu'on est en face d'un génie qui a eu à faire ses preuves. L'année dernière, il avait remporté ce prestigieux prix. Cette année, il refait la même chose. Mais apparemment, nous allons continuer à suivre l'événement. Apparemment, c'est entre guillemets la marraine qu'on présentait tantôt. Là, c'est le génie Ahmed Babou qui est en train de se déplacer pour aller être honoré par le président de la République, Bassirou Diomaye Diakhar Faye. Et d'un moment à l'autre, certainement, on pourra lui décerner ce prix-là.
1: Vous l'avez dit, Adramé. Ahmed Babou, il va tout d'abord remettre les écharpes à son excellence Bassirou Diomaye Diakhar Faye et à la marraine, professeure Awa Marie-Cole Seck. On a suivi tantôt donc la présentation du meilleur élève du concours général du Sénégal, Ahmed Babou. Remise des écharpes.
3: Ahmed Babou bat donc le record de Barthélémy Faye qui date de 1986. Il était en classe de première, il avait décroché les premiers prix en français, anglais, latin et grec, des matières littéraires donc. Ce qui rend la performance de Ahmed plus exceptionnelle, c'est qu'il la réalise en classe de terminale. C'est la première fois dans l'histoire du concours général que ça arrive, en alliant performance littéraire et scientifique. Il repart donc avec le premier prix en français en citoyenneté et droit de l'homme, en dissertation philosophique et en physique. Ahmed excelle aussi en

0: C'était donc le camarade du Prétanie Charles Thioré. 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
2: Nous étions ici avec lui et cette année il rafle donc la mise en réalisant un doublé en classe de terminale meilleur élève du Sénégal au concours général avec 4 premiers prix. Une première dans l'histoire du concours général qui fête 60 ans cette année. Bravo Ahmed. Nous le retrouverons en seconde partie de cette cérémonie qui nous permettra de célébrer comme il se doit l'ensemble des lauréats de cette 60e édition. Le choix de la marraine de cette édition 2026 est à lui seul une illustration parfaite du thème qui nous réunit aujourd'hui. Ancienne internationale de basketball, universitaire scientifique de renommée mondiale et grand commis de l'État, le professeur Awa Marie Kolsek incarne cette rencontre entre l'excellence académique, l'excellence sportive et l'engagement au service du bien commun. Voici son portrait réalisé par la division de la radio-télévision scolaire.
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3: dé Dakar ancien ministre de la santé et de l'action sociale la professeure Eva Marie Kolsek est la marraine du concours général de 2026.
4: C'est un grand honneur pour moi et je voudrais profiter de l'occasion pour remercier monsieur le ministre de l'éducation nationale et monsieur le président de la République.
5: Née d'un père médecin et d'une mère institutrice, elle est formatée dans les valeurs fondatrices comme la rigueur, le culte de l'excellence et le respect de la chose publique.
6: C'est une personne qui est très généreuse. C'est une personne qui est très disponible aussi. Elle tient à ce que les choses soient faites et qu'elles soient bien faites.
5: Après ses études préscolaires et élémentaires, elle est orientée au lycée Van Volo-Novel, actuel lycée Lamine Gueye, une institution d'excellence et un creuset de formation de l'élite sénégalaise et africaine. La jeune élève rêvait déjà de science.
4: Depuis que j'étais même petite fille, je demandais des jouets qui correspondaient toujours à la médecine, avec des stéthoscopes, avec des blouses, etc.
5: Le bac en poche, Eva Marie Kolsek, allie études universitaires et pratiques du sport, notamment le basketball, qui a consolidé chez elle la rigueur, l'humilité, l'abnégation et le sens du collectif. Souvent appelée en sélection nationale, elle a porté haut les couleurs du Sénégal avant de troquer le maillot contre la blouse blanche.
4: Il m'est arrivé de quitter la Coupe d'Afrique au niveau de la demi-finale pour revenir au Sénégal parce que j'avais des examens. Donc je me suis rendu compte que c'était difficile de le faire et donc j'ai arrêté.
5: Désormais, loin des terrains de basketball, c'est sur le parquet exigeant de la faculté de médecine de l'UQAD qu'elle signe un véritable dunk académique. À seulement 33 ans, elle bouscule la hiérarchie en décrochant une agrégation en maladies infectieuses et tropicales. Une première pour une femme dans cette discipline.
4: Être une femme, être, disons, parmi les meilleurs au niveau de l'université, c'était une certaine réputation. Et cela m'a permis aussi de travailler comme chercheur. Cela m'a ouvert les portes aussi à une carrière internationale.
5: Promue chef de service, elle mène avec son équipe un véritable combat pour découvrir le premier cas de VIH-Sida au Sénégal. Une trajectoire d'élite, une carrière prometteuse, le professeur Eva-Marie Kolsek ne fait pas que réaliser son rêve d'enfant. Elle orchestre le game winner de sa vie en se battant pour la santé des plus vulnérables. Le professeur agrégé n'a jamais hésité à tirer et accompagner les jeunes générations de médecins.
7: Le professeur Eva-Marie Kolsek a toujours fait preuve d'un excellent leadership. En ce sens qu'elle a toujours encouragé ceux qui voulaient travailler.
8: Une femme de conviction. Si vous lui confiez une mission, elle s'y engage à 1000%.
5: Après une riche carrière internationale, le devoir de servir son pays l'appelle. Ministre de la Santé, sous deux régimes différents, elle a notamment à son actif le lancement de la couverture maladie universelle CMU, ainsi que celui de la carte d'égalité des chances pour la prise en charge médicale des personnes handicapées.
4: En tout cas, je me suis battue. J'ai fait tout ce que j'ai pu pour que les populations aient un peu plus accès, même si on était un pays pauvre, qu'on puisse vraiment aider les populations.
5: Sénégal's Health Minister, Wamarie Kolsek, has been awarded. En février 2017, elle a été nommée meilleure ministre de la Santé du monde à Dubaï lors du sommet mondial des gouvernements. La présidente de Galien Africa a dirigé plusieurs organisations scientifiques internationales et africaines. Elle a été directrice du département des politiques, stratégie et de la recherche de l'ONU-SIDA de 1996 à 2001. Puis directrice exécutive du partenariat Rollback Malaria de 2004 à 2012. Le professeur Eva-Marie Kolsek a reçu de nombreuses distinctions, dont celle de grand officier de l'ordre du mérite du Sénégal, chevalier de l'ordre du mérite du Burkina Faso et de la Gambie, les palmes académiques, la Légion d'honneur de France et la décoration de l'ordre du soleil levant, étoile d'or et d'argent du Japon. La marraine du concours général 2026 incarne ce que le Sénégal attend de sa jeunesse. Pour elle, derrière chaque victoire scolaire, il y a l'avenir d'une nation qui s'éveille et que ses espoirs méritent des modèles. Chers lauréates, chers lauréats, votre modèle vous parle.
4: Continuez à persévérer, ne vous donnez aucune limite et vraiment, je vous encourage et je suis à votre disposition également pour vous accompagner.
0: Voilà donc, Alain.
9: Effectivement, à l'instant, nous venons d'écouter professeur Eva-Marie Kolsek, ancien ministre de la Santé et de l'Action sociale, son message à l'endroit de ses élèves qui seront récompensés d'un moment à l'autre. Et en filigrane, c'est que le ciel est la limite. Tout est possible pour ces élèves-là. Tout est question d'endurance, de persévérance et d'avoir en quelque sorte foi en soi-même, le fait de croire en soi. Et pour parvenir à, entre guillemets, atteindre et à réaliser surtout ses rêves. Donc aujourd'hui, ce professeur Eva-Marie Kolsek, qui est un modèle pour tous ces jeunes ici réunis. On a vu sa trajectoire qui est assez exceptionnelle. Qui a été passionné dans un premier temps par le sport et ensuite aujourd'hui, professeur Eva-Marie Kolsek sur le plan de la médecine qui a eu un parcours assez honorable qu'il faut tout simplement souligner à Matoula Issar.
0: Oui, alors la marraine qui est médecin spécialiste, comme on l'a dit tantôt, des maladies infectieuses, bactériologie, virologie, deux fois promue ministre de la Santé. Et puis un brillant parcours de la marraine professeure Eva-Marie Kolsek, qui est également la petite fille de l'ancien président de la République Léopold Sédar Senghor. Voilà donc la marraine aujourd'hui qu'on offre à ses lauréats, 118 au total. Et tout de suite, on va lire les statistiques. Nous les écoutons.
10: Excellence, Monsieur le Président de la République, Monsieur le Premier ministre, Monsieur le ministre de l'Éducation nationale, Excellences, Mesdames et Messieurs les ambassadeurs, Honorables députés, Madame la Marraine, Mesdames et Messieurs les recteurs, inspecteurs d'académie et inspecteurs de l'éducation et de la formation, Mesdames et Messieurs les chefs d'établissement, chers collègues enseignants, chers parents d'élèves, chers élèves, chers lauréats, Excellences, il m'échoit cette année l'insigne honneur de vous présenter les résultats et statistiques du concours général sénégalais, édition 2026. Permettez-moi d'emblée de souligner que cette édition s'est déroulée dans des conditions globalement satisfaisantes, tant du point de vue organisationnel que pédagogique. Elle s'est particulièrement distinguée par son caractère inclusif, marqué par la participation pour la première fois d'élèves malvoyants et névoyants issus de l'Institut national d'éducation et de formation des jeunes aveugles, INEFJA. Les épreuves, administrées en parfaite collaboration avec les ministères en charge de l'enseignement supérieur et de l'enseignement technique et professionnel, ont respecté les standards d'exigence et d'excellence qui fondent la réputation de ce prestigieux concours. Au terme des délibérations générales, tenues le samedi 13 juin 2026 dans les locaux de l'Office du baccalauréat de l'Université Cheikh Diop de Dakar, sous la présidence de la doyenne de l'Inspection générale de l'éducation et de la formation, IGEF, les résultats se présentent comme suit. Au titre de la participation, le nombre total de candidats inscrits, tous statuts confondus, publics et privés, s'élève à 3690, dont 2261 filles, correspondant à 61,27%, et 1429 garçons, dont un pourcentage de 38,73%, traduisant ainsi une progression notable de la participation avec 122 candidats supplémentaires par rapport à l'édition précédente. La répartition par niveau est la suivante. Pour les classes de première, 2030 candidats, 2312 filles avec 64,63% et 718 garçons pour un pourcentage de 35,37%. En classe de terminale, nous avons 1660 candidats, dont 949 filles pour un pourcentage de 57,17% et 711 garçons correspondant à 42,83%. Au titre des performances, Excellences, Monsieur le Président de la République, les résultats enregistrés témoignent d'une dynamique globalement positive. 129 distinctions ont été attribuées, contre 120 l'année précédente, dont 69 prix et 60 accessites. Par niveau, en première, nous avons 64 distinctions, dont 34 prix et 30 accessites. En terminale, nous avons 65 distinctions, correspondant à 35 prix et 30 accessites. La répartition des distinctions selon le statut se présente comme suit. En première, nous avons 56 distinctions pour le public et 8 pour le privé. En terminale, nous avons 47 distinctions pour le public et 18 pour le privé. Soit au total 103 distinctions pour le public, correspondant à 79,84%, et 26 distinctions pour le privé, pour un pourcentage de 20,6%. Selon le sexe, nous enregistrons pour les filles 55 distinctions, correspondant à 42,64%, dont 29 prix et 26 accessibles. Pour les garçons, nous avons 74 distinctions, correspondant à 57,36%, dont 40 prix et 34 accessibles. S'agissant maintenant des lauréats, leur nombre s'élève à 118, dont 55 filles et 63 garçons. Par niveau, en première, on enregistre 58 lauréats et en terminale, 60 lauréats. Selon le statut, en première, nous avons 51 lauréats dans le public et 7 dans le privé. Et en terminale, nous enregistrons 43 lauréats dans le public et 17 dans le privé. Cette édition se singularise par plusieurs faits marquants. D'une part, l'attribution des prix dans des disciplines exigeantes telles que les mathématiques, telles que la dissertation philosophique, et qui attestent de l'excellence des candidats. D'autre part, un record historique a été enregistré. Pour la première fois, un lauréat en terminale cumule au cours d'une même édition 4 premiers prix. Ahmed Babou, du prix Tanné militaire, inscrit ainsi son nom dans les lettres d'or, dans l'histoire du concours général. Excellence, Monsieur le Président de la République, dans le même élan, les résultats des examens nationaux traduisent une dynamique positive. Au certificat de fin d'études élémentaires CFE, le taux national de réussite atteint 94,49% contre 70,73% en 2025, soit une progression exceptionnelle de 23,69 points. Cette évolution reflète les effets conjugués de la réforme du CFE, de l'alignement des épreuves sur les curricula, du renforcement des dispositifs de remédiation et de la modernisation du système national d'évaluation. Au brevet de fin d'études moyennes, BFM, le taux de réussite après les deux groupes s'établit à 83,05% contre 78,90% en 2025, soit une progression de 4,15 points, confirmant l'amélioration progressive des acquis des élèves à la fin du cycle moins. Les résultats du baccalauréat confirment également cette dynamique. Le taux national de réussite atteint 55,02%, en progression de 7,3 points par rapport à 2025. Les mentions bien et très bien représente 20,11% du total. On remarque également que les filières scientifiques enregistrent les meilleures performances de l'ensemble du baccalauréat, avec un taux de réussite de 70,2% dans les séries scientifiques de l'enseignement général et 86,5% dans les séries scientifiques arabes. Ces résultats confirment la pertinence des orientations engagées en faveur de la promotion des thèmes des sciences, du numérique mais aussi de l'innovation. Ils mettent également en évidence les excellentes performances des filles dans les séries scientifiques, alors qu'elles représentent 61% des candidats du baccalauréat, elles obtiennent un taux de réussite de 70,8% en série S, supérieur à celui des garçons qui correspond à 69,4%. Cette dynamique confirme que la promotion de l'orientation des filles vers les filières scientifiques constitue un levier majeur pour renforcer simultanément l'excellence académique, l'égalité des chances et le développement des compétences scientifiques et technologiques indispensables à la transformation du Sénégal. Ces résultats appellent donc à un renforcement de la politique genre en faveur de la promotion de la performance scolaire des garçons et des filles en situation de vulnérabilité. À cet égard, Excellence, une analyse approfondie des différentes évaluations sera conduite afin d'identifier les leviers d'amélioration et de renforcement durablement la qualité des enseignements-apprentissages en vue d'accroître les performances globales du système éducatif sénégalais. Excellence, Monsieur le Président de la République, en distinguant aujourd'hui les meilleurs de nos élèves, la République célèbre le mérite, mais elle renouvelle surtout un pacte de confiance avec sa jeunesse, car c'est dans l'intelligence, le travail et l'excellence de ces jeunes que se construit le Sénégal uni, le Sénégal souverain, le Sénégal juste, mais surtout le Sénégal prospère. Je vous remercie de votre très bienveillante attention.
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12: La promesse devient cérémonie. La République ne remet pas seulement des prix à ses premiers lauréats. Elle leur confie une part de son avenir. Dès l'origine, l'excellence reçoit une direction. Cultiver l'intelligence, former le caractère et préparer une jeunesse capable de servir le pays.
13: Notre jeunesse doit choisir le chemin de la lutte. La lutte pour la qualité. Non, pas la voie facile du passable, du presque bien, du cela suffit. Non, pas la voie de l'à peu près.
12: Le concours s'interrompt, puis reprend. Mais l'école doit désormais entendre une jeunesse qui veut participer à son avenir. Les sciences et les humanités avancent ensemble. En 1972, Rose Dieng réunit mathématiques, français, latin et grec.
14: Il ne s'agit pas d'enfermer notre peuple dans une image théorique. Fût-elle celle de la tradition? Il s'agit, au contraire, de se mettre à l'écoute de cette manifestation essentielle de l'âme d'un peuple, qu'est la politesse.
12: Avec Abdou. Amadou Diouf, une autre question s'impose. Comment transmettre ce qui nous fonde dans un monde qui change? En 1981, le professeur Bilal Fall interroge la politesse sénégalaise. Transmettre ne signifie donc pas répéter le passé, mais donner à chaque génération les moyens d'habiter son époque. Les valeurs rejoignent les sciences. La connaissance, le savoir-faire et l'excellence, l'exercice de la citoyenneté. À l'entrée dans le nouveau siècle, la transmission devient une force d'action. Science, technologie et innovation prennent une place nouvelle. En 2002, le professeur Papa Yuga Dieng interroge les nouvelles technologies dans l'éducation.
15: Je vous encourage à aller toujours de l'avant, à la conquête des espaces vastes, des connaissances et des compétences. Pour notre pays et pour notre continent qui compte sur vous.
12: Cette ambition prend visage. Les connaissances deviennent compétences et les compétences, une capacité à agir pour le Sénégal et pour l'Afrique. Lorsque le concours général reprend en 2013, le Sénégal est entré dans un autre temps. L'excellence se donne désormais à voir. Les visages circulent et les parcours deviennent publics. En 2014, Macky Sall leur assigne une finalité, construire la nation.
16: Au péril de leur vie et de leur liberté, que le destin de notre peuple soit scellé dans la servitude et l'aliénation. Ce souvenir du passé nous renseigne sur la chance que nous avons de vivre libre et de transmettre à nos enfants le désir ardent de liberté et de responsabilité.
12: Le concours ne montre plus seulement les meilleurs résultats. Il rend visibles les possibilités d'une génération. Lorsque la cérémonie revient, une question demeure. Comment révéler chaque talent, quel que soit son territoire, son parcours ou l'épreuve traversée? Le concours ne montre plus seulement les meilleurs résultats. Il rend visibles les possibilités de toute une génération. De Rose Dieng aux lauréates de cette génération, une filiation apparaît. Celle de jeunes femmes qui relient l'exigence du savoir à la capacité d'agir sur leur époque. Avec Bassirou Diomaye Diahar Faye, l'école porte un nouveau projet. Maîtriser les savoirs, répondre aux besoins du pays et construire sa souveraineté.
17: Il ne s'agit pas seulement d'introduire de nouveaux outils dans l'école, mais de bien repenser le sens et la finalité de l'acte éducatif dans un monde en perpétuelle reconfiguration. Cette conviction, c'est celle d'un refus d'une soumission passive à la technologie et d'un appel à une intégration consciente et critique, responsable mais déterminée et volontariste du numérique et de l'IA dans notre système éducatif.
12: En le distinguant, le concours reconnaît que le mérite peut emprunter des chemins inattendus. Une société éducative partage l'exigence et donne à chacun les moyens de révéler sa force. À 8 ans, Ahmed Babou regarde à la télévision Djari Sow, consacré 2 années de suite meilleur élève du Sénégal. Il découvre qu'un tel chemin est possible. Quelques années plus tard, il devient meilleur lauréat en 2025. Puis, de nouveau, cette année. De Djari Sow à Ahmed Babou, l'excellence donne à voir impossible. Depuis 60 ans, à travers ses meilleurs élèves, toute une nation affirme sa confiance dans le savoir.
9: Une magnifique illustration à l'instant de l'histoire du concours général. Le constat, on l'a vu, tous ces présidents qui se sont succédés à la tête du Sénégal ont accompagné cet événement qui représente beaucoup pour les élèves un peu partout sur l'ensemble du territoire national. Ce qu'on peut dire de manière générale, c'est que ce soit Léopold Sédar Senghor, Abdou Diouf, Abdoulaye Wade, voire Macky Sall, et aujourd'hui Bassirou Diomaye Diahar Faye, tous ces présidents ont essayé d'apporter, disons, une pierre à la construction de cet édifice de l'excellence de l'éducation nationale, disons.
11: Alors, tout à fait, Adramé, tous ces présidents ont apporté une nouvelle touche au concours général du Sénégal, on va dire, de 1966 à 2026. Alors, nous l'avons vu de Rose Dian à aujourd'hui Ahmed Babou, 1972 à 2026. Que de chemin parcouru et que l'excellence a été célébrée. 60 ans d'excellence. Et tout de suite, on va passer donc la parole à notre orateur pour justement revenir, bien sûr, avant donc de passer au film institutionnel. C'est la lecture du discours d'usage, il faut le souligner donc, avec docteur Papa Farisey du lycée d'enseignement général de Durban.
18: Excellence, monsieur le président de la République, monsieur le premier ministre, excellence, mesdames et messieurs les ambassadeurs, mesdames et messieurs les honorables députés, monsieur le ministre d'État chargé du suivi, du pilotage et de l'évaluation de l'agenda national de transformation, monsieur le ministre de l'Emploi et de la formation professionnelle et technique, monsieur le ministre de l'Enseignement supérieur, de la recherche et de l'innovation, monsieur le ministre de l'Éducation nationale, mesdames et messieurs les ministres, madame et messieurs les recteurs, madame et messieurs les inspecteurs d'académie, messieurs les autorités religieuses, traditionnelles et coutumières, madame la marraine, chers parents d'élèves, chers enseignants, chers élèves, distingués invités d'ici et de la diaspora, chères lauréates, chers lauréats. Cette année 2026, j'ai l'insigne honneur et l'immense plaisir de prononcer le discours d'usage de la solennelle et traditionnelle cérémonie de remise des distinctions aux lauréates et lauréats du prestigieux concours général sénégalais qui célèbre son 60e anniversaire. J'aimerais, à l'entame de mon propos, remercier très sincèrement Monsieur le ministre de l'Éducation nationale pour la confiance qu'il m'a témoignée en me choisissant pour prononcer ce discours. J'en suis à la fois honoré et touché. Je considère cependant que cet honneur ne m'est pas seulement destiné. Il revient à tous les enseignants de notre pays qui, avec passion, patience et persévérance, accompagnent chaque jour les élèves sur le chemin du savoir, de l'excellence, de la réussite et du vivre ensemble. Je tiens aussi à remercier particulièrement le comité scientifique de la direction de l'enseignement moyen secondaire général d'MTG qui m'a accompagné tout au long de ce processus. Excellences, Monsieur le Président de la République, Mesdames et Messieurs, l'histoire retiendra qu'en 2026, notre cher pays, le Sénégal, est le point de convergence de trois histoires. Trois histoires que l'apprenti historien, géographe et égyptologue que je suis, appelé à prendre la parole ce matin, ne peut passer sous silence. L'histoire du concours général, qui depuis 60 ans rappelle qu'il existe au Sénégal une noblesse du savoir, une dignité de l'effort et une exigence de l'excellence. L'histoire des premiers Jeux olympiques de la jeunesse, organisés sur le sol africain et qui feront de Dakar le lieu de rencontre de la jeunesse du monde. Et Dakar, le lieu

Notre pays est une reconnaissance du rôle croissant de l'Afrique dans le concert des nations. Cela témoigne également de la confiance que la communauté internationale accorde au Sénégal, terre de teranga, c'est-à-dire d'hospitalité, du vivre ensemble et du partage. Cependant, comme dans toutes les sociétés contemporaines, au Sénégal, le sens du bien commun fait face à de nombreux défis, d'où la pertinence du thème de cette année, le Sénégal à l'heure des JOJ 2026, refonder le sens du bien commun à l'école des valeurs olympiques. Dès lors, une question se pose. Les Jeux olympiques de la jeunesse, à travers les valeurs humanistes qu'ils incarnent, peuvent-ils davantage inspirer la refondation du sens du bien commun? Il nous faut d'abord rappeler l'opportunité historique que constituent les JOJ pour questionner le sens du bien commun, fondement de toute société harmonieuse. Ensuite, analyser le rôle et la place de l'école comme un espace important d'apprentissage des valeurs olympiques. Enfin, montrer comment s'inspirer des valeurs des JOJ pour renforcer la réflexion sur la refondation en cours de l'école. Excellence, Monsieur le Président de la République, Mesdames et Messieurs, le thème qui nous réunit aujourd'hui nous invite précisément à cela. Refonder le sens du bien commun. Refonder. Le mot est fort. Il est même une interpellation. On ne parle de refondation que lorsqu'une société éprouve le sentiment qu'une bonne partie de ses fondements est devenue fragile et qu'il devient nécessaire de revenir aux questions premières. Cette urgence de refonder s'explique par un constat lucide. Notre patrimoine immatériel est aujourd'hui mis à l'épreuve. Les inégalités se creusent. Le débat public se transforme parfois en affrontement. L'intolérance prend de l'ampleur. L'espace numérique rapproche les individus tout en divisant parfois les hommes. Les logiques de compétition, la recherche du succès individuel à tout prix, l'utilisation néfaste des réseaux sociaux ou encore certaines formes d'incivisme peuvent fragiliser le sentiment d'appartenance à une même communauté nationale. Le bien commun représente ce qui nous unit, au-delà de nos différences, ce qui appartient à tous et dont chacun est responsable. Il est à la fois un héritage reçu des générations précédentes et un précieux héritage à transmettre aux générations futures comme entre deux athlètes et prix de victoire. Les infrastructures publiques, l'école, la justice, la santé, la sécurité, la paix, l'environnement ou encore le patrimoine immatériel constituent autant de biens communs dont la préservation exige l'engagement de tous. Excellences, Monsieur le Président de la République, Mesdames et Messieurs, les valeurs que portent les Jeux olympiques de la jeunesse, l'excellence, le respect et l'amitié sont aussi celles que l'école s'efforce de transmettre chaque jour à nos enfants et que nos traditions lèguent à toutes les générations. Depuis leur renaissance sous l'impulsion de Pierre de Coubertin, les Jeux olympiques ne poursuivent pas uniquement des objectifs sportifs. Il constitue également un projet éducatif fondé sur des valeurs universelles. Parmi elles, l'excellence occupe une place centrale. Dans l'esprit olympique, l'excellence ne consiste pas à être supérieur aux autres, mais à devenir la meilleure version de soi-même. Cette leçon résonne particulièrement dans le cadre du concours général. Derrière les distinctions honorifiques et les résultats remarquables, se cachent des heures d'études, des sacrifices, de la discipline et de la persévérance. Mais l'excellence ne doit pas être confinée au terrain de sport ou aux salles de classe. Elle doit irriguer l'ensemble de la vie sociale. Dans la vie citoyenne, elle se manifeste par le respect des règles, l'intégrité morale, l'engagement au service du bien commun et la volonté de contribuer positivement au développement de la cité. L'excellence enseigne à chaque citoyen que le progrès collectif commence toujours par l'exigence que l'on s'impose à soi-même. Elle nous invite à cultiver l'ambition sans arrogance, la réussite
sans

0: L'égoïsme et le mérite sans exclusion. Car une nation progresse lorsque chacun de ses membres s'efforce de donner le meilleur de lui-même au service d'un destin commun. Dans cette perspective, vous, lauréats et lauréats du concours général, apparaissez comme les ambassadeurs naturels de cette valeur olympique. Votre parcours rappelle à toute la jeunesse que l'excellence n'est pas un privilège réservé à quelques-uns. Elle est une exigence accessible à tous ceux qui acceptent de faire de l'effort, du travail et de la persévérance les compagnons de leur réussite. L'excellence n'est pas un don gratuit. C'est le prix d'un choix dont le profit n'est pas pour soi-même, mais pour la communauté. C'est pour l'avoir bien compris que le meilleur élève du concours général 2025 et 2026, le pensionnaire de la prestigieuse école du Brittany militaire Charles Tchorolet de Saint-Louis, le jeune Ahmed Babou, affirme dans une interview accordée à un journal de la plage, je cite, « J'aimerais donner le meilleur de moi-même pour pouvoir servir le Sénégal. » Fin de citation. Aux côtés de l'excellence, le respect constitue l'une des valeurs cardinales de l'idéal olympique. Il est le fondement de toute vie en société, car aucune communauté ne peut durablement prospérer lorsque disparaissent la considération mutuelle, l'acceptation des règles communes et la reconnaissance de la dignité de chacun. Cette leçon trouve un écho particulier dans la vie citoyenne. Le respect des lois et des institutions républicaines, qu'elles soient politiques, administratives, judiciaires ou éducatives, assure la continuité de l'État et la stabilité de la nation. Le respect concerne également les relations humaines. Respecter autrui, c'est reconnaître sa valeur indépendamment de son origine, de sa condition sociale, de ses convictions ou de ses différences. Loin d'émousser le lien social, la différence le consolide. Amadou Ampateba avait raison d'avancer avec sagesse. Si tu penses comme moi, tu es mon frère. Si tu ne penses pas comme moi, tu es deux fois mon frère car tu m'ouvres un autre monde. Fin de citation. Au-delà de l'excellence et du respect, l'olympisme porte une troisième valeur fondamentale, l'amitié. Dans un monde traversé par les conflits, les incompréhensions et les fractures de toutes sortes, l'amitié apparaît comme une ressource précieuse pour refonder le sens du bien commun. L'amitié olympique nous rappelle que l'autre n'est pas un concurrent à éliminer ni une menace à craindre, mais un partenaire avec lequel il est possible de construire un avenir commun. Elle nous invite à développer une culture de la rencontre et de la fraternité, fondée sur la conviction que ce qui nous unit est plus fort que ce qui peut nous diviser. Selon un proverbe de l'Afrique de l'Est, je cite, « Si tu vas aller vite, marche seul. Si tu vas aller loin, marchons ensemble. » Fin de citation. Mesdames et messieurs, distingués invités, cher public, l'idée du bien commun est très ancienne. Dans la profondeur de la sagesse africaine, d'après les travaux du professeur Cheikhanta Diop, de l'Égypte négro-pharaonique à nos jours, le sens du bien commun a toujours été le fondement de toutes les sociétés. Dans la philosophie africaine de l'Ubuntu, par exemple, elle s'énonce comme suit, je cite, « Je suis parce que nous sommes », fin de citation. Elle rappelle que notre destin individuel demeure intimement lié au destin collectif. C'est pourquoi, jeune talent de notre pays, à la croisée d'identités multiples, cheminez fièrement avec les autres, mais tout en gardant vos valeurs de civilisation. N'entrez pas dans la mondialisation en oubliant que vous êtes porteur d'un riche potentiel immatériel qui peut servir toute l'humanité. Entrez-y avec le djom, le djombo, le djoub, le ngor, le kersa, le degou, la teranga. Entrez-y surtout avec le yar, c'est-à-dire la bonne éducation. Le grand poète Serigne Mbaye Diakhaté écrit à ce propos, Abiyar le défi rawenit, abiyar le défi soutenit, abiyar le défi genenit, nedo alalmba reyyah. Fin de citation. Il a voulu montrer que c'est par l'éducation que l'humain s'élève, se distingue et s'accomplit. C'est pourquoi l'école sous toutes ses formes, lieu où se dessine chaque jour l'avenir de la jeunesse, apparaît comme l'espace le plus naturel pour préserver, faire vivre et transmettre les valeurs et les adapter aux réalités de notre temps. Excellences, Monsieur le Président de la République, Mesdames et Messieurs, l'école transmet des connaissances, développe des compétences et prépare les jeunes à leur insertion sociale et professionnelle. Mais sa mission dépasse largement l'acquisition des savoirs académiques. Elle consiste également à préparer les élèves à vivre ensemble, à exercer leurs droits avec responsabilité et à participer activement à la vie de la cité. Dans la salle de classe comme dans la cour de récréation, les élèves apprennent progressivement que la réussite individuelle s'inscrit toujours dans une dynamique collective. Les travaux de groupe, les activités culturelles, les projets scolaires leur enseignent l'importance de la coopération, de l'entraide et du partage des responsabilités. L'école est le lieu où l'on apprend que la diversité n'est pas une menace, mais une richesse, que l'humanité n'a de sens que lorsqu'elle s'ouvre à l'humanité, que l'identité n'a de sens que lorsqu'elle s'ouvre à l'humanité, que la force d'une nation se mesure aussi à sa capacité à former des femmes et des hommes de dialogue, de respect et de paix. Lorsque l'école apprend à un enfant à penser, à écouter, à argumenter et à respecter la dignité de l'autre, elle accomplit davantage qu'une mission pédagogique. Dans un monde où les enfants grandissent au milieu des guerres, où des peuples se déchirent au nom de leurs différences politiques, religieuses ou ethniques, et où la peur de l'autre menace de remplacer la confiance, l'école doit devenir de plus en plus un rempart de civilisation. Sous ce rapport, le sport scolaire constitue l'un des moyens les plus efficaces pour transmettre concrètement les valeurs olympiques. Depuis longtemps, les pédagogues reconnaissent les vertus éducatives du sport. Celui-ci contribue au développement physique des jeunes. Il favorise également l'acquisition de qualités morales et sociales indispensables à la vie en société. C'est pourquoi, saisissant les enjeux du monde contemporain et comprenant les défis de l'éducation, le ministère de l'Éducation nationale a opté pour une nouvelle vision de l'éducation qui passe d'un système éducatif à une société éducative. Ainsi, l'éducation aux valeurs morales et spirituelles comme levier de transformation socio-économique constitue le socle sur lequel repose la nouvelle initiative pour la transformation humaniste de l'éducation NITE. La NITE s'accorde parfaitement avec le concept anthropologique de la culture sénégalaise NITE, qui renvoie à une figure d'accomplissement moral et social. En Wolof, il désigne l'individu dont la valeur ne se mesure ni au pouvoir, ni à la richesse, ni au savoir seul, mais à la capacité à les mettre au service des autres, ainsi qu'à incarner la dignité, la responsabilité et le souci du bien commun. La NITE s'appuie sur des programmes pertinents, tels que la stratégie du numérique pour l'éducation SNE 2025-2029, la stratégie nationale de développement des enseignements apprentissage des mathématiques, des sciences et des technologies SNDA-STEM, le modèle harmonisé d'enseignement bilingue au Sénégal, MOEPS. Mesdames et messieurs, distingués invités, ce 60e anniversaire constitue pour nous une belle opportunité pour rendre un hommage mérité aux pionniers du concours général ainsi qu'à toutes celles et tous ceux qui, depuis plus de demi-siècles, portent haut le flambeau de l'excellence académique. Chères lauréates, chers lauréats, aujourd'hui vous êtes à l'honneur et vous méritez pleinement cette reconnaissance nationale. Votre réussite est le fruit d'années de travail, de discipline, de doutes surmontés et d'efforts soutenus. Tels de véritables Olympiens, Vous avez fait preuve tout au long de votre parcours d'excellence, scellé un pacte d'amitié avec les études et respecté vos enseignants et personnels d'encadrement. Vous avez compris et appliqué l'une des plus grandes leçons léguées par l'ancien président de la République, Maître Abdoulaye Wade, dont la nation vient de célébrer un centenaire de vie au service de la démocratie, de la liberté et du progrès. Il disait, je cite, « Il n'y a pas de secret, il faut travailler, beaucoup travailler, toujours travailler. » Fin de citation. Le travail ne trahit jamais, il anoblit. Le travail n'égare jamais, il éclaire. Il éclaire toujours le chemin de ceux qui l'arpentent. Cher lauréat, quelle que soit votre intelligence, vos talents ou vos motivations, ce succès n'aurait pu être atteint sans l'apport déterminant de deux piliers essentiels de votre vie, votre famille, vos enseignants. Vous avez la chance de bénéficier de parents bienveillants qui n'ont ménagé aucun effort pour favoriser votre réussite. Combien de sacrifices supportés, combien de privations acceptées, combien de rêves reportés pour vous offrir avec magnanimité et dignité les meilleures conditions d'épanouissement intellectuel, moral et humain. Chers parents, où que vous soyez, vous devez ressentir une légitime fierté devant le parcours exemplaire de vos enfants. Votre affection, votre protection, votre vigilance et votre sens des sacrifices ont porté leurs fruits. Vous avez démontré une fois de plus que le plus précieux héritage que l'on puisse transmettre à un enfant demeure une éducation de qualité. Chers enseignants, chers encadreurs, infatigables soldats du savoir, infatigables soldats du savoir, armés de votre précieuse craie, de votre fine plume et de votre engagement sans faille. Vous qui comptez parmi les plus fidèles serviteurs de la République, vous menez un combat quotidien contre l'ignorance, mère de nombreux maux. Derrière chaque récompense reçue aujourd'hui, il y a un enseignant encadreur qui a cru en un élève et l'a aidé à aller plus loin. À tous ceux qui n'ont pas été distingués, nous pensons aussi à vous. Votre effort compte. Aucun classement ne résume une vie. Continuez à travailler. Madame la marraine Awa Marie Kolsek. Madame la marraine, votre parcours est un plaidoyer vivant pour l'excellence, mise au service du bien commun. Médecin, universitaire, ministre, grande figure de la santé publique nationale et internationale, vous avez consacré votre vie à sauver des vies. Votre parcours sportif de jeunesse donne une résonance particulière à votre présence. Le sport, vous avez déjà appris ce que votre parcours allait confirmer. Le goût de l'effort, la discipline, l'esprit d'équipe, la persévérance. Madame, vous incarnez admirablement la rencontre entre l'excellence scolaire et l'idéal olympique. Madame, aujourd'hui, au cœur de notre propos, on ne porte véritablement au ce que l'on a appris que si on le met au service du plus grand nombre. Excellence, Monsieur le Président de la République, Mesdames et Messieurs, en ce 60e anniversaire du concours général, tandis que notre pays s'apprête à acquérir la jeunesse du monde, une même espérance nous rassemble. Voir grandir une génération qui saura conjuguer le talent avec le devoir, la réussite avec la solidarité, la liberté avec la responsabilité, l'excellence au service du bien commun. Lorsque la flamme olympique s'éteindra à Dakar, qu'une autre flamme demeure allumée dans le cœur de chaque Sénégalaise et de chaque Sénégalais, celle du savoir, du respect, de la fraternité et du sens du bien commun. Car c'est avec ces valeurs que se construit le Sénégal. À ce propos, Excellence, Monsieur le Président de la République, Bassirou Diomaye Diakhar Faye, En vous adressant aux jeunes, vous avez déclaré, je cite, « Le Sénégal se construit aujourd'hui avec vous, par votre talent, votre intégrité et votre dévouement au sens du bien commun. Vous êtes les véritables architectes de notre souveraineté et de notre prospérité future. » Fin de citation. À l'heure où s'achève notre réflexion, une pensée nous habite. Le plus précieux héritage des JOJ Dakar 2026 sera celui qu'on ne pourra ni photographier, ni comptabiliser. Ce sera celui des consciences transformées, des comportements renouvelés et des valeurs durablement enracinées dans les esprits au profit d'un idéal commun, un Sénégal souverain, juste et prospère. Vive l'école sénégalaise, vive la jeunesse, vive la République, vive le Sénégal. Je vous remercie de votre aimable attention.
1: À l'instant, le standing ovation de la salle pour le docteur Pape Farid Sey, qui est revenu sur la portée symbolique du thème de cette année, le Sénégal à l'heure des JOJ 2026, refonder le sens du bien commun à l'école des valeurs olympiques. Cette thématique s'inscrit dans le cadre de l'organisation historique des Jeux olympiques de la jeunesse au Sénégal. L'excellence, le respect et l'amitié des valeurs que symbolise l'olympisme sont les mêmes que l'école sénégalaise tente de transmettre à ses élèves.
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3: Mes chers compatriotes, un de nos grands défis est de former une jeunesse nourrie de discipline, d'excellence, d'amour de la patrie et profondément enracinée dans nos valeurs. C'est cette exigence qui m'avait amené à instruire la tenue des assises dans le sous-secteur de l'enseignement supérieur, les réformes systémiques engagées dans le cadre de la refondation curriculaire vise à repenser dans son ensemble notre modèle éducatif et de formation, afin qu'il soit d'une part fondamentalement enraciné dans nos langues, notre culture, nos traditions et nos valeurs, et d'autre part qu'il prépare notre jeunesse à la maîtrise de compétences et de connaissances scientifiques et techniques, notamment le numérique et l'intelligence artificielle.
4: Oui, il faut refonder, non pas pour l'amender, mais pour la réinventer. Offrir à chaque enfant une école de la réussite.
5: Le chef de l'État a donc demandé à ce qu'il y ait une refondation, une refonte du système pour repenser notre système. Il ne s'agit pas d'annihiler, de tourner le dos ou de ne pas considérer tous les acquis enregistrés, accumulés par le système éducatif, mais il s'agit surtout de libérer la pensée et de nous appuyer sur un socle solide de croyances, d'endogénéité, de valeurs, mais bien sûr de liberté aussi, pour penser donc notre système éducatif et notre avenir et le futur des enfants.
4: plus qu'une simple mise à jour des programmes, c'est le pacte républicain tout entier qui se réinvente pour bâtir ensemble un Sénégal instruit, innovant et prospère.
6: Cela nécessite de l'écoute active et respectueuse. Car chaque entité au Sénégal, chaque citoyenne et citoyen a son mot à dire. Si les liens sont retissés, l'école redécouvre son sens.
4: Cette école-là qui nous ressemble et qui doit moderniser les apprentissages pour y intégrer les compétences d'avenir et les promesses de l'intelligence artificielle.
7: Au moment où, dans le monde entier, l'éducation est axée sur l'informatique, les IA, le développement des technologies nouvelles, le Sénégal ne doit plus être à la craie au tableau.
8: L'autre dimension, c'est maintenant avec l'intelligence artificielle, je pense qu'il va falloir repenser même le modèle de l'école. C'est le modèle de l'école même, qui est son environnement, qu'il faut vraiment revoir.
9: Il est important qu'au niveau de l'éducation nationale, qu'on pense à installer et à généraliser cette pédagogie universelle. Et cette pédagogie donc permet à l'élève d'apprendre chez lui. Et une fois à l'école, l'enseignant a une autre mission à faire, organiser les apprentissages dans la tête de l'élève. L'élève devient autonome, l'enseignant a le temps, le système gagne. Et je crois que dans la refondation pour l'école de demain, il faut compter avec la classe inversée et la pédagogie inversée.
10: Les questions de refondation de l'éducation, c'est à long terme. Toutes les grandes réflexions sur l'éducation devraient être prises en compte. On ne peut pas partir de zéro. Il faut que la communauté s'intéresse à l'éducation.
11: Ce n'est pas seulement quelque chose qui concerne les experts de l'éducation, c'est quelque chose qui concerne la société et nous devons savoir, nous tous, quel type de Sénégalais nous voulons avoir pour les décennies à venir et bâtir un système éducatif sur cette base-là.
4: Une co-construction nationale pour l'école, une véritable société éducative.
12: Je pense que c'est une bonne initiative et c'est le début d'un changement. Nous nous attendons à ce qu'ils changent le programme et, si possible, à ce qu'ils adaptent ça en fonction des métiers que les élèves voudront faire plus tard.
13: Nous sommes dans une bonne dynamique. Rien ne peut se faire globalement en une année. Maintenant, dans l'approche, nous pouvons juger que c'est une approche très inclusive.
14: Et nous sommes disposés véritablement à accompagner tout ce processus et tout ce qui va suivre pour une bonne réussite de telle réforme.
15: Cette réforme fait entrer le pays dans une nouvelle approche, dans une nouvelle stratégie de prise en charge de l'enjeu du savoir et des connaissances dans notre société. En donnant la possibilité à chaque citoyen d'accéder au code écrit, mais en donnant également à tous les enfants en âge de scolarité la possibilité d'accéder aux connaissances, mais également de leur faciliter l'accès aux autres langues. Parce qu'un homme, il est par définition bilingue, multilingue.
16: En général, on parlait avant, il y a quelques décennies, de l'école sénégalaise au singulier. Aujourd'hui, il faut en parler au pluriel. Ce que cela signifie, c'est que justement, l'école publique doit se rendre attractive.
15: C'est un processus. Nous avons aussi des plateformes qui sont ouvertes et qui permettent donc aux citoyens, à n'importe quel citoyen, de pouvoir interagir. C'est une mobilisation de toute la nation. Nous avons tous compris que ce n'est pas une affaire d'une institution, mais c'est le pays et c'est le futur du Sénégal qui est en jeu.
4: Alors, ce n'est plus un rêve d'encre et de papier. C'est une décision irréversible. Élèves, enseignants, parents d'élèves, communauté éducative, l'appel est donc lancé. L'école de la République renaît de ses racines pour élever le Sénégal vers sa plus belle victoire.
1: Et c'est un film institutionnel autour de l'école sénégalaise à l'heure de la refondation. 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
18: la rentrée scolaire monsieur le ministre de l'éducation nationale annoncé l'introduction progressive de l'intelligence artificielle dans les enseignements et les apprentissages aujourd'hui cette vision devient réalité avec Allo Gourgui une intelligence artificielle vocale développée en partenariat avec le ministère de l'éducation nationale et mise à la disposition de toute la communauté éducative. Je suis Aliou Badara Meng, directeur général et cofondateur d'une start-up qui s'appelle Andakia, une entreprise sénégalaise spécialisée dans l'intelligence artificielle et qui aujourd'hui a eu l'honneur de collaborer avec le ministère sur ce projet qu'est Allo Gourgui. Qu'est-ce que c'est qu'Allo Gourgui? Vous connaissez tous certainement déjà l'intelligence artificielle que vous utilisez par le biais d'applications numériques. Merci. Que vous utilisez par le biais d'applications numériques, par le biais de plateformes web. Allo Gourgui est différent de toutes ces intelligences artificielles parce qu'on y accède par le biais d'un appel téléphonique. Qu'est-ce que cela signifie? Vous n'avez besoin ni d'avoir accès à Internet, ni d'avoir un smartphone, et encore moins d'avoir à parler français, car Allo Gourgui est joignable sur une ligne téléphonique, comprend le français, le Wolof, et progressivement on va aller vers toutes les langues sénégalaises codifiées. Et elle peut répondre à toutes les questions, ou en tout cas à la plupart des questions, posées par les élèves, mais aussi accompagner tout le corps professoral, le corps administratif, et répondre à des questions concernant un contenu qui aura été donné par les professeurs, validé par les inspecteurs. Cette intelligence artificielle, pour nous, marque une réelle révolution. Pourquoi? Parce qu'elle a potentiellement la capacité d'aider 4 millions d'élèves à accéder à la connaissance, peut-être qu'il n'aurait pas pu avoir, à laquelle, pardon, il n'aurait pas pu avoir accès sans un outil tel que celui-ci. Allo Gourgui est donc, comme je l'ai dit, disponible dans différentes langues et sera de plus en plus accessible à travers les langues codifiées. Et de Dakar à Matam, de Kédougou à Ziguinchor, tous les élèves auront accès à la même connaissance de façon libre. Cette solution, comme je l'ai dit, a été développée par une entreprise donc sénégalaise, sera hébergée sur les serveurs au Sénégal et marque pour nous un tournant réel vers la souveraineté numérique. Le Sénégal fait ainsi le choix de maîtriser l'intelligence artificielle, de l'adapter à ses réalités et de la mettre réellement au service de son école et de sa jeunesse. Pour la première fois, un élève sénégalais peut dialoguer avec une intelligence artificielle éducative dans sa propre langue, depuis un téléphone, aussi simple qu'il soit. Le Sénégal fait aujourd'hui le choix de la souveraineté technologique, des solutions conçues au Sénégal par des Sénégalais, au service des élèves sénégalais. Et lorsque je regarde déjà Ahmed Babou, mais de façon générale tous les lauréats du concours général aujourd'hui, je ne vois pas non seulement l'excellence académique, mais vraiment tous ceux qui, selon moi, vont participer à construire cette souveraineté numérique. Monsieur le Président, je vous propose donc d'entendre ce début d'histoire qu'on a modestement eu à contribuer à écrire. Je vous remercie.
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22: L'IA ne va-t-elle pas remplacer le professeur à l'avenir?
20: Cher professeur, n'ayez crainte. Je suis là pour vous épauler, non pour vous remplacer. L'IA ne peut transmettre les valeurs ou l'empathie d'un humain. Sur Allo Gorgi, tout le contenu est d'ailleurs créé par des enseignants et validé par des inspecteurs. La technologie facilite votre travail.
23: On va donner un énoncé. Dans un triangle ABC, on sait que A est égal à 48 degrés, B 67 degrés. Et on me demande de trouver le C.
20: Bonjour, Sousaba. La somme des angles d'un triangle vaut toujours 180 degrés. Puisque tu as déjà 48 degrés et 67 degrés, quelle opération vas-tu faire pour trouver le dernier?
23: 48 plus 67, c'est égal à 115.
20: Bravo, Sousaba. C'est ça. La somme est bien de 115 degrés. Puisque le total vaut toujours 180 degrés, quel calcul te donne l'angle manquant?
23: Je prends 180 moins 115. C'est égal à 65 degrés.
20: Bravo, Sousaba. C'est exact. 65 degrés. Ce principe de triangulation fait fonctionner nos GPS et permet aux ingénieurs de modéliser des infrastructures. Garde cet esprit scientifique pour bâtir le monde de demain.
24: Allô, Boudji.

0: Voilà. Merci à tous. Donc, ce n'est pas seulement, merci. Ce n'est pas seulement une promesse, c'est quelque chose qui est accessible dès aujourd'hui. Pour l'instant, vous pouvez appeler sur le numéro de téléphone qui était affiché et tout de suite commencer à interagir avec cette intelligence artificielle qui peut vous aider sur les différentes... qui va répondre à vos différentes questions et en plus à d'autres fonctionnalités comme le fait de pouvoir vous envoyer par SMS automatiquement des résumés du cours, des notes de cours, des exercices. Donc, je remercie encore une fois le ministère qui nous a fait l'honneur de nous associer à ce projet et j'espère qu'on aura la possibilité, grâce à ce projet, d'avoir des centaines, des milliers, pourquoi pas des millions d'Ahmed Babou et tous autres lauréats aussi valeureux qu'ils soient. Je vous remercie.
1: Donc, à l'instant, c'était Alun Badara qui était entre deux mains, qui est le concepteur de l'intelligence artificielle appelée AlloGorgi. AlloGorgi, qui est donc une intelligence artificielle qui donne la possibilité, disons, qui peut potentiellement donner la possibilité à 4 millions d'élèves d'accéder à la connaissance et surtout qui offre l'opportunité à toute personne de dialoguer avec une intelligence artificielle ici au Sénégal, dans sa propre langue, en gros. D'acquérir des connaissances diverses et multiples.
2: Et le plus important à tramer, je pense que c'est justement de pouvoir communiquer dans sa langue. Mm-hmm. On sait qu'il y a beaucoup d'élèves qui réfléchissent ou bien même arrivent peut-être à poser leurs questions dans la langue Wolof plutôt que, voilà, et qui excellent beaucoup dans ça. Mais en tout cas, AlloGorgi, c'est avec, comme vous l'avez dit tantôt, Alun Badara Mbeng, qui est le directeur fondateur du start-up Andakia, qui permet donc d'appuyer surtout ses élèves dans des recherches ou autres. Il y a d'autres secteurs, bien sûr. On a vu tantôt le premier intervenant qui posait des questions liées donc au Coran. Et voilà, donc c'est une panoplie en tout cas de matière. Voilà, tout de suite, Hamna après Lina Kadra Medani Dial, qui benen Mirbi, Mouirek, lecture ou palmarès ou prix spéciaux. 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
3: Offre 5 ordinateurs portables. Le ministère de l'Environnement et de la Transition écologique offre 4 ordinateurs portables. La CDC, la Caisse des dépôts et des consignations, offre 5 millions. La DER, la délégation à l'entrepreneuriat rapide des femmes et des jeunes, offre 2 millions. L'Institut islamique de Dakar offre 500 000 francs. Les contributions des partenaires leaders du concours général concernent des souscriptions au pack Diamant Plus, Diamant, Or, Argent et Bronze. Elles concernent aussi des lots de manuels, de matériel informatique, etc. Toutes ces contributions sont redistribuées aux lauréats en termes de bourse et toute autre récompense. Cette année, les partenaires ayant souscrit au PAC sont... Synergie Afrique souscrit au pack Diamant avec un montant de plus de 40 millions de francs CFA. Merci à Synergie. La Fondation Lonaz, pack Diamant Plus, montant de 20 millions. La Fondation du Port Autonome de Dakar, pack Diamant Plus, 20 millions. Canal Plus, pack Diamant Plus, 27 millions de francs. Papex souscrit au pack Diamant, 20 millions de francs CFA. La Société africaine de raffinage, pack Diamant, 20 millions de francs CFA. Le groupe Sonam, pack Diamant, pack or, 10 millions. La Fondation Sénélec, pack Diamant, 20 millions. Force N, pack Diamant, 20 millions. La Fondation Sonatel donne une contribution en bourse d'un montant de 10 millions de francs CFA. Le Foncis souscrit au pack Or d'un montant de 10 millions. Expresso Sénégal, pack Argent, 5 millions et offre un iPhone et un abonnement annuel. La BND souscrit à un pack argent d'un montant de 5 millions de francs CFA. L'aéroport international Blaise Diagne de Yass, pack bronze, 2 millions de francs CFA. Yass, pack bronze, 2 millions. EDC offre des tablettes d'une valeur de 2 millions. La CBAO offre un chèque d'1 million, un chèque de 750 000 et un chèque de 500 000 francs en guise d'appui à l'organisation de cette cérémonie. En plus de ça, il rajoute, la CBAO rajoute 3 Samsung Galaxy Tab. Le fonds de développement de la finance islamique offre un ordinateur. Afromat offre une enveloppe de 100 000 francs CFA. Le comité d'organisation des Jeux Olympiques de la Jeunesse offre des kits uniformes JOJ aux 10 lauréats en éducation physique et sportive. L'Amicale des anciens des collèges du monde offre une enveloppe de 3 500 000 francs CFA. Et Emezada offre 4 ordinateurs. Voilà, le principe qui entoure tous ces dons, c'est que tous ces dons sont reversés dans une cagnotte et redistribués de façon équitable aux différents lauréats. Cet exercice peut paraître fastidieux de lire tout ce qui a été donné, mais ça s'inscrit dans la transparence qui entoure les lots et prix remis. Donc il était important de vous les lister pour vous donner une meilleure idée de ce que recevront les lauréats. Alors, le ministère de l'Éducation nationale remercie tous ses partenaires pour leur généreuse contribution à la promotion de l'excellence au service d'un Sénégal souverain, juste et prospère. On peut applaudir nos partenaires, s'il vous plaît. Dans un instant, nous recevrons les partenaires leaders sur scène et nous vous dirons un peu plus.
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4: Merci beaucoup. J'ai tenu à être parmi vous aujourd'hui malgré un petit rhume. À raison du fait que de l'importance que je donne à ce rendez-vous républicain. Monsieur le Premier ministre, mesdames, messieurs les présidents d'institutions, madame la haute représentante du président de la République, là, ça va aller mieux. Madame le représentant du président de la République, mesdames, messieurs les ministres, excellences, mesdames, messieurs les membres du corps diplomatique, madame la marraine, mesdames, messieurs les autorités administratives, territoriales, religieuses et coutumières, mesdames, messieurs les enseignants, chers parents d'élèves, chères lauréates, chers lauréats, mes chers élèves, chers invités, mesdames, messieurs. Chaque année, le concours général offre à la République l'un de ses plus beaux rendez-vous, la fête de l'excellence scolaire. C'est un moment où le Sénégal suspend le tumulte du quotidien pour célébrer ce qui fonde véritablement la grandeur des nations, à savoir le savoir, l'effort et le mérite. Dans un monde où tout semble aller toujours plus vite, où les certitudes vacillent sous l'effet de mutations géopolitiques, scientifiques et technologiques, cette cérémonie nous rappelle une vérité immuable. Cette vérité, c'est qu'aucune nation ne peut durablement prospérer sans placer l'intelligence de sa jeunesse au premier rang de ses priorités. Le concours général n'est donc pas seulement une compétition scolaire. Il est devenu au fil des années un rituel républicain. Cette édition revêt cependant une signification particulière. Nous célébrons aujourd'hui le 60e anniversaire du concours général sénégalais. Cet anniversaire, nous avons souhaité qu'il soit également un moment de mémoire et de transmission. Dans cet esprit, j'ai voulu qu'un ouvrage commémoratif retrace cette aventure intellectuelle et humaine. Il restera comme un patrimoine documentaire au service de notre mémoire éducative et une source d'inspiration pour les générations futures. La célébration se prolongera également à travers l'exposition que je viens de lancer. Cette exposition nous rappelle que derrière chaque prix décerné se trouve un travail acharné, des enseignants dévoués, des familles engagées et une République qui n'a jamais cessé de croire à l'excellence de son système éducatif. Mesdames, Messieurs, à travers chacune des distinctions remises aujourd'hui, la République affirme une conviction profonde. Dans le Sénégal que nous bâtissons, le mérite demeurera toujours la voie la plus noble de l'élévation individuelle et du progrès collectif. Voilà pourquoi je tiens, avant toute chose, à adresser mes plus chaleureuses félicitations aux lauréates et aux lauréats de cette édition 2026. Vous faites aujourd'hui la fierté de vos familles, de vos établissements, de vos enseignants, de vos camarades et de toute la nation. Je veux également féliciter le docteur Papa Farissey, qui vient de prononcer le discours d'usage. Égyptologue, professeur d'histoire et de géographie au lycée d'enseignement général de Djourbel, il appartient à cette lignée d'enseignants qui donnent à leur métier bien plus que ce que leur métier exige. Son propos nous rappelle que l'école ne prépare pas seulement à des examens. Elle prépare une civilisation. Elle façonne un citoyen. Elle décide en silence de l'avenir. Mesdames, Messieurs, à cette mémoire s'ajoute cette année un horizon inédit. Pour la première fois de son histoire, l'Afrique va accueillir les Jeux olympiques de la jeunesse. Et c'est le Sénégal qui aura l'immense honneur d'ouvrir cette nouvelle page de l'histoire olympique mondiale. C'est une fierté nationale. C'est surtout une responsabilité historique qui ne se mesurera pas aux performances sportives, ni aux infrastructures, ni à l'éclat des cérémonies. Cet événement porte un idéal, celui d'une jeunesse formée à l'excellence, au respect et à l'amitié, et qui apprend dans l'effort que l'on ne se dépasse jamais seul. Autant de valeurs qui rejoignent les fondements même de notre projet national, l'agenda national de transformation Sénégal 2050. Voilà pourquoi le thème retenu cette année, à savoir le Sénégal à l'heure des Jeux olympiques de la jeunesse, refonder le sens du bien commun à l'école des valeurs olympiques, a tout son sens. Il nous invite à réfléchir à une question essentielle. Quels citoyens voulons-nous former pour le Sénégal de demain? Non pas seulement un citoyen compétent, mais un citoyen responsable. Non pas seulement un professionnel performant, mais une femme ou un homme conscient que son talent prend toute sa valeur lorsqu'il est mis au service de la nation. Le véritable héritage des Jeux olympiques de la jeunesse ne sera donc pas uniquement sportif. Il sera éducatif, il sera civique, il sera culturel, il sera moral, il sera intergénérationnel. Madame le professeur Awa Marie-Cole Seck, la République a fait un choix heureux en faisant de vous la marraine de cette édition. Votre parcours est un hommage rendu à l'intelligence, à la rigueur scientifique et au service de l'intérêt général. Médecin, universitaire, syndicaliste, académicienne, chercheur de renommée internationale, ancienne ministre de la Santé, vous avez consacré votre vie à une cause qui dépasse les frontières, la protection de la vie humaine. Votre parcours dit une chose simple. Il dit que l'excellence ne vaut que par l'usage que l'on en fait. Il dit surtout qu'une femme formée à l'école sénégalaise peut peser sur les plus grandes décisions internationales. À travers vous, c'est toute une génération de jeunes Sénégalaises et de jeunes Sénégalais qui comprend que les plus hautes valeurs et les plus hautes responsabilités ne sont jamais le fruit du hasard. Elles sont la récompense du travail, de la discipline, de la persévérance et du sens du devoir. Mesdames, Messieurs les ministres, distingués invités, les décisions que nous prenons aujourd'hui dans le domaine de l'éducation détermineront la place que notre pays occupera demain parmi les grandes nations de savoir, d'innovation et de progrès. Cette ambition inspire l'action de l'État et guide la profonde transformation engagée pour un Sénégal souverain, juste, prospère et résolument tourné vers l'avenir. En effet, l'agenda national de transformation Sénégal 2050 ne se limite pas à une stratégie de développement économique. Il exprime une ambition de civilisation. Il traduit la volonté d'un peuple de prendre pleinement en main son destin, de renforcer sa souveraineté sous toutes ses formes et de préparer les générations futures à relever les défis d'un monde en mutation profonde. Cela m'engage à dire avec solennité que la première infrastructure stratégique d'une nation n'est ni une route, ni un port, ni un aéroport. La première infrastructure stratégique d'une nation est son école. Lorsque les historiens écriront l'histoire du Sénégal de ce premier quart du XXIe siècle, je souhaite qu'ils puissent dire qu'à cette époque, notre pays a compris que la plus grande richesse d'une nation ne se trouve ni dans son sous-sol, ni dans ses infrastructures, ni dans ses statistiques. Elle réside dans l'intelligence de son peuple. Je

le déploiement des lycées nations armées pour la qualité et l'équité. Et la mise en œuvre de plusieurs innovations didactiques orientées vers l'amélioration des apprentissages en mathématiques, en sciences et en technologie. Au demeurant, les résultats ne sont pas à la hauteur de nos ambitions. Pour preuve, la plupart des effectifs dans les séries scientifiques au niveau du secondaire général a globalement oscillé autour de 20%, stagnant entre 21,7% en 2020 et 21,4% en 2025. Dans la même perspective, la part des effectifs de nouveaux inscrits en seconde S dans les effectifs de seconde a régulièrement baissé en passant de 27,5% à 25,8%. Il nous faut résolument travailler à inverser cette tendance. En privilégiant les séries scientifiques et techniques dans le cadre de la refondation du système éducatif, nous devons unir toutes les forces et intelligences de la communauté éducative pour éradiquer la situation tragique de trop nombreux lycées sans terminal S1, le fleuron de notre système éducatif et le creuset de l'excellence, comme les résultats des 6 décennies du concours général l'ont démontré. Tout aussi, je veux faire du Sénégal une république où chaque enfant pourra dire avec fierté « Mon avenir ne dépendra pas de mon origine sociale ou de l'endroit où je suis né, mais de l'effort que je suis prêt à fournir et des opportunités que mon pays m'offre. » Cette transformation ne pourra réussir que si elle demeure profondément inclusive. Le Sénégal que nous construisons ne laissera aucun talent au bord du chemin. C'est cette république de l'égalité des chances que nous voulons bâtir. Chers enseignants, je voudrais à cet instant m'adresser à vous, vaillants soldats du savoir. Votre métier est noble et utile. Chaque leçon que vous délivrez constitue une pierre précieuse qui enrichit le patrimoine national. C'est la raison pour laquelle l'État attache une grande importance à votre mission. Il attend de chacun d'entre vous que vous continuiez à incarner ce qui fait la noblesse de votre vocation, l'exemplarité, la rigueur, le sens du devoir, l'amour de la patrie. Enseigner, vous le savez bien, ce n'est pas seulement transmettre des connaissances. C'est éveiller des consciences. C'est donner à chaque enfant la certitude qu'il peut dépasser les limites que les circonstances semblaient lui imposer. Mes chers élèves, d'abord à vous, chères lauréates, chers lauréats. Aujourd'hui, la République vous honore. Demain, elle vous appellera à la servir. Vous êtes parmi les meilleurs de votre génération, mais souvenez-vous toujours que l'excellence n'est jamais un privilège. Elle est le fruit de l'effort. Votre nation attend désormais que vous mettiez ses talents au service d'une ambition plus grande que vous-même. Elle ne vous demande pas d'être les meilleurs pour vous-même. Elle vous demande d'être les meilleurs pour le Sénégal. Mesdames, Messieurs, la plus belle victoire du Sénégal ne se remportera pas dans un stade. Elle sera celle d'un peuple qui aura choisi de faire de l'intelligence, du mérite et du bien commun les fondements de sa destinée. Et dans cette voie, le Sénégal avance. Il avance avec confiance. Il avance avec lucidité. Il avance avec l'énergie de sa jeunesse. Il avance avec la force de son école. Ensemble, poursuivons cette marche. Ensemble, faisons de cette jeunesse

0: de notre jeunesse, la plus grande puissance de notre nation. Je vous remercie de votre attention.
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3: en 2023 2025

0: Merci beaucoup, Monsieur le Ministre. Nous allons procéder à la photo de famille avec les différents lauréats. Je rappelle que nous sommes dans la catégorie deuxième accessite des classes de première.
1: 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Kinyom Lenny Tambaleni, Djoklen, Sene Airaya, Kilen Kodjok direct, le ministre de la formation professionnelle, M. Idriss Sam.
0: Les lauréats dans cette catégorie.
2: Nous sommes top, dans le cas, nous sommes remis le diplôme, deuxième accessite au terminal. Nous avons fait un ministre de l'Idriss Sam, qui est de l'Idriss Sam, qui est de l'Idriss Sam.
1: Alors, je suis venu à l'Idriss Sam, qui est de l'Idriss Sam, la famille et tout le monde. Je suis venu à l'Idriss Sam, qui est de l'Idriss Sam, qui est de l'Idriss Sam, qui est de l'Idriss Sam. Voilà, une ovation est bien, vous avez bien mérité. Oui,
2: je suis venu à l'Idriss Sam.
0: Géographie, Papa Seydou Sow, lycée scientifique d'excellence de Djourbel. Mention bien au bac. Histoire, Mohamedou Diba, prétendant militaire de Saint-Louis, mention bien au bac. Mathématiques, Aboubakri Bayo, lycée scientifique d'excellence de Djourbel, mention bien au bac. Physique, Mohamed Nourouddine Diop, lycée Charles de Gaulle de Saint-Louis, mention très bien au bac. Sciences de la vie et de la terre, Mohamedou Mokhtar Sall, école privée David Diop Mendes, mention très bien au bac. Technique comptable, Sarah Marie-Thérèse Dufcourt, Sainte-Marie de Anne, mention très bien au bac. Les prix seront remis par M. Idriss Sam, ministre de l'Emploi et de la Formation professionnelle et technique.
2: Ministre de Idriss Sam de Dalusiat, nous sommes très bien. Dans les femmes, nous avons mentionné que nous avons un diplôme.
1: Tout à fait, Abraham. Il y a une ambiance qui est très bien. Il y a une ambiance qui est très bien. Deuxième accès, c'est un diplôme. Il y a une classe au premier terminal. Après, il y a une première accès. Il y a une deuxième classe au terminal. Alors, ambiance, il faut le dire avec ses camarades, c'est tout un honneur aussi, fierté la dalle.
2: Effectivement, fierté l'homme, mais voilà. Tu as sentir une concurrence pour scène. Parce que l'équipe de football du monde est au école de l'école d'excellence. L'année pratiquement, nous sommes dans le théâtre et nous sommes dans le théâtre. Les supporters, parce que l'école yoy les sa su ne dañ len wara meuna delo ñukkal parce que ay danaka élèves nga xam tane ay kangam lañu lañ di indil réew mi sa su ne té lu jara préciser le item.
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0: Chacun avec une enveloppe financière de 400 000 francs CFA. Allemand, Mustapha Diakhaté, cours privé Mboutousso. Anglais, Baïm Bargoulo, lycée Nation Armée pour la qualité et l'équité de Sédou. Arabe, Mohamed Talib Sarr, lycée Nation Armée pour la qualité et l'équité de Kaffrine. chimie et deuxième accessite de géographie, Serigne Talassay, lycée scientifique d'excellence de Djourbel. Éducation physique et sportive, Larouara Toussissé, lycée John Fitzgerald Kennedy, espagnol ex aequo, Rose Oumikoli, lycée national armé pour la qualité et l'équité de Kaffrine, espagnol ex aequo, Pape Mohamed Ougen, lycée national armé pour la qualité et l'équité de Kaffrine. Géographie, Pafal, école privée, David Diop Mendes, histoire, Fatoumata Dramé, cours privé, Mikado de Dakar, italien, Khadija Mbo, lycée de Tiaroy, mathématiques, Fatou Diagne, lycée scientifique d'excellence de Djourbel, physique ex aequo, Mohamed Hamidullah Gaye, école privée, Mam Abdou Dabar, physique ex aequo, Raymond Olinium, lycée scientifique d'excellence de Djourbel, portugais, Ndaingo Ndiaye, lycée Ngalam Doudjouf de Dakar, version latine, Sorna Mariama Mbaye, lycée d'excellence Mariama Ba de Gorée. Les prix seront remis par M. Moustapha Mambagirassi, ministre de l'Éducation nationale.
2: Et Jorin, nous avons dit que l'éducation nationale de Moustapha Mambagirassi, de Wadja Djokhalei, nous avons dit que nous avons été accessibles.
1: Mon ministre de l'Éducation, moi, je suis très heureux de vous parler. C'est les applaudissements du public.
0: Qui reçoit donc le premier accessit en éducation physique. Un peu de silence, s'il vous plaît. Alors, Laura Tou, en 2025, est championne du Sénégal en gymnastique artistique. Option en 2026, elle est championne, vice-championne du Sénégal, option internationale, athlète internationale. Elle a notamment porté les couleurs du Sénégal au championnat d'Afrique cette année au Cameroun. Alors en mathématiques, Fatou Diagne du lycée scientifique d'excellence de Djourbel est première dauphine Miss Math 2023-2026, deuxième prix à Junior Polytech, deuxième prix Math, deuxième prix aux Olympiades de Math organisées par l'École nationale de la statistique et de l'analyse économique. Bravo à nos lauréats qui, comme vous le voyez, excellent dans d'autres domaines.
2: Constate en tout cas, Ramatoulaye Sarr, c'est cette polyvalence-là de différents lauréats. On a l'impression d'être dans un stade aujourd'hui, en fait.
1: Oui.
2: On a l'impression que c'est le Sénégal qui a remporté un trophée, en fait.
1: Tout à fait. Alors, ce sont des Sénégalais, donc c'est entre nous, des jeunes, voilà, qui brillent de par leur parcours et soutenus par d'autres camarades. Il faut dire également à Dramé qu'on entend beaucoup aussi le lycée de Djourbel, hein. Il faut le dire parce que tout à l'heure, on entendait ces jeunes derrière qui sont en train de chantonner. Nyom, Dindon, applaudit, Tachou, Bakaba. Vous dites oui, c'est un camarade, il y a quand même tenu. Dans le lycée, vous voulez dire que vous êtes tel un homme qui a fait exemple, vous savez, vous avez un roi vous bat.
2: Donc, le lycée, nous avons donné un sang, il y a quand même tenu, ça se met dans le lycée. Moi, il y a quand même tenu une école d'excellence de nous. Il y a One Essen Bob aussi, concours général. Rendile n'est qu'une exception, madame. L'inga Hamtene, l'olingiste, l'inga Hamtene, nous sommes au Gadis, l'Yaga Amno, c'est histoire au concours général. Donc, lycée d'excellence et puis école d'excellence, l'inga Hamtene, ça se met. Nous sommes en règle, nous sommes en absence. Nous top, l'inga Hamtene, nous sommes top, si récompensé.
1: Puis, on a remis le diplôme premier accessite classe terminale. Ce sera toujours avec le ministre de l'Éducation nationale, monsieur Moustapha Mambagirassi.
0: Construction mécanique, Pape Daouda Bar, lycée technique industriel Maurice de la Fosse. Il a décroché son bac avec la mention bien. Premier de sa classe et l'excellence de ses résultats tout au long de l'année scolaire lui ont valu un diplôme d'honneur du ministère de l'Emploi et de la Formation professionnelle et technique. Bravo, Pape Daouda. Dissertation philosophique, Junel Sia Zawadi Makelele, cours secondaire Sacré-Cœur de Dakar, mention bien au bac. éducation physique et sportive, Samata Abdallah Dabo, lycée Seydina Ali Mamoula, mention assez bien au bac. Salamata avait décroché le deuxième accès site l'année dernière au concours général. Électronique, électrotechnique, Mohamed Sek, lycée Seydina Ali Mamoula, mention bien. Études islamiques, Ahmad Sor Mayob, lycée franco-arabe de Kaolack, mention assez bien. Français ex-éco, Fatou Dramé Diédiou, institution Notre-Dame de Dakar, mention bien. Au bac, français ex-éco, Mariam Tine, lycée scientifique d'excellence de Djourbel, mention très bien. Géographie, Alassane Dia, lycée scientifique d'excellence de Djourbel, mention bien au bac. Et Alassane Dia avait décroché l'année dernière le premier accessible d'espagnol. Histoire, Mohamed Diop, prétané militaire de Saint-Louis, mention assez bien. Les prix seront mathématiques, Abalo Amar, lycée de Mbaké, mention très bien au bac. Amar Abba avait décroché le troisième prix aux Olympiades de maths 2025 et sacré roi maths 2025. Physique, Mamadou Sen, lycée Léopold Sédar Senghor. Mention très bien, deuxième prix physique à Junior Polytech en 2025, sciences économiques à Jean-Albert Ndong, Immaculée Conception de Dakar, mention bien au bac. Sciences de la vie et de la terre et deuxième accessible chimie, Mohamed Diop, prétané militaire de Saint-Louis, mention très bien au bac. Technique comptable, Mam Diara Bitey, groupe scolaire privé, Seydou Nouroutal, mention bien au bac. Les prix seront remis par Monsieur le ministre de l'Éducation nationale, Monsieur Mustapha Mamba Girassi.
1: Il en a dramé, alors toujours remise de diplôme, cette fois-ci classe terminale, il y a deuxième accessite, premier accessite plutôt, New Orchi, lycée scientifique d'excellence, Boudjour Bel, tout de même coffee, lycée franco-arabe Kaolack, Charles Tchororé, Immaculée Conception de Dakar, Seydina Ali Mamoulaye, Sacré-Cœur, Belinaki, lycée d'excellence, il y a SNA, pensionnaire d'Al, Ninglendi, Ragné Bouba.
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1: alors ñi ngi tollu ci 17 lañu fi mu nekk ni ñom lañuy jox tour à tour c'est le diplôme. Alors, c'est avec une bonne ambiance, bien sûr, il faut le souligner. Hein?
2: À la limite, c'est tympanisant, ouais. Mais bon, c'est de bonne guerre.
1: On célèbre l'excellence, voilà, on peut se permettre vraiment. C'est l'euphorie, on comprend, et c'est tout à fait normal. Parce que ce sont des concours à encourager. En tout cas, quand on fait de l'excellence, bien, ils peuvent se permettre, bien sûr, à dramer.
2: Effectivement, voilà. C'est leur joie collective qui se matérialise à travers ce qu'on entend ici. Ils sont en train de vivre un moment assez spécial. Ouais. Ils partagent avec leurs parents, leurs camarades de classe, mais également leurs enseignants, toutes ces personnes qui sont importantes dans leur vie et qui ont contribué dans ce qui concerne leur évolution, leur cursus scolaire de manière générale. Et il est important à chaque fois que de pareilles occasions se présentent, qu'on puisse célébrer ça de la meilleure des façons, disons.
1: Madame, comme on dit qu'il y a un diplôme, photo de famille, ministre de la famille, il y a un groupe qui s'est dit. 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
0: Alors, ceux qui ont plusieurs prix, ils sont appelés dans la catégorie où ils ont le prix le

0: avec cher Tidiane Gueye, école privée franco-arabe Serine Dame Abdourahman Lo de Malika, mention bien au bac. Français Ramatoulaye Diouf, école privée Kabi School, mention bien au bac. Géographie Madeleine Diakhaté, institution Notre-Dame de Dakar, mention bien au bac. Mathématiques Lamine Diallo, lycée Seydina Lima Onlay, mention assez bien au bac. Physique Bassir Houssen du lycée Damba Diop de Mbour, mention bien au bac. Sciences de la vie et de la terre, Eben Ezer, Pawen Taoré et Mathieu Saba. Prétanée militaire de Saint-Louis, mention bien au bac. Sciences économiques, Marie-Brigitte Clémence Lepi, lycée Seydina Lima Moulay, mention bien au bac. Technique comptable et deuxième accessite en sciences économiques, Saliou Biram Diouf, groupe privé, scolaire privé, Seydou Routal, mention très bien au bac. Les prix seront remis par M. Boubacar Camara, ministre de l'Enseignement supérieur, de la Recherche et de l'Innovation.
1: Mais ça fait chaud au cœur en tout cas et ça donne la chair de poule parce que voilà, voir des jeunes comme ça être primés à certaines matières, c'est vraiment l'excellence et ils donnent un bon exemple également à leur cadet, n'est-ce pas?
2: Effectivement, c'est un rêve qui se réalise pour beaucoup d'entre eux car ces moments-là, ils en ont rêvé. On sait que étudier, c'est quelque chose de fastidieux, c'est pas du tout évident. Ce sont des nuits de sacrifice. Des fois, on veille, on en peut finir. Et aujourd'hui, ce sont les meilleurs qui sont célébrés ici même. Donc, le fruit de leurs efforts vient d'être récompensé. Et voir certaines sommités de l'État du Sénégal, comme le ministre de l'Éducation nationale, voir son homologue de l'enseignement supérieur et surtout, cerise sur le gâteau, le président de la République décerner ces prix-là à ces jeunes enfants pétris de talent, ça fait énormément plaisir, ça fait chaud au cœur, comme vous l'avez tantôt souligné, Ramatoulaye. Et d'ailleurs, la joie est immense pour eux, mais elle est disons, indescriptible pour leurs parents. Et parce que ce sont eux également qui se sont sacrifiés pour l'épanouissement de leurs enfants, pour ces efforts-là qu'ils font, et cela mérite d'être salué. Aussi bien les enfants, ils sont là au devant de la scène, mais derrière, il y avait des enseignants qui les ont accompagnés, mais aussi il y a des parents qui les ont encouragés tout au long de ces efforts-là qu'ils ont eu à faire durant toute l'année.
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1: 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Mais nous disons d'abord les récipiendaires.
0: Sportive Alpha Ba, lycée Tiaroy, espagnol Madeleine Fatou Kineyoum, lycée Seydina Lima Moulay, Italien, Aïcha Tombaï, lycée Malik Sall de Louga. Mathématiques, Sherbaï Jack, lycée scientifique d'excellence de Djourbel. Physique, El Hadji Papa Diagne Choi, lycée scientifique d'excellence de Djourbel. Sciences de la vie et de la terre, Ndaï Fatou Dien, lycée scientifique d'excellence de Djourbel. Les deuxièmes prix seront remis par Monsieur le Premier ministre Ahmadou Al-Amilou Mohamed Lo.
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2: Merci, merci à vous. Alors, Sorna Elitou, qui son excellence Maria Baba, a décroché le brevet d'études pratiques d'anglais. Elle est première du centre avec mention très bien. Elle a décroché aussi cette année le diplôme d'études pratiques de l'anglais major avec à la clé la seule mention très bien de tout le Sénégal. Bravo à Sorna Elitou qui décroche donc le deuxième prix d'anglais. Elle est au lycée d'excellence Maria Maba. Aminata Koma, qui vient également du lycée d'excellence Maria Maba de Gorée, a été Miss Science 2025. Bravo à elle. Et nous passons au deuxième prix.
0: C'est le groupe qui a été le moment de l'Otodial. Il est pratiquement exacto. Il est Gori, il est Gigeni. 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
0: en
1: tout cas c'est voilà paritaire
0: là autant
1: de garçons que de filles
0: hein c'est ça
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1: Deuxième prix
0: terminal, effectivement. Qui a fait un peu de l'élément de Jorni, moi d'Alushat, mais de Glou, qui a fait un peu de l'oreille.
2: Mathématiques, Cheikha Mariam Touré, lycée scientifique d'excellence de Djourbel, mention très bien. Physique, Mohamed Obalde, lycée Saïdina Lima Moulaye, mention très bien. Sciences de la vie et de la terre, Raye Hana Sarah Sow, lycée scientifique d'excellence de Djourbel, mention très bien. Sciences économiques, Ndaye Awangom, lycée Saïdina Lima Moulaye, mention bien au bac. Technique comptable, Fatma Diara, cours Sainte-Marie de Anne, mention bien au bac. Les prix seront remis par Monsieur le Premier ministre Ahmadou Alaminou Mohamed Lo. Alors, retour un peu sur le parcours de Sorna Aminata Fall, qui nous vient de l'île Mémoire de Gorée, du lycée d'excellence Maria Maba. Retenez bien, elle est médaillée d'argent aux Olympiades de Mad avec deuxième prix SVT au concours général 2025. Médaille d'argent aux Olympiades nationales de Mad en 2023-2024. Miss Littérature 2024, deux médailles de bronze aux Olympiades panafricaines de maths dans le concours général et dans la section Girls, donc réservée aux filles. Elle est deuxième dauphine Miss Sciences Académie Dakar 2024 et deuxième prix Lambe Physique 2026. Bravo Sorna Aminata Fall du lycée d'excellence Maria Maba de Gorée. Cheikha Marem Touré qui repart donc avec le deuxième prix mathématiques, elle est du lycée scientifique d'excellence de Djourbel. L'année dernière, elle avait décroché le premier accessite de maths ici au concours général. Belle progression donc pour Cheikha Mariam Touré. Mohamedou Baldé, lycée Saïdina Lima Moulaye, médaille de bronze aux Olympiades francophones de maths en 2026. Deuxième prix physique à Junior Polytech, premier prix physique et troisième prix maths à Lambe Maths Physique, premier prix du prestigieux concours de dictée de l'Association des femmes diplômées des universités en 2026, un littéraire brillant aussi dans les matières scientifiques. Bravo à Mohamedou Baldé du lycée Seydina Lima Moulay de Guédiouaï.
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2: C'est du. Jimmy Baïssa Aliwidien, lycée Nation Armée pour la qualité et l'équité de Kaffrine. Éducation physique et sportive, Pindassis et lycée Seydina Lima Moulay. Espagnol Koumbassar, lycée Nation Armée pour la qualité et l'équité de Kaffrine. Français Fatma Choub Diop, lycée scientifique d'excellence de Djourbel. Géographie et première accessite citoyenneté et droits de l'homme, Alassane K, lycée Nation Armée pour la qualité et l'équité de Kaffrine, italien Aïssatou Sané, lycée Tiaroy, mathématiques Mouawiya Tala, lycée scientifique d'excellence de Djourbel, physique Marie-Madeleine Fatou Sagna, lycée Nation Armée pour la qualité et l'équité de Sédiou, sciences de la vie et de la terre, Fatimatou Bintou Diop, lycée scientifique d'excellence de Djourbel. Version latine, Ndaï Astou Aminata Fay, lycée d'excellence, Mariama Ba de Gorée. Les premiers prix sont remis par son excellence, monsieur le président de la République, Bassirou Diomaye Diarar Fay.
1: Voilà donc, premier président de la République, Bassirou Diomaye Diarar Fay, mon moigno pour le diplôme, il est de Ndaï Cité Léguenac, qui est classe au terminal, nous avons le premier, première classe au premier, il est Tambalé. Moi, il est premier prix d'abord avec le président de la République, Bassirou Diomaye Diarar Fay.
0: Effectivement, à tout honneur. À tout honneur.
1: À tout seigneur, tout honneur.
0: Exactement, c'est ça. À tout seigneur, tout honneur. Exactement, c'est ça. Donc, Taï, nous avons fait ce que nous avons fait. Nous avons fait ce que nous avons fait. Nous avons fait ce que nous avons fait. Nous avons fait ce que nous avons fait. Si nous avons fait ce que nous avons général, nous avons fait ce que nous avons fait. Nous avons fait ce classe première, effectivement. Donc, nous avons fait ce que nous avons fait. Nous avons fait ce que nous avons fait. Nous avons fait ce que nous avons fait. Et c'est vrai qu'il a 17 ans, il est top de 5 ans.
1: Alors,
0: il faut le dire.
1: 8, 9,
0: 10. Vu que tu es solidaire avec ton bon petit génie, je vais te compter. Donc, je suis un peu plus jeune, je suis un peu plus jeune.
1: Alors, Adrien Miliko Indil, je pense que mon orientation des filles vers les séries scientifiques, de faire une campagne, vous savez aussi bien au moment d'un code auparavant, d'un don d'Israël et d'un don d'un don d'Yangmi. Alors, nous, Indi, une campagne, vous savez, moi, retenir dans les écoles, nous, j'ai aussi orienté dans les disciplines scientifiques. Lolo, Indi, les résultats, moi, je sens que le président Minkoy Warnen, nous, aussi, orienter
0: les gens dans leur
1: ensemble,
0: qui
1: wallo science
0: et technique. C'est tellement vrai, Ramatoulaye Sarr, que si tout temps, tout 15 mois, bon, on a mes vacances. Ben, j'en roule pas non, publicitaire unité. T'as fait ben un natal au Khalebudigen. Ben, j'en roule pas non, je veux rester, je veux aller et rester à l'école. T'es donc, on m'a dit, ben, ici, il y a eu les temps que le groupe qui est d'or, ben, t'es, ça fait déjà une vingtaine d'années. 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
2: puisque c'est la star du jour. Ahmed Babou du Prix Tanné Militaire de Saint-Louis, il repart avec 4 premiers prix. Dissertation philosophique, citoyenneté et droits de l'homme, français et physique. Éducation physique et sportive, Ndaye Abissi, c'est lycée Seydina Lima Moulaye. Je rappelle qu'Ahmed Babou a décroché la mention très bien au bac. Électronique et électrotechnique, Abdourahmane Barry, lycée Seydina Lima Moulaye, mention bien au bac. Études islamiques, Moustapha Mbake, école privée franco-arabe, Cheikh Mohamed El Bachir de Thiès, mention très bien au bac. Mathématiques, Mohamedou Moustapha Diawara, école privée David Diop Mendes, mention très bien au bac. Technique comptable, Mohamed Amadou Obama Dabo, Immaculée Conception, mention bien au bac. Les prix seront remis par son Excellence, Monsieur le Président de la République, Bassirou Diomaye Diahar Faye.
1: Ahmed Babou, dit le donc lauréat du jour en tout cas avec 4 prix qui m'ont remporté. Président Bassirou Diomaye Faye, bataille moi lundi Jorsen Ayraye.
2: Ahmed Babou donc grand lauréat de cette édition 2026 du concours général qui, je le rappelle, bat le record vieux de 40 ans établi par maître Barthélémy Faye qui, je le rappelle, avait établi ce record en classe de première. Ce qui fait le caractère exceptionnel de Ahmed, c'est qu'il établit ce record en classe de terminale et c'est le premier de toute l'histoire du concours général qui établit ce record en classe de terminale. Bravo Ahmed.
1: Ahmed Babou Babou qui remporte donc les 4 premiers prix nationaux, premier prix en français, premier prix en dissertation philosophique, premier prix en physique, premier prix en citoyenneté et droit de l'homme. Voilà, honneur à lui et aux autres bien sûr, le chef de l'État qui leur remet en tout cas leur diplôme.
0: Effectivement, Ahmed Babou qui on peut le dire qui est au-dessus de la mêlée, si on peut le dire comme ça, qui l'avait fait l'année dernière, il était le premier. Il s'est plus ou moins illustré de la meilleure des façons et cette année il le refait. C'est très difficile, c'est un exploit ce qu'il a accompli cette année parce qu'il est facile d'être au sommet, mais ce qui est le plus difficile c'est d'y rester plus ou moins.
1: Tout à fait. Mmh. Et c'est la photo de famille.
2: Bravo. Merci beaucoup, Excellence. Bravo à nos chers médaillés.
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2: c'est ça. Dans la tenue de ce concours général. Merci à vous. Et nous allons donc passer à la célébration de nos partenaires leaders, ceux sans qui cette cérémonie allait se tenir, peut-être pas avec autant de cadeaux. Ils sont venus appuyer le ministère de l'Éducation nationale qui avait déjà pris en charge toute l'organisation. Mais le rapport est inestimable et nous permet de célébrer à la mesure de leur performance les lauréats. Alors, j'aimerais appeler sur scène Monsieur Khalifa Camara, président-directeur général de Synergie Group. Monsieur Camara, merci de nous rejoindre. Synergie a débloqué une enveloppe de 40 millions de francs CFA, la plus grande contribution des partenaires cette année. Programme, il s'active dans le programme de remplacement des abris provisoires, 1850 salles de classe construites, 1372 blocs administratifs, etc., etc. Et il continue à appuyer l'excellence de l'éducation sénégalaise avec cette enveloppe de 40 millions de francs. Merci beaucoup, Monsieur Camara. Merci à Synergie Group. Et j'appelle Madame Fatou Basso, directrice générale de Canal+. Canal+, qui offre 27 millions à l'organisation de ce concours général. Merci de les applaudir, s'il vous plaît. Et surtout, merci d'applaudir.
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3: il donne le coup parce qu'il est enrhumé
0: exactement
3: voit, voilà c'est vrai. Donc c'est assez compréhensible pour ne pas trop voilà passer en tout cas le rhume
0: mais il est contaminé faut le dire
3: présent alors depuis les fêtes les gamins ont covid bien on mettait le masque voilà pour éviter la propagation le mais le présent en tout cas a tayi mon mot d'a dit TV Bilé concours général partenaire il donne dia djefal non le ak photo de famille bi nga xamanteni wax nañ ko ku ci nek ak li nga indi ci groupe yi ci copar bu takku ngir jox ben réussite caché au concours bi
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3: 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rappelle donc 4 prix au total aussi bien en français en sciences en SVT je dirais
0: physique
3: voilà c'est ça physique et également civisme et droits de l'homme.
0: Exactement.
3: Voilà, 4 prix nationaux Ahmed Babou et les autres aussi Adrama Ismaïl Koné.
0: Et qui se sont très très bien illustrés. Comme on l'a dit depuis le début de cette cérémonie, c'est l'excellence qui est célébrée. Aujourd'hui, à travers l'ensemble du territoire national, on a vu que beaucoup d'élèves sont venus. Ils se sont rivalisés entre guillemets et ils ont été récompensés par le premier des Sénégalais, le président de la République, qui s'apprête à partir. parce que apparemment c'est la fin de la cérémonie.
3: Tout à fait. Nous voilà donc, nous arrivons au terme de cette 60e édition du concours général, une compétition académique instituée en 1966 qui a célébré et primé 118 lauréats au total à travers 33 disciplines réparties entre les classes de première et de terminale qui couvrent également les séries scientifiques, littéraires et techniques. Pour cette présente édition dont le thème est le Sénégal, à l'heure des JOJ 2026, refonder le sens du bien commun à l'école des valeurs olympiques. À Dramé, on va se dire à l'édition prochaine.
0: Exactement, ce fut un réel plaisir d'avoir partagé entre guillemets ce plateau avec vous, Ramatoulaye Sarr. Et comme d'habitude, je remercie infiniment ces techniciens qui étaient derrière nous, ces hommes qu'on ne voit pas mais qui abattent un travail formidable, Nicolas Ndiaye et Omar Ba, sans oublier ceux qui sont du côté de Radio Sénégal International au niveau des

0: 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On remet l'antenne à Dakar, voilà. Et merci à toutes et à tous encore, fidèles auditeurs de Radio Sénégal. À l'année prochaine pour l'édition du Concours Général.
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3: Et nous allons tout de suite prendre la direction de la ville sainte de Touba pour retrouver Bassirou Silla et son équipe pour le premier numéro du journal du Magal. Bonjour Bassirou, à vous l'antenne.

journal du 18 Safar en direct de Touba. Makarim al-Akhlaq, ou les hautes vertus, ce sont les nobles caractères du prophète Mohammed, paix et salut sur lui, chanté par Cheikh Ahmadou Bamba. Touba appelle les fidèles à les porter en bandoulière. Makarim al-Akhlaq, les hautes vertus, c'est le thème de la 132e édition du Magal. Hadji Fatou Bari l'a exploré pour nous. La première commémoration, célébration du Magal a eu lieu à Kergoumak sous l'égide de Serigne Touba, son précurseur. Kergoumak ou Al-Buqatul Mubarak, c'est là que le fondateur du mouridisme a été assigné à résidence surveillée. De 1912 à 1927, Salima Tagui nous présente dans ce journal du 18 Safar cette vaste demeure de Cheikh Ahmadou Bamba à Djourbel. À Touba, les préparatifs du Magal vont bon train. Les habitants de la ville sainte s'apprêtent à accueillir les hôtes. Les maisons de Touba reçoivent un coup de neuf. Une famille à Dar Khoudous a ouvert ses portes à Youssouf Konté. Son reportage dans ce journal est bienvenu dans ce journal du 18 Safar.

0: départ de la première célébration du Magal par Cheikh Ahmadou Bamba lui-même avant ses commémorations au fil du temps. Kergoumak à Djourbel est le lieu d'assignation à résidence surveillée du fondateur du mouridisme de 1912 à 1927. Dans cette demeure de Serigne Touba, c'est déjà la ferveur du Magal avant même le 18 Safar. Nous allons donc y revenir avant élément de Salima Tagay. Nous allons parler du thème central de la 132e édition du Grand Magal de Touba, qui est Makarimal Akhlaq, les nobles caractères ou hautes vertus. Cheikh Ahmadou Bamba les a beaucoup mentionnés dans ses écrits. À titre d'exemple, Massalikoul Dinan ou le chemin du paradis. Le choix du thème s'impose le plus naturellement pour le comité scientifique du Magal de Touba dans un contexte marqué par de profondes mutations sociales à Diffa Toubari.
1: Aux millions de pèlerins attendus à Touba pour célébrer le départ en exil de Bamba, un appel solennel est lancé.
2: Cette année, le thème retenu est Makarimul Akhlaq. Makarimul Akhlaq, ça veut dire les nobles caractères ou les bonnes mœurs.
1: Raoudou Rayakhine, en charge de réfléchir sur les thèmes à développer tout au long du Magal, a cette année porté son choix sur les vertus, thème disséqué par Dr Serigne Sambousso.
2: Premièrement, le contexte actuel qui est marqué par la dégradation des mœurs et une crise des valeurs morales que tout le monde constate. Aussi, deuxièmement, l'importance des valeurs morales dans la vie de la société. Ces valeurs morales constituent le fondement de la cohésion sociale, du vivre ensemble, de la paix et de la stabilité.
1: Pour le conférencier chercheur sur la Mouridia, la pratique des nobles caractères, c'est le sens même du projet éducatif proposé par le Cher.
2: Il y a une nécessité de revisiter les enseignements du Magal, les enseignements tirés de la vie de Cheikh Ahmadou Bamba et tirés de l'événement du Magal. Le Magal invite à cultiver les vertus prônées par Cheikh Ahmadou Bamba, notamment la patience, la tolérance, la

0: pardon, le partage, l'humilité, la sincérité, la générosité, la solidarité et le respect d'autrui.
1: Au-delà de cette thématique qui sera développée dans les panels et conférences, le comité d'organisation rappelle à toutes et à tous la sacralité de l'événement et de la cité.
2: Nous le disions, Cœur Goumak a abrité la première célébration du Magal par Cheikh Ahmadou Bamba lui-même avant ses commémorations au fil du temps. Cœur Goumak à Durbel, c'est le lieu d'assignation à résidence surveillée du fondateur du mouridisme de 1912 à 1927 dans cette demeure de Serigne Touba. C'est déjà la ferveur du Magal avant même le 18 Safar. Salim Atagui.
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4: lui c'est Serigne Mokhtar Tarsir Diop l'imam de la grande mosquée de Cœur Goumak ce quartier de la commune de Djourbel où le fondateur du mouridisme s'est installé 15 années durant imam Mokhtar Diop revient sur la vie de Cheikh Ahmadou Bamba Khadim Rasoul
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4: Cœur Goumak a abrité le premier magal du 18 safar imam Mokhtar Tarsir Diop
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4: le guide religieux invite les fidèles à se référer davantage sur les enseignements du fondateur du mouridisme.
2: Comme à l'accoutumée, les Baïfal partent de Makaloiloi pour rallier Touba, Makaloiloi, et la demeure de Cheikh Ibrahima Fall, l'un des plus grands disciples de Cheikh Ahmadou Bamba. C'est au cœur du quartier Cœur Cheikh de Djourbel, le fief des Baïfal. En ces temps de préparatifs du Magal de Touba, la maison de Cheikh Ibrahima Fall refuse du monde, mais Oscar Tendeng y est entré. Voici son reportage.
5: À quelques heures de la célébration du départ à l'exil de Cheikh Ahmadou Bamba, Makaloiloi, la demeure de Cheikh Ibrahima Fall ne désemplit pas. Les ziyara se multiplient, les Baïfal à pied d'œuvre pour rallier Touba. Malik Fall, un des disciples de Cheikh Makaloiloi est un sous-quartier du quartier Cœur Cheikh Ibrahima Fall. Il abrite la demeure de Cheikh Ibrahima Fall qui fut l'un des plus grands disciples du fondateur du mouridisme. Makaloiloi est un lieu de passage de tous les Baïfal qui partent commémorer le Magal. Établi au quartier Cœur Cheikh dans la commune de Djourbel, les Baïfal se sont toujours mobilisés pour marquer l'événement religieux et ce, à juste titre.
3: Magal gi nak magal la go xamni serigne bi ko duglé na ngeen ma santalé.
5: Le Magal, c'est une recommandation de Cheikh Ahmadou Bamba à l'endroit de tous les musulmans pour qu'il l'aide à célébrer tous les bienfaits que son Seigneur lui a gratifié.
3: Mom néna xéxatu dara suñu borom yalla la xéxal.
5: Makaloiloi est le lieu de convergence des Baïfal pour la célébration des grands événements religieux, un sanctuaire où viennent prier les disciples Mourida. C'est là où Cheikh Ibrahima Fall vivait, priait et recevait ses disciples et rayonnait sa foi et sa dévotion à Cheikh Ahmadou Bamba. Une grande partie des effets personnels du guide des Baïfal est conservée dans cette maison.
2: Et puis, grand Magal de Touba, J-3, les fidèles commencent à rallier la ville sainte de Touba pour commémorer le départ en exil de Cheikh Ahmadou Bamba. Les habitants de la capitale du mouridisme œuvrent à offrir leur hospitalité et réserver un bel accueil aux hôtes. Reportage Youssouf Conté.
6: Aux alentours de la grande mosquée, comme dans les coins les plus éloignés, les habitants de Touba prennent des dispositions pour accueillir les fidèles mourides.
7: C'est Demba Diop de Niamar, talibé de Seigne Ibrahima Mbaké Niamar, Ibn Seigne Mbaké Madina, Ibn Seigne Modou Mustapha,

0: Khadim Rassoul.
1: Ça fait partie des dispositions, c'est pour mettre les pèlerins dans de très bonnes conditions. Les bâches, vous les voyez, parce que là, le jour du Magal, il y a plein de monde. Déjà, la maison n'est pas loin de la mosquée, plus nos autres personnels. Donc, il faut qu'on essaye d'aménager où ils pourront loger.
2: Bayassane Ndiaye, un fidèle mouride au service de la communauté, réitère son engagement à mettre les autres dans de très bonnes conditions.
3: Nous, on en a fait un sacerdoce. Donc, pratiquement, nous, je crois que notre vie, c'est ça. Matin, soir, jour et nuit, tant qu'on est là pour le Magal, on fera tout pour exécuter les ordres du marabout. Donc, pratiquement, on va accueillir les autres. On va les mettre dans de très bonnes conditions de logement et éventuellement pour le manger, le matin, le midi, le petit déjeuner, le déjeuner, le dîner, on va faire au maximum, notre maximum. Celui qui viendra ici et qui va partir, il va dire qu'on va pratiquement, vraiment, ils ont passé un très bon Magal.
2: Les notables de Touba prennent les devants pour accueillir les 6 millions de fidèles mourides estimés pour venir commémorer le départ en exil de Cheikh Ahmadou Bamba, Khadim Rassoul.
4: C'est tout pour ce journal du 18 Safar en direct de Touba. Merci à Ndiagassar, Soulay Bari et Amadou Ndiaye aux opérations techniques. Merci à l'équipe rédactionnelle Oscar Tendeng, Salimata Gueye, Ali Ndiaye Diouf et Youssouf Konté à la logistique, Idrissa Sambou, Bassirou Ngom à la coordination, Oscar Tendeng. À vous, Mansour.
5: Merci à vous, Amadou Bassirou Sylla, et à toute l'équipe déployée à Touba, Radio Sénégal, qui vous fera donc vivre le Grand Magal de Touba à travers toutes nos éditions.
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5: La dernière note de cette édition est signée Dominique Kama.
7: Conseil des ministres. Le président de la République donne de nouvelles orientations. Les fronts de Diomaye Faye barrent une Sud Quotidien. Diomaye veut aller plus vite, renchérit le Dakarois Quotidien. En effet, à quelques jours du Grand Magal, le président Bassirou Diomaye Faye a indiqué au gouvernement l'impératif de prendre toutes les dispositions logistiques et sécuritaires requises pour un bon déroulement de la manifestation. Le chef de l'État instruit également les ministres en charge de l'éducation nationale, de la formation professionnelle et technique, de l'enseignement supérieur de procéder sans délai sous la supervision du Premier ministre à l'évaluation globale de l'année 2025-2026 et d'engager les diligences nécessaires à l'orientation optimale des élèves et nouveaux bacheliers. S'agissant du développement de l'innovation et de la recherche scientifique et technique, le président de la République demande le renforcement des ressources allouées à ce secteur à travers la mise en place d'un fonds national de promotion de la recherche et de l'innovation et d'engager une réflexion pour la mise en place d'un Conseil national de la recherche et de l'innovation. Bassirou Diomaye Faye souhaite également une amélioration des relations entre l'administration et les usagers du service public. Frontière sénégalo-gambienne. Un accord définitif conclu pour une délimitation consensuelle. Consensus sur le tracé, titre le quotidien national Le Soleil. C'est le secrétariat permanent sénégalo-gambien qui donne cette information dans un communiqué partagé hier sur sa page Facebook, rapporte notre confrère Momodou Marfous Ngom. Les activités conjointes de réaffirmation et de densification de la frontière sud reprendront à partir du 15 août prochain sur la partie Touba Tranquille, Dar Salam et Sareyoro Gueye, Dianka, précise la note. Cet accord a été obtenu suite aux hautes instructions des chefs d'État de la République du Sénégal et de la République de Gambie qui ont privilégié le dialogue, la concertation et l'esprit de fraternité. Ce consensus fait suite à l'incident survenu le 16 de ce mois dans la zone frontalière de Bulok. Selon les autorités gambiennes, il a impliqué des éléments des forces armées sénégalaises qui ont démoli un mur de clôture d'une installation militaire gambienne dans la zone de de Bulok, un village gambien à la frontière entre les deux pays. Un acte provocateur et inacceptable pour Banjul. De son côté, le gouvernement sénégalais, après avoir dénoncé des empiétements affectant son intégrité territoriale dans la zone de Bulok, a appelé à la désescalade, rappelle le quotidien national.
0: Mansour Ba.
5: 13h30, merci à vous Dominique Amin. C'était le journal sur Radio Sénégal. Merci de l'avoir écouté. Merci à Aram Falcone, Marie-Claire Sen, Ibrahima Fall, Ndjeme Sarr à la technique, CDM Ousmane Diop, coordination, réalisation, Elhadj Pape Malick Ndaw, Elisabeth Agnès Sarr. Devant ce micro, Mansour Ba. Très bonne suite des programmes sur la radio de tout le Sénégal. Tout de suite, place aux langues.

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1: 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Dakar accueille les Jeux Olympiques de la Jeunesse du 31 octobre au 13 novembre 2026.

0: 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avoir la bonne information, n'est-ce pas, le bon message, nous avons permis permettre naturellement, nous avons permis les jeunes, nous avons ce qu'on appelle un contenu correct pour nous permettre, et c'est moi qui nous avons permis, malgré 2026. Donc, nous avons permis, Tazarou Chouban, Taïwan est sur notre troisième et dernière, nous avons permis, dernière partie ici, Yuburundaouni, nous avons permis, viatique de la jeunesse, Taïwan est sur notre égale, madame, nous avons permis, une partie, nous avons permis, ce qu'on appelle les organes, tchir, donc, Adam, nous avons permis, nous avons permis, le ventre, on a parlé du ventre, on a parlé du bas ventre, alpha de le sexe, on a parlé aussi à l'essence la langue, la mine gamenteni, devenait que poison chinienni, on dit que le silence devenait que l'homenteni, or la diamale, mahala wadala mahala afada, falia kour khairan ou le yasmud, le silence est très important. Chez le khadim, il y a un conseil pour les jeunes, n'y a pas de l'année, parce que l'islam n'est pas, man kasura kalamu, kasura sa. ci lolou lay joxe kaddu oustaz tayf oustaz tafadal mashkura
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4: Bonsoir, technique Khalifa Lo, le chef de l'État, a présidé la cérémonie de remise des prix du concours général pour Bassirou Diomaye Diakhar Faye. La richesse d'une nation réside dans l'intelligence de son peuple. C'est pourquoi Dixit, le président de la République du Sénégal, a fait le pari d'investir dans son école. Des centaines de sacs d'arachide ont été endommagés à Dilor après le passage de la dernière pluie enregistrée dans le département de Foundiougne, accompagné de vents violents. Le magasin de stockage de semences et d'intrants a subi d'importants dégâts. Sur place, les producteurs s'inquiètent de l'ampleur des pertes et lancent un appel à l'aide pour la réhabilitation du magasin. Près de 77% des jeunes vivant à Touba expriment un désir de quitter le Sénégal faute de perspectives d'insertion professionnelle, un constat préoccupant mis en évidence par l'étude menée par Assaboul Dianat. Les experts formulent également des recommandations pour améliorer la mobilité durant le Magal de Touba. À quelques jours de ce magal, de ce grand magal de Touba, la gare routière de Ziguinchor est prise d'assaut par des pèlerins pour rallier la ville de Touba, une forte affluence qui pousse les automobilistes à augmenter les prix des transports, une situation que déplorent les voyageurs. Dans un instant, la version en wolof.
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0: Bonjour et merci de nous faire l'amitié d'écouter RSI 92.5 à Dakar. Faites entrer l'enquêteur reçoit aujourd'hui un invité pas comme les autres. Mamadou Dieye, bonjour.
1: Bonjour Michel.
0: Pas comme les autres parce que Mamadou Dieye est un camarade de promotion. Nous sommes entrés au CESTI en 1990. Nous sommes sortis ensemble en 1993. Ensuite, nous nous sommes retrouvés pendant 4 années à Sud FM. Mamadou Dieye, dites-moi, qu'est-ce que vous êtes devenu pour les premiers auditeurs de Sud FM? Qu'êtes-vous devenu?
1: Merci Michel de m'avoir invité. C'est vraiment un honneur, camarade de promotion. Mais je pense que vous me ferez l'honneur un jour, quand même, de passer aussi à l'émission.
0: Sans faute.
1: Soit moi, j'anime cette émission-là, ou bien Javier ou quelqu'un d'autre.
0: Mais sans problème.
1: Je crois que vous êtes modeste. Et je me rappellerai toujours, dans les urgences, Vous avez toujours votre belle écriture.
0: Merci.
1: Ça m'a toujours impressionné. Je me dis, dans ces urgences-là, comment le monsieur peut-il écrire si bien? Et ça, vraiment, ça m'a beaucoup marqué. Et moi, depuis 2004, je suis dans l'administration.
0: Vous êtes au ministère du Commerce.
1: Je suis au ministère du Commerce depuis 2004, devenu ministère de l'Industrie et du Commerce. Avant 2004, c'est vrai, on a été retourné au CESTI pour faire un second et troisième cycle. Avant ça, c'était Sud. Bon, après le licenciement et tout, je crois que vous connaissez cette histoire-là. Moi, je suis reparti à l'école pour faire quand même le second et le troisième cycle. Et j'ai été recruté en 2004 par l'administration et par la grâce de Dieu, je suis toujours.
0: Vous êtes conseiller de presse au ministère du Commerce. Vous avez été également conseiller en communication au même ministère. En quoi consiste votre travail?
1: Vous savez, ce sont des grades. Vous avez l'attaché de presse d'abord. Mais dans l'administration, vous avez une circulaire 18, je crois. Quand vous faites 13 ans, je crois que vous, comme le vin, vous avez quand même acquis beaucoup d'expérience. Et vous avez le grade de conseiller. En réalité, les gens ils se bombardent de conseiller en communication. Mais dans l'administration, il s'agit de grade. C'est comme si on dit colonel, commandant, etc. C'est le grade de conseiller. On dit conseiller de presse ou conseiller en communication. Et le travail, c'est au-delà du travail de journaliste, le travail de reportage, disons chez nous, de médiatisation. Mais au-delà de ça, de fabrication de support, le travail habituel de... Bon, il s'agit de conseil carrément.
0: Et un travail de veille.
1: De veille, vous avez le veille, c'est la veille médiatique. Moi, je trouve que c'est un outil d'aide à la décision. C'est l'une des choses les plus importantes, d'ailleurs. Mais le travail de conseil, ça va au-delà du travail de journaliste. On peut
0: En quoi la veille médiatique est importante?
1: Oui, la veille...
0: Est-ce que vous pouvez nous donner un exemple concret de ce que vous avez eu à faire au ministère et qui a impacté la vie des Sénégalais?
1: Oui, à mon avis, la veille médiatique, c'est d'abord mettre l'exposition au message, c'est-à-dire mettre l'information à la disposition de l'autorité. Ça peut être une information interne, ça peut être une information extérieure, on parle d'Hormuz, on parle de Bab el-Mandeb, etc., etc. Ça, c'est un peu l'effet papillon dans le domaine du commerce, c'est-à-dire vous avez un événement à Bab el-Mandeb, vous avez des répercussions, par exemple, sur le riz au Sénégal, etc., etc. Donc, l'autorité a besoin de savoir ce qui se passe dans les domaines de l'industrie, dans les domaines du commerce, dans les domaines des paiements, quotidiennement. Bon, un seul exemple que je peux vous donner sur les frais scolaires. Les frais scolaires, bon, pour nous tous parents d'élèves, bon, on était exposés quand même au niveau des écoles à un dictat de frais. Chaque établissement...
0: Les frais de scolarité.
1: Les frais de scolarité, vous avez vécu ça, j'ai vécu ça. Chaque établissement imposait des frais. Mais aujourd'hui, il y a eu un arrêté par le biais donc d'une veille. En 2020 déjà, il y a eu un cas au Niger. Donc, on a eu à travailler avec le ministre de l'époque, Assom Diatta. Par la suite, il y a eu des commissions techniques, il y a eu les assises sur l'industrie. Donc, les gens ont travaillé dans des commissions. Et au final, un texte interministériel a été signé par le ministère de l'Éducation, par le ministre Abdoulaye Karim Fofana. Et aujourd'hui, ça fait foi. Aujourd'hui, on ne peut plus vous dicter certains frais. En tant que parent d'élève, il y a un nivellement, il y a des taux. Et ça, je pense que c'était un exemple tout juste venant d'une veille, un travail quotidien qu'on fait, entre autres. Vous avez besoin de donner la température sur les prix des matières premières, etc., etc. En tout cas, surtout.
0: Très bien.
1: Et ça, c'est vraiment la transversalité du commerce.
0: C'était juste une parenthèse. Alors, voilà. Mamadou Dieye, on va revenir un peu en arrière. En 1993, en troisième année au CESTI, nous étions de garde, si je puis m'exprimer ainsi. Tous les week-ends, nous venions présenter les brèves de l'après-midi, hein, notamment. Alors, est-ce que vous pouvez revenir un peu sur ces moments?
1: Oui, c'est les stages de troisième année, de deuxième et de fin de deuxième et de troisième année au CESTI. Donc, à l'époque, c'était la RTS. Et je me rappelle, à l'époque, nous, on se relayait à l'antenne à deux. Hein. Je pense que
0: on alternait.
1: On nous avait laissé le boulot, oui, disons.
0: Absolument.
1: C'est comme ça que ça se passe. Mm. Les stagiaires, hein, c'était à l'époque, il y avait les Sénobocor, les Gnagna, les Mansourso, etc. Mais nous, on était à l'antenne. L'assassinat de Maître Babacar Seye.
0: Le 15 mai 1993.
1: On était là.
0: Absolument.
1: Entre autres événements, voilà, on était là.
0: Surtout
1: les calvaires du dimanche, les
0: absolument.
1: Éditions du dimanche. Hein,
0: voilà. Ensuite, sur les FM, vous avez été parmi les premiers journalistes à travailler à Sud FM. Comment avez-vous été approché par les responsables de la radio à l'époque?
1: Oui, nous, on était ici en stage pendant deux ans, je crois. Il y avait Sud FM qui commençait. Moi, je suis parti. Je crois que tu t'es même resté.
0: Moi, je suis resté.
1: Quelques mois, mais voilà. Moi, j'étais parti. Voilà, sur la première vague, disons, oui. Avec les Jacqueline.
0: Le 1er juillet 1994, le lancement des programmes.
1: Exactement, les oui. Jacqueline, Reine Marie Faye, Pape Fall, etc. Donc, oui. Voilà, première actualité, enfin l'une des premières actualités, c'est le décès du capitaine Mbeye à l'époque.
0: Au Rwanda,
1: etc. Bon, mais à l'époque, on n'avait pas toutes ces possibilités aujourd'hui de pouvoir vérifier rapidement les choses, etc. Bon, on nous dit toujours s'il y a un militaire sénégalais qui est décédé au Rwanda, etc. Voilà, mais par la suite, il y a le colonel Hack, par la suite, qui expliquait comment ça s'est passé. Mais nous, à l'époque, on avait le privilège, je ne sais même pas dire privilège, d'avoir donné ses œuvres. Entre autres, hein, le décès du calife Abdelaziz Sy, etc., etc. Nous, on a toujours fait quand même des éditions spéciales.
0: En 1997.
1: Oui. Entre autres, voilà.
0: Absolument, les élections municipales de 1996.
1: Pour la première fois au Sénégal, on a repris en banlieue. Des élections qui étaient... Moi, j'étais là, je me rappelle, en banlieue ce jour-là.
0: Mais parce que l'organisation était chaotique.
1: Une désorganisation totale.
0: Oui. Et Sud FM avait fait du direct.
1: À chaque fois.
0: Live, toute la journée.
1: Oui, c'était en ce moment-là, l'apparition des téléphones portables. C'était le début. Hein.
0: Absolument.
1: On avait des beepers à l'époque. Mmh. Après, il y a eu les téléphones portables, il y a eu les mini-disques, etc. Mmh. Je rêve d'ailleurs de musée où l'on exposerait tous ces objets-là. Les téléscripteurs, Michel, quand on était à la rédaction, au coin là-bas, on entendait...
0: Ça crépitait,
1: les téléscripteurs.
0: Oui.
1: Donc ça vomissait, pour parler comme les poètes, de l'information. Mmh. Et puis tu allais, et puis tu traitais. Mmh. Et ça n'existe plus, ça devient, je n'ose pas dire facile, mais quand même, les gens sont passés par des moments très, très, très difficiles. Mmh. Voilà.
0: L'un de vos hauts faits d'armes, si je puis m'exprimer ainsi, c'est la couverture du coup d'État militaire en Gambie en 1994 de Yahya Jammeh contre Daouda Keïraba Diawara. Alors, vous avez été désigné pour aller couvrir ce coup d'État en Gambie. Racontez-nous en quelques mots ce qui s'est passé.
1: Oui, c'était presque prémonitoire, moi et la Gambie. Moi, j'ai fait déjà mon mémoire, peut-être on va y revenir sur...
0: La contrebande dans le Sinsaloum.
1: La contrebande dans le Sinsaloum, je suis parti en Gambie, etc.
0: Oui.
1: Bon, voilà, cette histoire de coup d'État, les autorités ont décidé que moi, je devais y aller. Bon, je suis parti avec Diamandiaï, on a fait une semaine
0: à la frontière. Vous avez été retenu dans un premier temps.
1: Oui, et pour envoyer à l'époque, la cabine téléphonique était à peut-être, je ne sais pas, 10 km dans une autre ville. C'est pas comme aujourd'hui, les téléphones portables partout. Voilà, ça n'a pas été facile. Une semaine dans ces conditions à la frontière, imaginez comment on devait vivre avec les moustiques et tout ça. Mais quand les gens sont venus maintenant nous prendre, nous amener, quand Yahya Jammeh avait donné son aval, et qu'il y avait des journalistes quand même de l'international, etc., etc., mm-hmm. Ils sont venus à Kalash.
0: Vous cherchez.
1: Vous nous cherchez, mais c'était effrayant.
0: Pour vous autoriser à entrer en territoire gambien.
1: On aurait même dit que nous, c'était la dernière fois que nos parents allaient nous voir. C'était effrayant. Des calaches, des jeunes qui viennent de prendre le pouvoir. Et les dérives n'étaient jamais exclues, quoi. Donc nous, on nous a mis dans un bus, on a été voir Yahya Jammeh, on les a interviewés. Il y avait les Sadibou Aïdara, ministre de l'Intérieur, Sana Sabali, etc., etc. Voilà, ça, c'est un peu une sorte
0: professionnellement,
1: de.
0: Professionnellement, ça vous a marqué.
1: Oui, disons, mais c'est naturel. C'est-à-dire, un journaliste, moi je me rappelle aux événements d'Algérie. C'était vraiment au moment où on tuait des journalistes en Algérie, c'était difficile. Moi je me disais que je devais aller en Algérie. Je me rappelle le directeur de la radio, Chérif Seyd, qui m'avait dissuadé, quoi. Moi j'étais prêt à y aller. Donc, c'est vrai que le meilleur journaliste, c'est le journaliste vivant. Mais quelque part, tu as une fibre pour pouvoir quand même renseigner. Quand même, nos confrères sont partis sur le terrain, les Owen Chiton, des RFI, etc. On peut en citer. Bon, mais on s'est dit, avec les prières, on allait revenir. Ça, c'est cet optimisme-là du journaliste qu'on a
0: en
1: banlieue.
0: Mamadou Dieye, on va avancer très vite. Alors, en quelques mots, dites-nous, par où êtes-vous passé? Quel est votre cursus scolaire et universitaire?
1: Oui, disons, moi, chez moi, c'était le...
0: Le primaire, c'était où?
1: Le primaire, c'était à Thiès. Moi, mon père, c'était le Coran.

0: industriel, je peux donner un exemple, les types d'ouverture de portes, les portes qui coulissent par exemple, les portes qui battent. Voilà, après tu prends goût à ça. Moi j'allais devenir un électricien d'auto, de bâtiment, à l'imam Olaï, quoi.
1: Oui.
0: Donc c'est ça qui a fait. Après le BFM, je suis parti, j'ai tout fait pour faire série F et E. C'est comme ça qu'on disait à l'époque.
1: Oui.
0: C'était un peu chaudronnerie. Mais le destin est têtu. Donc moi, je
1: Vous
0: devais être
1: avez été orienté au lycée l'Imam Oulaye,
0: lycée technique,
1: lycée technique.
0: mais en série littéraire. Je n'avais
1: D'accord.
0: pas aimé. Bien que même en sixième, quand on m'avait demandé, j'avais dit, bon, moi, je devais être journaliste. Mais après la formation, troisième, six, troisième, sixième, troisième, tu prends goût à la technologie. C'est ce que je suis en train d'expliquer.
1: Oui.
0: Donc, tu changes de vocation presque. Alors, moi, j'avais oublié que ma première vocation, c'était d'être journaliste. Mais le destin m'a pris par la main. Par force, tu vas devenir littéraire. Donc, c'est comme ça que j'ai fait seconde terminale littéraire. Voilà, c'est ça qui m'a amené au CESTIA.
1: Et vous avez étudié dans quelles conditions? Parce que vous aviez quitté votre ville natale, Thiès, pour la banlieue dakaroise, bon, pour Pékin, entre guillemets, la banlieue, hein,
0: Oui,
1: parce
0: vous
1: que,
0: imaginez le calvaire,
1: oui.
0: ce qu'on dit en Wolof, Dohendem.
1: Oui.
0: C'est-à-dire, vous allez à un endroit, Pékin, à l'époque, c'était, hein, du point
1: La
0: de vue
1: grande
0: de
1: banlieue, quoi.
0: l'imaginaire, la grande banlieue, le
1: Oui.
0: banditisme, etc., c'était quelque part vrai. Hein.
1: Oui.
0: Voilà, j'ai vécu ça.
1: Vous me racontiez tout à l'heure, off the record, que vous étudiez sous des
0: Moi,
1: lampadaires.
0: j'ai étudié sous des lampadaires durant tout mon cursus. J'ai dit ça à un ami greffier en chef, Daoud Ndiaye Baro, la dernière fois. Il me regardait comme un extraterrestre.
1: Oui.
0: C'est comme ça, moi, c'est dans ces conditions que j'ai vécu. Sous des lampadaires,
1: Et
0: c'est...
1: vous aviez un vélo, me dites-vous, que vous louiez pour pouvoir avoir un peu d'argent.
0: J'avais acheté un vélo le week-end. J'allais louer ça devant le stade Amadou Barry, là. J'avais quelques ressources. C'est ça qui me permettait d'acheter mes cahiers. Voilà, donc... Aujourd'hui, quand les gens pensent que ça doit être facile, non, ça ne peut pas être facile.
1: Absolument.
0: Chacun peut vous raconter son histoire. Je discutais avec Momodou Biaye une fois qu'il est de la Casamance, qui me disait que eux, quand ils partaient à l'école, il y avait les bombes qui tournaient. Vous-même, vous avez vécu certainement une expérience
1: Oui,
0: très difficile.
1: absolument. Dans
0: Oui,
1: les années 90,
0: ça ne peut pas être
1: à
0: facile.
1: Ziguinchor,
0: Ce
1: hein?
0: qu'on dit à nos enfants, etc., parce
1: Oui.
0: qu'aujourd'hui, il y a l'électricité, il y a tout là, vous pensez que c'est une évidence. Non! Parfois, on te coupe l'électricité pour te montrer que la vie là, il faut un peu de souffrance. Parce que si tu veux, si on veut que ce soit Barkel comme on dit chez nous, ben il faut cette souffrance-là, il faut cette dose de souffrance.
1: Mamadou Dieye, invité de faire entrer l'enquêteur. Alors, parlons maintenant de votre mémoire de fin d'études, votre grande enquête. Vous l'avez consacrée à la contrebande dans le Sine Saloum. Très rapidement, pourquoi avez-vous choisi ce sujet?
0: Oui, les enjeux économiques déjà. Parce que vous savez, la contrebande, hein, c'est une sorte de cancer, hein,
1: De l'économie.
0: pour l'économie, etc. Et à l'époque, ce qui m'avait frappé, il y avait des, c'est pas comme aujourd'hui, des douaniers étaient tués, des proposés de douane, etc. Il y avait des courses-poursuites. On parlait de zones maraboutiques, etc. Les gens allaient se cacher là-bas. Bon, voilà. Parce qu'en réalité, il y avait une très grande différence de prix entre. Le sucre de la Gambie, le sucre du Sénégal, les tissus de la Gambie. Donc, c'était avantageux de faire de la fraude. Voilà, donc c'est ça qui m'avait poussé. Et des gens m'avaient dissuadé à l'époque. Non, la Gambie, c'était compliqué. Les fraudeurs, tu pouvais être tué en cours de route. Bon, mais tu peux même pas savoir ton destin, quoi.
1: On reviendra tout
0: Et
1: à l'heure
0: j'ai
1: sur
0: oui.
1: les conditions de cette grande enquête. En attendant, nous allons vous écouter, Mamadou Dieye.

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1: J'ai fait la fraude depuis des années, malgré les risques, parce que j'ai une famille, il n'y a pas de boulot à Kaolack. Tout est cher, il est difficile de penser à l'international, à celui de la douane, quand on souffre.
2: Ce contrebandier s'appelle Elhaj Ndiaye, grand, mince, l'air innocent. Il est âgé de 26 ans. Il est l'un des milliers de Saloum Saloum, entendez les natifs de Kaolack et Fatick, pratiquant la contrebande. Ce trafic est l'intro.

0: Production clandestine dans le pays de marchandises prohibées ou n'ayant pas payé les droits de douane. La région naturelle de Sin Saloum est située à près de 150 km de Dakar. Elle constitue le principal point de passage et de convergence de la fraude. Commandant Yankouba Ndiaye, chef de la subdivision des douanes Kaolack Fatty.
1: L'ancienne région du Sin Saloum est accolée à la Gambie. Kaolack, comme on dit, se trouve à la croisée des champs, hein, parce que de la Casamance ou bien de la Guinée-Bissau à Dakar, il faut nécessairement passer par Kaolack. De Tamba à Dakar, il faut nécessairement passer par Kaolack. N'est-ce pas, de la Gambie, par exemple, en passant par Karan, pour aller à Dakar, il faut également passer par Kaolack. À ce titre, c'est une zone qui est fortement empruntée par la fraude.
0: Le marché central à quelques pas de la douane brouille de son monde habituel. D'interminables va-et-vient les vrombissements de ses nombreux vélo-taxis et clans d'eau déchirent l'atmosphère sous un soleil de plomb. Il est un véritable souk de produits importés. Un coin y est baptisé marché Banyoul du fait des produits trouvés. Sachets de sucre en poudre, pile made in Taiwan, allumettes de Suède, boîtes de tomates salsa et latina d'origine italienne, cigarettes fabriquées aux États-Unis. Produits pharmaceutiques sont bradés à des prix défiant toute concurrence. Les tissus divers, le prêt-à-porter, tiennent le haut du pavé. La plupart des 30 000 commerçants de la région vendent des articles de fraude dans les villes et les marchés hebdomadaires ou louements en zone rurale. Les 43 louements de Kaolack sont réputés être de grands lieux de fraude. Celui de Passy, à 30 km du centre-ville, a lieu tous les samedis. Leur côté négatif est rejeté par le journaliste Saloulo, un habitué des marchés forains.
1: Le louement n'est pas forcément ce lieu de fraude. Les loumas, dans la plupart des cas, se situent en aval du pont Noiro, qui est la tête de pont justement du dispositif de lutte contre la fraude. Donc ce qui veut dire que tant que la fraude ne traverse pas pour remonter en amont du pont Noiro, il n'y a pas péril dans la demeure. Le louma, c'est un haut lieu de brassage qui, au contraire, rapproche la marchandise de l'usager.
2: En allant à Gambie, on passe d'abord à l'île de Djirna.
0: Pour usage personnel ou pas, les îles du Saloum regorgent de produits frauduleux. Les plus grandes nodures de noir s'approvisionnent en Gambie. Les insulaires sont accusés de servir de relais aux contrebandiers. Adjudant-chef Abdou Faye de la brigade de Foundiougne, au département de la région de Fatick.
3: Les îles risquent de devenir des entrepôts. Alors, ces insulaires vont s'approvisionner, vous leur donnez une tolérance de 5 à 10 sacs. Ils vont prendre chaque matin 5 à 10 sacs. Et compte tenu de la théorie des grands nombres, en un mois, ils pourront se faire à peu près 40 à 50 tonnes de sucre. Les contrebandiers qui sont par terre, qui viendront prendre ce sucre et amener ça sur terre.
0: Sur terre, le commerce frauduleux entraîne une levée de boucliers de marchands légalement installés dans leurs cantines. Ils payent des taxes, vendent des produits fabriqués dans le pays. Monsieur Mbeng du marché central de Kaolack.
4: Les marchands d'articles frauduleux peuvent vendre à n'importe quel prix, mais nous ne pouvons le faire car nous payons des abonnements et taxes. En plus, nous achetons nos marchandises à Dakar. Nous risquons de vendre à perte.
0: Consécutivement, les recettes municipales ont baissé ainsi que celles des industries basées dans la région. La Sotexka, société textile de Kaoun, est l'une des plus touchées. Ses 500 travailleurs avaient observé en 1989 un chômage technique de 2 ans à cause de la fraude et de la mauvaise gestion, malgré le soutien de l'État. Nous n'avons pas pu rencontrer les principaux responsables de l'usine. Le travailleur Rakissal nous confie que pour leur l'écoulement demeure un problème de taille.
5: Nous connaissons présentement en 1993 des difficultés d'écoulement qui a vu décroître notre chiffre d'affaires jusqu'à une table pratiquement zéro, une table nulle. Ce qui a nécessité souvent des propositions de licenciement de la direction générale. C'est pour vous dire que la fraude joue un rôle extrêmement important au sein des entreprises textiles. des travailleurs et des familles des travailleurs. Au début, nous avons dû tabler sur le marché local. Cela nous a fait valoir des pertes sèches de 50 millions par mois. Cumulé au bout de 2 ou 3 ans, cela nous faisait des pertes sèches de 1 milliard 175 millions de francs CFA.
0: Les boîtes représentées par des filiales sont fortement secouées. La Sotiba Société Textile a fermé ses 2 magasins. Les dépôts résistants encore voient leur vente ralentir, d'où les répercussions négatives sur les maisons mères. Le représentant tire un triste bilan des pertes causées. Monsieur Samb de la Compagnie africaine des allumettes Kafal.
6: Cela représente plus de 50% des pertes nationales s'élevant entre 85 et 91 à plus de 2 milliards de francs CFA pour la CAFAL. De ce point de vue, l'État perd près de 950 millions en recettes. Auparavant, le stock était vendu dans 15 jours. Maintenant, il reste dans le dépôt plus de 30 jours.
0: Ismaël Kane de la CIGELEC.
7: Au niveau de la CIGELEC Kaolack, société industrielle de générateurs électriques, 36 000 cartons importés entraînent une perte de 720 millions de chiffre d'affaires pour l'entreprise, soit 320 millions de francs CFA de perte de recettes pour l'État. 20 emplois ont été supprimés. Bon, la fraude à Kaolack en est en grande partie responsable. De 11 équipes en 88, on est passé à 7 équipes. Les gens préfèrent acheter le carton à 11 000 francs en Gambie contre 19 791 à Kaolack.
0: Le manque à gagner des entreprises est répercuté au niveau du trésor public régional avec la diminution des recettes. Selon les industriels, la fraude est un véritable couteau au cœur de l'économie. Le malheur des uns faisant le bonheur des autres. Les contrebandiers traversent vents et marées. Pour aller se ravitailler en Gambie. Banjul, capitale de la Gambie, au matin de fin août. Le marché Albert est à quelques encablures du débarcadère. Il est construit en plan concentrique, les cantines peintes en bleu et blanc. Guinéens, Mauritaniens, Sénégalais et Gambiens y cohabitent. Même décor au marché de Farafini, autre ville gambienne à 200 km de la capitale. Des amandes de sacs de sucre de 5 kg, des caisses de tomates, des ballots de tissu de 70 kg. Frappent les mêmes au loin. Ils proviennent de Chine, de Grande-Bretagne, de France, d'Allemagne, de Thaïlande, j'en laisse. La Gambie importe plus qu'elle consomme. La faiblesse de ses droits de port ou l'inexistence d'industries locales sont les raisons. Le reliquat est destiné aux pays limitrophes, surtout par voie de fraude. La contrebande est estimée à plus de 10 milliards de francs CFA par an vers le Sénégal. Le Singapour de l'Afrique de l'Ouest, à bien des égards, est considéré comme une épine dans le pied du Sénégal. La grande différence des prix en vigueur dans les deux pays est la principale cause de contrebande. Amadou Ba, chef du service régional du commerce de Kaolack.
8: Par exemple, pour le riz brisé qui était vendu à 135 francs le kilogramme, bon, on pouvait l'obtenir à 100 francs en Gambie. Bon, le sucre cristallisé qui était vendu à 320 francs le kilo, alors il s'obtenait à 175 francs en Gambie. Tandis que pour la tomate de 2 kg, le prix officiel au Sénégal, c'est 1600 francs. Alors qu'on pouvait l'obtenir à 800 francs en Gambie. Par exemple, le tissu Lagos, bon, ici, la pièce de 12 yards est vendue à 7000 francs, tandis que de la Gambie, on peut l'avoir à 2500 francs.
0: Selon les autorités sénégalaises, la population, les charges, les engagements internes et externes de notre pays dépassent de loin ceux de la Gambie. Le commandant Ndiaye, catégorique, affirme qu'une diminution des prix n'est pas envisageable.
1: Il n'est pas possible de s'aligner au régime fiscal gambien parce que nous avons des objectifs qui sont différents. Et nos besoins budgétaires ne sont pas les mêmes que les besoins budgétaires de la Gambie. Hein? Nos engagements sur le plan national, sur le plan international ne sont pas les mêmes qu'avec la Gambie.
0: Les directeurs du commerce et de la douane de Gambie interrogés déclarent que leur pays n'est aucunement responsable des problèmes intérieurs sénégalais. Ils ajoutent que les farouches adversaires de la contrebande viennent pourtant se ravitailler chez eux. Nos concitoyens commerçants estiment que les taxes douanières élevées les poussent à dévier la route légale. Par exemple, un pantalon jean est taxé à 2500 francs, une serviette à 3500 francs au poste frontalier. En plus, le contingentement ou limitation des importations, le monopole ou production exclusive d'un produit par une entreprise sont des pratiques vivement dénoncées par les importateurs. Papadiaou, représentant régional de l'Union nationale des commerçants et industriels du Sénégal, UNACOA, intervient sur ces différentes questions.
9: Posto yi nga xamné ñoo nek Sénégal dé douane bi jafé jafé go xamné gi en tout cas kenen jaar sa kanaw foro dik day jaay té do mëna jaay
4: muy yag. Le dédouanement dans les postes est extrêmement cher. Il n'est pas intéressant de s'acquitter de ses droits pour ne rien vendre après. C'est le cas pour le sac de riz. Par ailleurs, c'est inadmissible que des usines travaillent leurs matières premières et importent le même produit. Mimran, Bourji et Sotiba. Si la capacité de ces usines ne peut pas couvrir le marché, il faut permettre aux commerçants d'importer.
9: Mu Sotiba ak yoyu la capacité ba muy liguey tolon ak rew mi ag nañ fo xamne fi le nit ñi li ñu soxla lañuy sol. Mais benen piece bo xamne bi nak Sotiba liguey ko ñu bayyi piece bobu ñew.
0: En outre, le chômage, le goût prononcé pour les articles importés, les tracasseries douanières, la proximité de la Gambie sont considérés par la population comme des motifs de contrebande.
5: Après avoir terminé mon contrat au Nestlé Sénégal, je suis resté en tant que père de famille pendant 3 ou 4 mois comme chômeur. Ensuite, je suis contacté par mes amis fraudeurs qui m'ont influencé quoi, pour que je puisse conduire pour les fraudeurs.
10: Les douanes, vous savez, vous êtes des douanes aussi. Vous avez ce papier, vous avez des douanes. Dem dajé yenen douane wala lu démé ni sanu mari wala benen autorité mo délé téyé né la sécurité bi wala balul té douane moko défar vraiment fraude tako tané buñ la jappé nga xamné dañ ma japp ci fraude.
11: Si tu es à Kaolack, c'est facile pour acheter des machines et viens au Sénégal pour vendre ça.
0: Dès lors, un véritable bras de fer s'installe entre fraudeurs et douaniers. La petite catégorie de contrebandiers est composée de passeurs, de charretiers, d'agniers, de pacotilleurs ou njogan terme propre à la douane. Explication d'une pacotilleuse.
12: Nous risquons nous-mêmes le passage. Au signal d'une présence de douaniers, on descend dans les villages, même sans les connaître. À leur départ vers Kër Ayib, nous reprenons le chemin. Il existe plusieurs façons de cacher les marchandises. Par exemple, des hommes portent plusieurs pantalons à la fois. Des femmes superposent des pagnes ou cachent des articles dans leur soutien-gorge.
0: Ibrahim Khalil Djan, chef de poste à Kër Ayib, domaine des agneaux.
13: Ils chargent sur chaque âne 2 sacs de sucre. Bon, un groupe de 10 ânes, bon, ce qui fait 20 sacs de sucre. Ils prennent le temps, ils évoluent tout doucement à travers champs. Bon, et en général, c'est rarement qu'ils montent ces ânes. Bon, ils sont derrière en train de les chasser.
0: Hormis la fraude physique, existe la fraude dite intellectuelle ou documentaire, même à la frontière. Elle se manifeste par de fausses déclarations ou par la sous-facturation afin de payer moins de taxes. Aussi, peut-on citer les fraudes par entrepôt et par transit. Des marchandises destinées à d'autres pays sont versées sur le marché sénégalais par l'entremise de complices précieux pour les fraudeurs endurcis. Les professionnels jouent leur va-tout, emploient des moyens colossaux en véhicules, armes, gris-gris pour traverser la frontière avec force. Le risque en bandoulière et la Shindaï a plusieurs fois tenté l'expérience avec succès.
5: C'est le commerçant qui achète ses marchandises en Gambie, puis il vient contacter le chauffeur. Chaque voyage, c'est à 45 000. Parfois, on peut faire 2 ou 3 voyages par jour. On peut charger, supposons, 12 caisses de thé. Ensuite, 5 balles de magasin, pot de tomates, 4 à 5 cartons. Le fraudeur n'aura jamais de feu arrière, non. Parfois, tu racontes une voiture fraudeur avec 2 réservoirs. On enlève les coussins derrière. Ensuite, on prend du gasoil et on met ça sur les numéros. Éviter pour qu'on puisse repérer nos bagnoles, nous sommes toujours armés. Le propriétaire de la voiture même. C'est lui qui nous donne les armes. Nous portons des gris-gris pour nous protéger en même temps.
14: pouvoir utiliser sur le carburant des douaniers.
0: De très rapides pirogues hors bord sont utilisées par les contrebandiers par voie navigable. 78 bolons ou petites rivières coulent à fatigue. Des courses-poursuites s'en suivent parfois. Les points de chute sont les zones dites franches maraboutiques comme Medina Bay, fief de la communauté religieuse des Nyassen. Abdoulaye Niass, petit-fils du marabout, dément catégoriquement ce qu'il considère comme des accusations gratuites.
15: À Médine, il n'y a pas de refuge pour les fraudeurs. En ce sens que le calife Elhadj Abdoulaye Ibrahim Niass est contre même le principe de fraude. Bon, il appuie toute la politique de l'État dans ce sens. Et en tant que citoyen, bon, son désir, c'est de voir l'économie sénégalaise se développer. C'est que ce soit le calife ou bien l'imam Hassan Cissé, bon, ils ne sont en aucun cas impliqués dans cette affaire. Peut-être que ça, c'est le fait des enfants.
0: Le chef de la douane régionale prône la lutte modérée en territoire religieux pour éviter de mettre l'huile sur le feu.
16: Notre pays aussi a ses spécificités. Sur le plan social, donc il y a des contraintes que nous ne saurions méconnaître. On essaie de s'adapter. Nous essayons de faire notre travail sans trop poser de problèmes également. Parce que s'il faut, par exemple, guérir le mal en appliquant un mal encore plus important, je crois que ça ne vaut pas la peine.
0: Toutefois, les produits ayant échappé à la douane sont versés dans le circuit de la commercialisation. Hassan Samake, contrebandier.
11: Si tu viens avec tes marchandises, si tu as amené 100 djinns, exemple, tu demandes chez des marchandises, on te dit où sont tes marchandises. Tu lui dis vraiment, j'ai un échantillon, tu lui montres un djinn. Effectivement, après tu lui gardes un coin, vraiment, que personne ne vient pas. Je peux donner ça en gros à 4 500 francs.
0: Babacar, vendeur de tissus frauduleux.
17: Nous contactons les pacotiers à l'avance. Ils nous amènent les tissus jusqu'au marché. Nous achetons à 300 francs pour revendre à 400 ou 550. C'est tout.
0: Ainsi, marchands et consommateurs se frottent les mains aux grandes dames de la douane. La subdivision des douanes du Sine-Saloum, département de la direction des surveillances et des enquêtes, comprend les secteurs de Kaolack et Kaffrine. Les brigades de Fatik et Fundjoun ont été récemment détachées pour mieux quadriller le territoire douanier. Près de 200 gabelous surveillent la région dans 6 postes frontaliers, 9 brigades mobiles arrière, 3 brigades spéciales de renseignement. Partout sur le terrain, la stratégie pour la recherche de la fraude est la même. Le douanier Alassane Diallo du poste Keraïb.
18: Nous évoluons en escouade de 3 ou 4 agents. Une fois sur le terrain, donc, il faut choisir les endroits où on doit s'embusquer. Il y a des embuscades de nuit, il y a des circulations le jour. Il faut d'abord repérer le long de la frontière les endroits où les fraudeurs doivent passer. Faire ces embuscades-là, éviter d'être repéré, éviter aussi de faire beaucoup de bruit. C'est la règle d'or de l'embuscade. Donc porter des habits autres que ceux que portent les douaniers. Donc se mêler soit aux pêcheurs, soit aux bergers, en attendant que les fraudeurs arrivent.
0: Un manque chronique de matériel a été constaté. Une seule voiture par poste et brigade. Dotation insuffisante en carburant. Pas de gilet pare-balles ni de boussole pour s'orienter en mer. Des villages s'opposent à l'activité de la douane. Beaucoup d'agents sont morts lors de courses ou poursuites. Difficile donc d'installer la digue pouvant contenir le vent tumultueux de la contrebande. Comme en Ndiaye.
16: Comme dans un pays sous-développé et comme tous les pays sous-développés, bon, nous avons des insuffisances. N'est-ce pas, sur le plan du matériel, et ceci, c'est au niveau de tous les services. Il y a quelquefois des difficultés, surtout pour les postes reculés, parce que quelquefois, la nature du terrain est telle que, par exemple, en hivernage, il y a certaines unités qui sont complètement coupées pour le ravitaillement, n'est-ce pas, et pour l'évacuation éventuellement des agents malades ou de leur famille.
0: Des mesures de protection de commerce extérieur sont mises en application par la douane du Sine-Saloum. L'inscription de la mention « Vente au Sénégal » sur les produits permet d'identifier la fraude à la frontière. La mercurialisation est aussi une technique utilisée. Amadouba du service régional commerce.
8: La mercantilisation, c'est un système de taxation. Il arrive souvent que les produits achetés à l'extérieur soient tellement minorés sur le plan du coût, alors que le droit de douane perçu, finalement, devient très insignifiant, parce que c'est le système de la sous-facturation, alors pour permettre bien aux commerçants ou à l'importateur d'avoir à payer moins. Alors on imagine un système d'alourdissement de la taxation en disant que bon, le produit ne sera plus taxé à sa valeur, mais sur le poids.
0: Autant les mesures de protection visent à freiner la contrebande, elles peuvent l'encourager. La sensibilisation par les journées de la douane, la distribution d'affiches et de pins, avec l'aide de la Chambre de commerce, la promotion des produits sénégalais, l'organisation d'antennes radiophoniques, notamment dans les îles du Saloum, n'ont pas permis de freiner ce trafic. Monsieur Diaw, journaliste à Radio Kaolack.
7: Donc à Niodior, nous avions en langue nationale et en français tenter de sensibiliser les populations sur les méfaits de la fraude. C'était presque défoncé porte ouverte, puisque les populations savaient ce que c'est la fraude, mais pour eux, ça n'a aucune incidence sur l'économie du Sénégal. Pendant ces deux jours, nous avions eu l'impression de parler dans le vide. Les populations nous écoutaient, mais quand même, on sait qu'elles n'ont presque rien retenu, quand on sait que les habitudes n'ont pas changé depuis lors.
0: Néanmoins, l'heure est de la concertation au sein des industries. Raki Sall de la Sotexka.
5: Au niveau de Kaolack, des solutions sont en train d'être prises. Nous sommes en train de mettre sur pied l'Union Générale des Travailleurs du Textile, le GTT, qui regroupera à la fois et la Sotexka, la Sensac, la Senembal, la Sodifitex et peut-être certains camarades des sociétés textiles de Dakar et de Thiès, pour passer à une conscientisation, c'est-à-dire à une étape supérieure.
0: Au niveau supérieur, le gouverneur de la région, Bocar Diallo, estime être à pied d'œuvre.
19: Nous avons quand même pas mal de structures de lutte contre la fraude. D'abord, il y a un comité régional de lutte contre la fraude qui se réunit régulièrement, comme également il y a des comités départementaux. Des fois, les réunions de sécurité, nous évoquons ces problèmes de fraude. Et dans le cadre également de nos tournées, de nos missions à l'intérieur de la région, chaque fois que de besoin, nous faisons prendre les dispositions, des fois même énergiques, de lutte contre la fraude. Au niveau des efforts conjugués de la douane, de la gendarmerie.
0: Lutte concertée dans le cadre des opérations coup de poing, elles ont donné quelques satisfactions, comme à Nagaï.
1: Par exemple, lors de la dernière opération coup de poing que nous avons menée, nous avions dépensé dans l'ordre de 5 millions, n'est-ce pas, en carburant, et pour la nourriture des troupes. Bon, mais cette opération a pu donner un résultat de l'ordre de 113 millions, n'est-ce pas, rien que pour le Sin Saloum, et pendant 58 jours.
0: La transaction ou arrangement avec paiement d'une amende est privilégiée sur la condamnation, conformément aux dispositions du Code des douanes. Aline Badaragaï, chef d'une brigade mobile.
9: Si c'est un véhicule, il faut l'amende et bon, il y a la valeur du véhicule, il y a la valeur des marchandises saisies. Bon, s'il y a des objets qui avaient masqué la fraude, toutes ces valeurs sont additionnés et multipliés par 4, c'est le quadruple qui constitue l'amende. Bon, s'il s'agit par exemple de charrettes, bon, c'est la valeur du moyen de transport et celle des marchandises qui sont multipliées par 2.
0: Cependant, la transaction est impossible pour la contrebande de stupéfiants. Le délinquant sera jugé et condamné. L'ancien Diabé, procureur de Kaolack.
20: En matière de stupéfiants, c'est des infractions qui ne peuvent pas faire l'objet de transactions. Les peines vont de 2 ans à 10 ans. Ce qui intéresse la douane, c'est le détenteur de la marchandise. Cela n'exclut pas cependant que le propriétaire de la marchandise également peut être sévèrement réprimé.
0: La justice s'était intéressée à l'affaire rocambolesque du douanier Malik Ndiaye. Ce préposé a été surpris par ses collègues faisant la contrebande sur des marchandises d'une valeur de plus de 2 millions de francs CFA. Monsieur le procureur Diabé.
20: Cette affaire avait fait l'objet d'une instruction au niveau du cabinet d'instruction. Ensuite, l'agent a été renvoyé devant le tribunal correctionnel. Il a été condamné à 6 mois d'emprisonnement et des peines d'amende.
0: Ce cas, loin d'être fréquent, pose le problème de la corruption entrave à la lutte. Pour l'éviter, il est prévu un taux de 20% reçu par le douanier sur la valeur de la marchandise saisie. Mais cet argent est remis tardivement un an après. Adjudant-chef Abdou Faye.
3: Il faut faire tout pour payer aux gens ce leur dû. S'il y avait ces 20%-là qui arrivaient régulièrement, et si on permettait aux receveurs poursuivants ou aux chefs d'unité de prélever cet argent et de distribuer ça automatiquement aux agents, là, il n'y aurait pas de problème de corruption.
0: Comment Nandjaï ?
1: Bien qu'on perçoit régulièrement son salaire, on ne doit pas être inquiet. Pour ce qui est du retard du contentieux, c'est indépendant de notre volonté. Quelquefois, il arrive que des liquidités ne soient pas disponibles au niveau du trésor. Et à partir de ce moment-là, on devra attendre.
2: Bien, monsieur.
21: Aka, 51. Aka 51, vous avez déjà vu le Charlie Papa pour terminer les statistiques du mal.
0: Malgré des points noirs dans la lutte, des résultats ont été enregistrés en 1992, soit près de la moitié du taux national. Les recettes proviennent essentiellement des amendes et ventes d'articles saisis. La vente à des entreprises évite la prolifération des quittances et le retour du produit sur le marché. Adjudant-chef Aliou Ndour de la subdivision de Kaolack.
3: Les recettes obtenues dans l'année budgétaire et en dehors du dédouanement s'élèvent à 196 798 750 francs, dont 52 millions obtenus uniquement à l'encaissement des amendes et 144 millions obtenus des produits de vente des marchandises saisies.
0: Ces recettes ont été réalisées grâce aux différents points de contrôle en raison de 2 affaires par jour en moyenne. La gendarmerie a contribué pour 1/5. Le gouvernement sénégalais a récemment décidé de renforcer la surveillance frontalière avec l'arrivée de gendarmes, de suspendre le dédouanement entre autres mesures. Avec le renchérissement du produit gambien, la caisse de péréquation et de stabilisation des prix a retrouvé le souffle dans les 3 départements de Kaolack. Amadouba.
8: Le sucre qui était vendu à 8 000 francs le sac est vendu maintenant à 10 000 francs, 12 000 francs en Gambie. Par exemple, le sac de riz qui était de 50 kilos qui était vendu à 4 000 francs avant la mesure monétaire est passé à 6 000 francs. Et aujourd'hui, le riz est mieux vendu au Sénégal. Par exemple, pour Kaolack, au mois de juillet, en ce qui concerne le riz, la caisse de péréquation a vendu 1263 tonnes, au mois d'août 2293 tonnes, soit une augmentation de 81,59% rien que pour le riz au niveau de la seule ville de Kaolack. Pour le département de Kaffrine, au mois de juillet, la caisse n'avait vendu que 180 tonnes. Au mois d'août, la caisse a vendu 674 tonnes, soit une augmentation de plus de 274%. Bon, si vous prenez le cas du département de Nioro, qui au mois de juillet n'avait acheté que 27 tonnes de riz au niveau de la caisse de péréquation. Et au mois d'août, ce même département a acheté 269 tonnes, soit une augmentation de plus de 890%.
0: L'espoir renaît, mais la véritable solution passe nécessairement par la diminution des prix intérieurs, la décentralisation industrielle, pour que le slogan « consommer sénégalais » ait réellement son sens.

0: 3 ans après, quel est votre ressenti?
1: Oui, beaucoup de nostalgie et rendre hommage à tous nos enseignants quand même. Baba Diop, aujourd'hui, qui est toujours là. Martin Faye, oui. Vous avez Lucien Lemoine, on l'oublie.
0: Absolument.
1: Il nous a beaucoup aidé.
0: Tierno Diop, à propos de la Biraï question, Moussagé,
1: voilà, etc.
0: Le regretté, Omar Diagne,
1: exactement,
0: Camille Doumbia.
1: Exactement, qui était malien, Camille Omar Diagne.
0: Djegan Sen.
1: Exactement, lorsque je faisais mon troisième
0: cycle. Alountine.
1: Alountine.
0: Nous a enseigné le français.
1: Le français, exactement. Oui. Omar Diagne Dessane, en 2004, quand je faisais mon DSS, je crois qu'il me restait que la soutenance, il était parti, quoi. J'étais
0: en 2007,
1: obligé d'arrêter, voilà.
0: Oui, absolument.
1: Donc, c'est des gens.
0: Paix à leur âme.
1: À leur âme. À notre ami Gilles Diop, Souleymane Gilles Diop, talentueux journaliste, philosophe.
0: Absolument.
1: Très courageux,
0: oui.
1: Et qui est décédé. C'est comme ça la vie.
0: Oui.
1: Et nous, on est encore là, et il faut nous en aller.
0: Absolument.
1: Hommage
0: absolument,
1: à,
0: voilà. Absolument, absolument.
1: Donc, hormis cela, vous félicitez aussi. Moi, la caisse de péréquation. Mais j'avais oublié que j'avais travaillé sur la caisse. Je me rappelle, nos mamans nous donnaient des pilos verts pour nettoyer le riz à l'époque.
0: Mm-hmm.
1: Mais ça n'existe plus.
0: Mm-hmm.
1: Et grâce à une loi de 1994 sur le commerce, et ça a beaucoup aidé à stabiliser et à équilibrer les niveaux de prix entre l'extérieur et le Sénégal. C'était la liberté.
0: Oui.
1: Et ça a permis aussi d'améliorer les qualités sur le riz, par exemple.
0: Très bien. Alors, voilà. On va parler de votre enquête. Quelles sont les difficultés auxquelles vous avez été confronté sur le terrain? Parce que ce n'est pas un sujet facile, il est sensible.
1: Oui, c'est ça. C'est comme la Gambie. Moi, je ne sais pas quel lien j'ai avec la Gambie. Bon, mais à l'époque, effectivement, les gens ne m'avaient pas recommandé de faire ça. C'était un peu dangereux. Il y avait quand même... C'était la contrebande.
0: Oui.
1: Les contrebandiers qui traversaient les frontières. Les douaniers, ils mettaient ce qu'ils appelaient les HERS. Hers, c'était des...
0: Pour percer les pneus des véhicules, voilà, des trafiquants.
1: Le trafiquant même, il te dit que nous, on circulait sans feu allumé, etc., etc. C'était effrayant. Bon, mais vous êtes journaliste, vous avez une problématique qu'il fallait adresser, qu'il fallait renseigner. C'est ça qui m'a poussé quand même à aller en... Et quand vous débarquez en Gambie, pays anglophone, vous ne connaissez pas comment ça fonctionne, vous débarquez au ministère du Commerce et de l'Industrie, vous trouvez quelqu'un, vous dites « Ah, on va faire un mémoire. » »« Ah, mais le gosse, il est prétentieux. Hein. » Bon, mais c'est ça aussi le métier. Voilà, on va en Gambie.
0: Vous l'avez fait.
1: Il fallait le faire. Bon, j'avais fait quand même un mois chez mon ami Amin Mouslim Diba, certainement, je ne sais plus combien
0: Notre
1: de temps.
0: Notre camarade de promotion.
1: Camarade de promo qui a travaillé sur les tricycles, un véritable phénomène également à Kaolack.
0: Oui.
1: Et lui, c'était en presse écrite. Donc moi, je faisais des incursions vers la Gambie, etc. Voilà, pour jusqu'à 200 kilomètres. Hein, et voilà, c'est ça qui nous a permis quand même de faire ce travail. Forcément, c'est ça qui fait le charme, les difficultés. Ça ne peut pas être facile, Michel. Ça ne peut pas être facile. Hormis ça, maintenant, il faut venir. À l'époque, on nous interdisait d'utiliser l'ordinateur. Il y avait une salle PAO, programmation assistée, etc. Mais on nous exigeait d'utiliser du stencils.
0: Absolument.
1: La dactylographie, vous avez certainement oublié, etc., les stencils. Donc,
0: et on utilisait le nagra.
1: Le nagra,
0: voilà,
1: en fait,
0: avec
1: ça,
0: les bandes ouvertes.
1: Comme on dit, quand ramasser est facile, se baisser devient difficile.
0: Absolument.
1: Et toutes ces souffrances-là, ça te forge.
0: Absolument.
1: Ça te donne une résilience.
0: Mm-hmm.
1: Et je pense que c'est important. Aujourd'hui, quand je vois les gens passer sur peu, je me dis que peut-être ils n'ont pas souffert. Je pense que la souffrance, c'est vrai que ce n'est pas évident, mais c'est un bon passage parfois. Et ça te donne ce qu'ils appellent toujours la résilience, au-delà même de la résistance, la résilience.
0: Mais ça nous a permis quand même de mettre le doigt sur un pan de notre économie, la douane, la surveillance douanière, pour montrer un peu à quel point ces douaniers sont importants dans la sauvegarde de notre économie nationale.
1: Oui, mission économique, parce que vous, vos salaires, nous, nos salaires, bon, en dehors de ces recettes-là et d'autres, ça permet quand même de stabiliser le pays. En dehors de cette mission économique, vous avez une mission sécuritaire. Tout ce qu'il y a comme trafic de drogue aujourd'hui, à l'époque, nous, on faisait le plaidoyer déjà pour que les moyens soient renforcés pour les douaniers. Effectivement, c'est quand j'ai vu le programme ProMat en un moment en 2021, et ça a permis à la douane d'avoir plus de moyens, On vous dit qu'en 1994, c'était 200 agents dans la subdivision de Kaolack, c'était un véhicule. Mais c'est sans commune mesure aujourd'hui. Donc les moyens ont été renforcés. Les frontières, il faut les sécuriser. Donc il y a une mission de sécurité publique. Donc on ne fera jamais assez pour doter de moyens ces douaniers-là. Et les gendarmes aussi, qui indirectement contribuent à la lutte contre la fraude. N'oubliez pas, il y a quelques années, ça se décale toujours la contrebande. C'était sur le bois cette fois-ci. Il y a eu des mesures étatiques très fortes pour essayer d'éradiquer le phénomène. C'est difficile, mais il faudrait aussi moderniser les moyens de lutte. Ça, aujourd'hui, on parle de drones de surveillance à distance. Voilà, on parle, peut-être on n'est pas encore arrivé à des systèmes de mesure par laser, etc., etc. Ça, c'est un peu innovant. Mais je pense que les gens, quand même, font ce qu'ils peuvent aujourd'hui pour essayer d'assurer cette mission de sécurité publique.
0: Voilà. Il y a à boire et à manger dans votre enquête. Malheureusement, nous sommes au terme de ce magazine. Mamadou Yeye, votre dernier mot?
1: Oui, le rêve. Moi, je suis peut-être une recommandation pour le CECI. C'est-à-dire un tel travail peut-être s'arrête quelque part. C'est-à-dire un étudiant aurait dû aujourd'hui prendre le même sujet.
0: Assurer le suivi.
1: Aujourd'hui, on était à 200 douaniers. On est à combien de douaniers aujourd'hui? Parce que ça, c'est grâce à une enquête seulement que vous pouvez avoir certaines statistiques, etc., etc. Bon, les recettes, c'était quoi? 200 milliards à l'époque de recettes.
0: Aujourd'hui, en 1993.
1: On est à 1200 milliards de recettes. Donc, il y a beaucoup d'évolution. Et la douane prélève même plus que ça. Parce qu'une bonne partie va à la CEDEAO, à l'UEMOA. Voilà, donc... je pense que c'est un travail qui peut être approfondi. Parce qu'aujourd'hui, c'est vrai, à l'époque, on a eu la suppression d'usines. D'usines de piles, Sigelec, d'usines d'allumettes, Cafal, etc., etc. Ça, c'était quelque part la conjoncture mondiale. Il y a eu la fraude, etc., etc. Mais constat, c'est des usines qui ont disparu. On peut retenir que la CSS, quoi qu'on puisse dire, est toujours là. Mm-hmm. Avec bon an, mal an, quand même environ 8000 salariés. C'est pas rien. C'est des usines qui versent quand même des ressources à l'État. Et il y a eu plusieurs années dans le passé, le prix du sucre sur le marché extérieur dépassait 1000 francs, je me rappelle. Et pourtant, le sucre coûte toujours environ 600 francs. Imagine-toi, si on n'avait pas fait le travail nécessaire, on aurait acheté ici le sucre à 1500.
0: Donc la protection de la CSS, vous pensez, c'est justifié?
1: Entre autres, aujourd'hui, vous avez la naissance de plusieurs industries. Dans le domaine de la métallurgie, vous avez énormément d'industries qui naissent. On a comme l'impression qu'au Sénégal, il n'y a pas grand-chose. Il faut aller dans les zones économiques, là, sur le plan de l'industrie plastique. Mais vous avez énormément d'industries.
0: Malheureusement, nous n'allons pas pouvoir développer. Mamadou Gueye, je vous remercie.
1: Merci Michel.
0: Un grand coucou
1: vraiment...
0: à nos camarades de promotion, hein, Momar Diong, Ismaïla Dien, Ahmed Mouslim Diba, Seyna Boumboj, Maguette Diop, qui est parti à la retraite il y a peu, Rakis Bongo Gérard du Tchad, qui est devenu directeur général de la communication, Aloïs Ntezimana du Rwanda, Mustapha Saïd des Comores, des îles Comores, qui n'a pas terminé ses études, pour des raisons que nous n'évoquerons pas ici, nos confrères gabonais, Théophile Dong Eda, Cécile Valentine Obam, et puis une pensée pieuse pour ceux qui ne sont plus des nôtres, qui ne sont plus de ce monde. Louis-Claude Mounzeoud Koumba, Hervé-Claude Nyambilassi, Vincent Okoura, Théophile Azizé. Voilà, c'est la vie.
1: Malheureusement, c'est très reconnaissant, Michel.
0: Une pensée vraiment pour tous nos camarades qui ne sont plus de ce monde. Paix à leur âme le paradis soit leur demeure éternelle.
1: Amen. Amen.
0: Mamadou Gueye, merci.
1: Merci, Michel.
0: Faites entrer l'enquêteur, ça n'est terminé. À la présentation, Michel Diouf, cabine technique, Aïda Diop, nous vous saluons.
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3: Vous écoutez Radio Sénégal, il est 17h, tout de suite une synthèse de l'actualité.
4: Dey Fatou Ndiaye.
3: Mme Khalifa Lo est à la technique. Le chef de l'État a présidé ce matin la cérémonie de remise des prix du concours général pour Bassirou Diomaye Faye. La richesse d'une nation réside dans l'intelligence de son peuple. Selon le chef de l'État, c'est ce qui justifie le choix du Sénégal d'investir dans son école. L'édition 2026 du concours général a enregistré une progression du nombre de distinctions et de la participation marquée par une avancée majeure en matière d'inclusion avec la participation pour la première fois des candidats non-voyants et malvoyants, a indiqué le directeur de l'enseignement moyen secondaire général Saliou Ndiaye. La ministre de la Jeunesse et des Sports a plaidé ce jeudi à Dakar pour l'adoption de nouvelles politiques régionales de jeunesse de la Communauté économique des États de l'Afrique de l'Ouest, CEDEAO. Pour Diray Clotilde Kouli, cela va traduire la volonté des pays concernés de placer les jeunes au cœur du développement et de l'intégration régionale. Les mutations démographiques, économiques, numériques, environnementales et sécuritaires auxquelles les États membres de la CEDEAO sont confrontés imposent une révision des politiques publiques afin de faire de la jeunesse et du sport des piliers de l'intégration régionale, de la paix, de la prospérité et de la transformation durable de l'Afrique de l'Ouest, a-t-elle déclaré lors de la réunion ministérielle consacrée à l'adoption de nouvelles politiques de jeunesse et de sport de l'organisation sous-régionale. Hors de chez nous, en Mauritanie, plus de 240 personnes ont signé une pétition pour demander la révision de la Constitution. Ils espèrent à travers cette révision une reconnaissance des Harantines comme une composante nationale et une garantie pour les droits publics, économiques et culturels. Descendants d'esclaves, les Harantines sont très souvent victimes de discrimination en Mauritanie. Et puis le gouvernement égyptien a déclaré ce jeudi qu'un incendie survenu la veille au port de Damiette avait été provoqué par une attaque de drone, la première à viser le pays depuis le début de la guerre au Moyen-Orient. Les autorités avaient signalé que deux méthaniers avaient été endommagés par l'incendie de mercredi. Embraer, un organisme privé de surveillance de la sécurité basé au Royaume-Uni, a déclaré que l'incendie aurait débuté par une attaque de drone contre un navire de stockage flottant de GNL détenu et exploité par une société américaine. Gardez l'écoute, mesdames, messieurs, pour la version Wolof.
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1: Salam alaikum.
0: Ayo bo.
1: C'est Nalim Diop, je suis ici.
0: D'accord, moi.
1: Je suis en train de faire des choses qui sont en train de faire des choses. Wow,
0: Allô, ayo bo?
1: Wow.
0: Nous sommes perdus tout le temps, je ne sais pas, mais nous sommes perdus.
1: Wow, je suis en train de
0: faire des choses. Voilà, Aïtcha, Aïtcha. Vas-y, wow.
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0: Merci beaucoup, Elhadj Mbaye. Nous l'avons dit. Nous sommes ko sante ko har touti djel kenen ku bëgg intervenir. 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Voilà, xaf ñu xaar kenen, ñu djel kenen ci kanam touti rek ku bëgg intervenir ci Forum sur l'actualité. 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
0: 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Forum sur l'actualité, Radio Sénégal International, allô?
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0: 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Allô?
1: Alors, bonjour, monsieur Diop.
0: Moussa, n'a qu'à faire, tout le monde est mort.
1: Diop.
0: D'accord, je fais.
1: Diop, maïne auditeur, et comme demain encore, maïne souhaité bon magal à tout le monde.
0: Moussa.
1: Wow.
0: Tu m'as demandé quoi, les gens, ce bureau?
1: Non, je suis dans mon champ là.
0: Wow, ça fait pas rien là, j'ai mon autre solution, nos murs appareil. Voilà, c'est bon, il y a trop de vent.
1: Voilà.
0: Concernant
1: les forces de l'ordre, moi, les gendarmes, les policiers.
0: Ah, circulation routière, vous voyez, quoi. Yon, tout va.
1: Force de l'ordre. Il faut que nous ayons. Moi, je me suis dit cette année, je suis dit que Je suis dit que pour intervenir avant. Malheureusement, il n'y a rien de fait. Voilà, merci.
0: Merci beaucoup. Nous, Guéremko, Sandoko, Moussa Touré, Dakar, Lenouawe, Nuhar Kounen, quelqu'un qui voulait intervenir. Forum sur l'actualité, Radio Sénégal International, Nuhar Touti, Djelkenen.

0: Bonhomme, c'est l'actualité. Allô? Allô? Radio Sénégal International, allô? 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

0: 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Allô?
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0: Il est 19h sur le réseau synchronisé de Radio Sénégal. C'est parti pour le journal.
1: Dey Fatou Ndiaye.
0: Au sommaire, concours général, les lauréats célébrés à l'occasion des 60 ans de cette prestigieuse compétition. Le chef de l'État qui a présidé la cérémonie a exprimé la volonté du Sénégal de faire du savoir le socle de sa souveraineté. Et puis célébration de la journée internationale de lutte contre la traite des personnes. La cellule nationale met en garde contre les nouvelles méthodes des réseaux criminels. Les nouvelles technologies sont au cœur de leur stratégie. À suivre également la page des sports avec Cheikh Diop, le journal du Magal, avec l'équipe de Radio Sénégal dans la ville sainte et le dossier société signé Cheikh Okeita. À toutes et à tous, bonsoir et bienvenue.
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1: Dey Fatou Ndiaye.
0: Mam Khalifa Loa sur la technique. Le chef de l'État a présidé la cérémonie de remise des prix du concours général. Pour Bassirou Diomaye Faye, la richesse d'une nation réside dans l'intelligence de son peuple et le Sénégal a fait le pari d'investir dans son école. Nous l'écoutons au micro de Ramatoulaye Sarr et Adram Ismaël Koli.
3: La première infrastructure stratégique d'une nation n'est ni une route, ni un port, ni un aéroport. La première infrastructure stratégique d'une nation et son école. Lorsque les historiens écriront l'histoire du Sénégal de ce premier quart du 21e siècle, je souhaite qu'ils puissent dire qu'à cette époque, notre pays a compris que la plus grande richesse d'une nation ne se trouve ni dans son sous-sol, ni dans ses infrastructures, ni dans ses statistiques. Elle réside dans l'intelligence de son peuple. Je souhaite qu'ils puissent écrire en ce moment-là que le Sénégal a fait le choix de bâtir sa souveraineté par le savoir, sa prospérité par la mathématique, la science, la technologie et l'innovation, sa cohésion par le respect du bien commun et son rayonnement par l'excellence. Ce sont là autant de raisons essentielles qui confortent notre engagement à faire des mathématiques, des sciences et des technologies, mais aussi de l'innovation une priorité nationale. Au demeurant, les résultats ne sont pas à la hauteur de nos ambitions. Pour preuve, la plupart des effectifs dans les séries scientifiques au niveau du secondaire général a globalement oscillé autour de 20%. La part des effectifs de nouveaux inscrits en seconde S dans les effectifs de seconde a régulièrement baissé en passant de 27,5% à 25,8%. Il nous faut résolument travailler à inverser cette tendance en privilégiant les séries scientifiques et techniques dans le cadre de la refondation du système éducatif. Éradiquer la situation tragique de trop nombreux lycées sans terminal S1.
0: À l'instant, le chef de l'État, Bassirou Diomaye Diakhar Faye. Le thème de l'édition du concours général est « Le Sénégal à l'heure des JOJ de la jeunesse, refonder le sens du bien commun à l'école des valeurs olympiques ». Le discours d'usage a été prononcé par Pape Farisseï, professeur d'histoire et de géographie au Collège d'enseignement moyen général de Djourbel. Nous l'écoutons au micro de Ramatoulaye Sarr et Adram Ismaël Koli toujours.
4: On parle de refondation que lorsqu'une société éprouve le sentiment que une bonne partie de ses fondements est devenue fragile et qu'il devient nécessaire de revenir aux questions premières. Cette urgence de refonder s'explique par un constat lucide. Notre patrimoine immatériel est aujourd'hui mis à l'épreuve. Les inégalités se creusent. Le débat public se transforme parfois en affrontement. L'intolérance prend de l'ampleur. L'espace numérique rapproche les individus tout en divisant parfois les hommes. Les logiques de compétition, la recherche du succès individuel à tout prix, l'utilisation néfaste des réseaux sociaux ou encore certaines formes d'incivisme peuvent fragiliser le sentiment d'appartenance à une même communauté nationale. Le bien commun représente ce qui nous unit, au-delà de nos différences, ce qui appartient à tous et dont chacun est responsable. Il est à la fois un héritage reçu des générations précédentes et un précieux héritage à transmettre aux générations futures comme entre deux athlètes et prix de victoire. Les infrastructures publiques, l'école, la justice, la santé, la sécurité, la paix, l'environnement ou encore le patrimoine immatériel constituent autant de biens communs dont la préservation exige l'engagement de tous. Les valeurs que portent les Jeux olympiques de la jeunesse, l'excellence, le respect et l'amitié sont aussi celles que l'école s'efforce de transmettre chaque jour à nos enfants et que nos traditions lèguent à toutes les générations.
0: professeur Pape Fary Seyi, véritable symbole de l'excellence au Sénégal. Le concours général a célébré ce matin ses 60 ans d'existence au Grand Théâtre. Célébrer 6 décennies de cette distinction, c'est aussi célébrer une certaine idée de l'école, celle qui récompense l'effort, le talent et le mérite, ont insisté parents et lauréats, nous dit Adram Ismail Koli. Voici son reportage.
5: Des cris de joie ont empli la majestueuse enceinte du Grand Théâtre où l'excellence a été célébrée. Docteur Salihou Ndiaye.
6: Les résultats enregistrés témoignent d'une dynamique globalement positive.
5: Au-delà de la célébration des 60 ans d'existence de cette prestigieuse institution, l'édition 2026 affichait une saveur toute particulière.
6: Elle s'est particulièrement distinguée par son caractère inclusif, marqué par la participation pour la première fois d'élèves malvoyants et névoyants.
5: Au fil des décennies, le concours général est devenu la distinction la plus convoitée de notre système éducatif, faisant la fierté et le grand bonheur des parents de certains lauréats.
7: J'ai une grande joie qui m'anime.
8: Ce que ma fille m'a donné aujourd'hui, je me sens un peu honoré.
9: Ça a été une très grande fierté parce que moi-même, je rêvais de cela quand j'étais élève.
5: Plus qu'une simple cérémonie de récompense, cet événement s'impose comme un hommage vibrant au mérite et à la persévérance. Parmi les figures marquantes de cette cuvée de l'excellence figure Habiba Toufal, brillante élève du lycée d'excellence Maria Maba.
10: Ce que j'ai aujourd'hui, c'est le fruit de mon travail acharné.
5: La cérémonie a également été le théâtre d'un hommage solennel rendu à la marraine de cette édition, professeur Awa Marie Kolsek. Le parcours exceptionnel de l'ancienne ministre de la Santé a été unanimement salué comme une référence absolue d'excellence.
0: Adram Ismail Koli, 19h06, vous suivez le journal sur Radio Sénégal. Tout à fait autre chose à présent, le chef de l'État donne des instructions claires au ministre de la Justice afin d'engager le travail pour permettre de meilleures conditions d'existence aux détenus. Pour Bassirou Diomaye Faye, il faut impérativement améliorer les relations entre l'administration et les usagers, accorder une meilleure attention à la prise en charge dans les lieux de détention. Les organisations des droits humains s'en réjouissent et espèrent rapidement le dénouement de cette situation. Maguette Diop, donatrice dans des prisons de Dakar, est au téléphone d'Élise Emmanuel Senghor.
11: Je trouve ça très noble, d'autant plus que les conditions de détention des détenus sont parfois difficiles et préoccupantes. Ils vivent des réalités vraiment spécifiques dues à la surpopulation, dues au dépassement de la capacité d'accueil et souvent due à, plus spécifiquement à l'hygiène. Donc, ils pourraient être vraiment bien accueillis, que leurs conditions soient meilleures, qu'on les traite plus humainement. À vrai dire, ceux qui vivent en prison, il y a des conditions vraiment déplorables. Même en détention provisoire, en longue détention, c'est pareil.
12: Les affaires en appel, le président en a parlé pour indiquer au ministre de la Justice justement l'urgence de veiller à l'instruction définitive de ces affaires en appel, les longues détentions, voilà, le retard dans le jugement. C'est aussi une préoccupation du chef de l'État.
11: Là, c'est le ministère de la Justice qui doit s'en charger. Apparemment, on n'a pas assez de magistrats pour juger les détenus par rapport à la population qu'il y a dans les prisons. Donc, on pourrait bien de les gérer avec beaucoup d'humanisme.
0: C'était à l'instant Maguette Diop. Et puis, je vous le disais en titre, la traite des personnes est devenue préoccupante. C'est ce qu'a révélé Maud Ndiaye, secrétaire permanent de la cellule nationale de lutte contre la traite des personnes, lors de la cérémonie marquant la journée internationale de lutte contre la traite des personnes à Kermassar. Maud Ndiaye a souligné que les réseaux criminels adaptent leur stratégie aux nouvelles technologies. Maud Ndiaye, secrétaire permanent de la cellule nationale de lutte contre la traite des personnes, est au micro de Seydina Lundjoub.
13: La situation globale en Afrique est catastrophique au sens où il y a encore trop de victimes de traite des êtres humains dans tous nos pays, à l'instar donc des autres pays des Nations Unies, piégés derrière l'arnaque. Ce qu'on veut montrer, c'est insister sur la mutation de la traite des personnes. Aujourd'hui, les criminels se sont appropriés les outils technologiques que nous ne maîtrisons pas, pour la plupart d'entre nous, pour recruter des personnes, pour les contrôler, pour les exploiter. Et nous connaissons connexion, les formes doivent être très traditionnelles qui peuvent continuer. Malheureusement, aujourd'hui, avec le développement de toutes les technologies, on voit une complexification des méthodes utilisées par les personnes qui attirent des victimes, notamment des jeunes. Donc, nous sommes venus aujourd'hui à Kermassa, dans la banlieue, pour élargir le public avec lequel nous devons discuter, pour les informer, mais aussi pour les sensibiliser et sensibiliser également les médias, que chaque Sénégalais observe ce qui se passe, écoute, dénonce, saisisse les autorités compétentes parce qu'il y a trop de jeunes, trop de personnes qui sont piégées derrière ces arnaques. Arnaque consiste à proposer une meilleure vie, un meilleur travail, un voyage, que sais-je, du rêve, du football. C'est les chiffres que nous avons, ce sont les chiffres des Nations Unies qui donnent des chiffres globaux. C'est des centaines de milliers de personnes. Et ces chiffres-là, quand on les donne, on vous dit que la plupart des victimes ne sont pas recensées, ne sont pas répertoriées. Au Sénégal, la même chose. On parle de la traite dans différentes formes.
0: Et puis à Dilor, des centaines de sacs d'arachides ont été endommagés après le passage de la dernière pluie enregistrée dans le département de Foundiougne, accompagnée de vents violents. Le magasin de stockage de semences et d'intrants a subi d'importants dégâts sur place. Les producteurs s'inquiètent de l'ampleur des pertes et lancent un appel à l'aide pour la réhabilitation du magasin. Mamseïna Boundour.
14: La pluie accompagnée de vents violents qui s'est abattu récemment dans la commune de Dilor a causé d'importants dégâts. Le magasin de stockage de semences et d'intrants n'a pas résisté à la force du vent. Moustapha Cissé est le président national de concertation et de coopération des ruraux dans la région de Fatick.
15: Le magasin de stockage de semences et d'intrants de Dilor, présent depuis de nombreuses années, a été gravement endommagé lorsque la pluie accompagnée de violents vents s'est abattu sur la localité. Le toit en tôle a été entièrement emporté. Ce n'est malheureusement pas la première fois que cela se produit. Les années précédentes, le vent avait déjà arraché toute la toiture. Cette fois encore, les dégâts sont importants. Les habitants du quartier se sont même mobilisés pour empêcher l'eau de pénétrer davantage dans le magasin afin de limiter les dégâts.
14: Au-delà des dégâts matériels, les pertes en arachides sont également importantes.
15: Aujourd'hui, nous avons réussi à récupérer et à mettre les arachides dans 300 sacs. Malheureusement, les arachides contenus dans ces sacs étaient très mouillés. Au total, il y avait 137 sacs d'arachides dans le magasin. Nous ne disposons pas encore d'une estimation exacte des pertes, mais nous pouvons déjà dire qu'environ la moitié des arachides a été endommagée.
14: Aujourd'hui, les producteurs de Dilor espèrent désormais une réaction rapide. Inquiets par la suite de leurs activités, ils sollicitent l'appui des autorités et de leurs partenaires pour reconstruire le magasin de stockage. Mamseïna Boundour, Foundiougne, RTS.
0: Merci beaucoup, Mamseïna Boundour. Et puis le ministère de l'Industrie et du Commerce informe l'opinion publique des mesures correctives prises à la suite d'alertes sur les réseaux sociaux concernant la dangerosité présumée d'une boisson gazeuse de marque BX. Des inspections rigoureuses effectuées dans les marchés et entrepôts de la région de Dakar ont permis de neutraliser et de retirer du circuit commercial des packs de boissons gazeuses, des cartons de boissons sucrées et d'autres denrées alimentaires jugées non conformes. Le ministère réaffirme ainsi la volonté de l'État de protéger la santé publique.
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0: Les sports, c'est avec Cheikh Diop, bonsoir.
16: Bonsoir, Ndefatou Ndiaye.
0: Cannes féminine, le Sénégal bat le Kenya et se relance.
16: L'équipe du Sénégal s'est imposée tantôt 1-0 face au Kenya dans son deuxième match de poule de cette Coupe d'Afrique des Nations. Le but du Sénégal a été marqué par Seynabou Mbeng en première période, ce qui a permis aux protégés de Mamoussa Cissé de garder leur chance de qualification. Mais il faudra donc battre le Maroc lors du troisième match pour espérer se qualifier en quart de finale.
0: Et puis on reste en Afrique avec la CEDEAO qui définit sa politique sportive.
16: Les ministres de la Jeunesse et des Sports des États membres de la CEDEAO sont réunis à Dakar pour deux jours afin de valider la nouvelle politique de la jeunesse et de la politique des sports de l'organisation sous-régionale. Ces deux textes ambitionnent de renforcer les opportunités offertes aux jeunes et de faire du sport un véritable moteur de développement. Adia Fatou Sarr.
17: Les ministres de la jeunesse et des sports de la CEDEAO veulent parler d'une même voix sur les questions liées à la jeunesse et au sport. Réunis en session ministérielle, ils examinent deux politiques régionales qui serviront de cadre aux États États membres. Fatou Sossar, commissaire développement humain et affaires sociales de la CEDEAO.
18: La présente réunion constitue une étape historique dans notre intégration régionale. Elle intervient dans un contexte où les attentes de nos populations, particulièrement celles des jeunes et des femmes, sont plus fortes que jamais. Avec plus de 60% de populations âgées de moins de 35 ans, d'autres statistiques vont même jusqu'à 75%. Cette jeunesse constitue notre plus grande richesse, mais aussi notre plus grande responsabilité.
17: Pour le Sénégal, cette rencontre marque une étape importante dans le renforcement de la coopération régionale en faveur de la jeunesse, dirait Clotilde Colly, ministre des Sports et de la Jeunesse.
19: Cette rencontre dépasse la simple adoption de documents de politique publique, mais traduit assurément une vision commune dans la prise en charge des préoccupations de notre jeunesse dans l'espace CEDEAO. En effet, elle affirme notre volonté collective de faire de la jeunesse et du sport des piliers de l'intégration régionale, de la paix, de la prospérité et de la transformation durable de l'Afrique de l'Ouest.
17: Les deux politiques devraient être adoptées à l'issue des travaux. Elles visent à promouvoir l'insertion des jeunes, renforcer leur participation au développement et faire du sport un véritable moteur d'intégration dans l'espace CEDEAO.
0: Merci Adia Fatou Sarr. Et puis, cher Diop, quelques infos mercato qui concernent aussi nos Lions.
16: Cher Amadou Bamba Diop, pour rebondir en Angleterre, alors que c'est mercato estival avec deux clubs anglais qui sont à l'affût. Il s'agit de Hull City, récemment promis à Premier League, et Middlesbrough, finaliste malheureux des barrages d'accession la saison dernière. Les deux clubs anglais ont entamé des discussions avec l'ancien joueur de Lorient afin d'étudier les conditions d'un éventuel transfert. Abdoulaye Faye, lui, va encore quitter Leverkusen pour rejoindre Celta Vigo cette fois-ci en prêt. Le jeune défenseur sénégalais devrait poursuivre sa progression en Espagne. Selon les informations rapportées par l'agence de presse espagnole, le Bayer Leverkusen et le Celta Vigo ont trouvé un accord de principe pour le prêt du central sénégalais pour la saison 2026-2027. Et enfin, Manchester City est sur le point de réaliser un très gros morceau dans ce transfert, dans ce mercato estival. Le club anglais avance sérieusement dans le dossier du jeune milieu de terrain marocain Ayoub Bouadi, actuellement sous contrat avec Lille. Les Citizens ont déjà trouvé l'accord avec le joueur marocain de 18 ans et le dossier sera bientôt finalisé.
0: Et pour finir, l'UEFA menace de boycotter les prochaines Coupes du Monde de la FIFA.
16: L'Union des associations européennes de football a annoncé ce jeudi, donc après une réunion d'urgence qui s'est déroulée en visio conférence, qu'aucune nation européenne ne participera aux prochaines compétitions de la FIFA après l'annonce par Gianni Infantino d'ouvrir celle-ci aux investisseurs privés. Mardi, la FIFA a présenté à la surprise générale donc son plan de création d'une société dénommée FIFA Forwards Enterprise qui serait chargée de gérer ses activités commerciales et événementielles dont la Coupe du Monde et le Mondial des clubs. La prochaine Coupe du Monde de la FIFA sera celle destinée aux femmes, donc qui se tiendra du 24 juin au 25 juillet 2027, ce sera au Brésil.
0: C'était la page des sports avec Cher Diop.

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1: Direction Touba pour retrouver l'équipe de Radio Sénégal pour le journal du Magal. Bonsoir, Bassirou Silla.

bras ouverts les hôtes. Les maisons sont réfectionnées pour un bon séjour des fidèles. Youssouf Konté a rendu visite aux disciples de Cheikh Ibra Niamar à Darou Khoudous. À suivre son reportage.

0: Maître Ousmane Diagne a fait le tour des foirailles de Touba. Il se dit satisfait de la disponibilité du bétail et du travail de ses équipes sur le terrain. Par ailleurs, Maître Ousmane Diagne promet un abattoir moderne aux éleveurs du foirail de Nindi. Nous écoutons le ministre auprès du ministre de l'Agriculture, de la Souveraineté Alimentaire, de l'Élevage, chargé de l'élevage. Ces propos sont recueillis par Oscar Tendeng.
1: Le ministère de l'Agriculture et de la Souveraineté Alimentaire et de l'Élevage avait pris un certain nombre d'engagements. Vous savez qu'il parle de magal, parle de denrées animales. Donc, il est devoir du ministère de veiller à ce que ces denrées que nous utilisons soient non seulement en quantité suffisante, mais aussi de qualité. Cette visite a été aussi mise à profit pour discuter avec les acteurs de l'élevage au niveau des forailles pour comprendre un peu ce qui a occasionné la cherté du bétail. Et ce que nous avons compris en écoutant les uns et les autres, c'est que la cherté du bétail est la conséquence directe de la cherté des aliments de bétail. Donc, une fois à Dakar, nous allons nous retrouver autour du ministre de l'Agriculture, de la Souveraineté Alimentaire et de l'Élevage, et nous allons étudier toutes ces questions-là pour faire que des mesures soient prises, pour faire de sorte que, au prochain magal, que le prix du bétail soit moins cher que cette année-ci. Vous savez, au niveau de ces marchés à bétail, il y a énormément de monde et du bétail qui s'y retrouve. Donc, il faut nécessairement qu'il y ait une quantité d'eau suffisante. Donc, nous allons nous atteler avec les projets que nous avons au niveau du ministère à aménager des forages au niveau de tous les marchés à bétail au niveau du Sénégal. Le problème de l'abattoir aussi a été posé. Nous allons nous y atteler et je crois que c'est une question tout à fait légitime parce que nous allons l'inscrire dans le cadre de la modernisation des abattoirs du Sénégal dont le projet le plus immédiat est l'aménagement du l'abattoir national au niveau de la nouvelle ville de Thiès.
0: Les éleveurs mauritaniens opèrent en toute quiétude dans le foirail de Touba. Le porte-parole de la communauté maure, Ali Diko, a loué les efforts consentis par le gouvernement sénégalais pour mettre ses éleveurs dans de bonnes conditions. Il a aussi salué la présence dissuasive des forces de sécurité dans les différents foirails de Touba. Seulement, Ali Diko demande un abattoir et un mini forage pour pallier les déficits en eau. Ali Diko, le porte-parole de la communauté maure que nous écoutons au micro d'Oscar Tendeng.
2: Le gouvernement sénégalais fait beaucoup d'efforts pour que les éleveurs mauritaniens viennent en force parce que les chameaux sont venus, plus de 9000 et quelques. Je ne sais pas combien de bœufs sont venus, mais il y en a beaucoup. Il y a beaucoup de moutons encore qui sont venus, même si vraiment il y a le reste de la tabaski qui est là, mais ils ont pu venir encore pour assister à la magal. On remercie vraiment surtout le Khalife général des Maurites et on remercie les élus locaux, surtout le préfet et le maire de Dindi. Nous sommes très satisfaits, surtout. La sécurité, premièrement, on remercie Fatah Diop et Bolle, le responsable principal de Daral, Bolle Lo, parce que c'est eux qui nous sont non-diatiques, c'est eux qui nous ont invités à venir. La sécurité est impeccable, on remercie le commandant de brigade et les gardiens du Daral, parce qu'il y a un groupe de gardiens que M. Bolle Lo et M. Fatah Diop ont organisé dans le Daral. On paye un peu après le déchargement et on ne paye plus. On paye une petite somme et on ne paye plus. Bon, la sécurité, c'est bon. Pas de vol d'animal, mais si vous négligez votre poche, ça c'est autre chose. Hein? Mais il n'y a pas de problème. Il n'y a pas de problème de vétérinaire, il n'y a pas de problème de vol, il n'y a pas de problème de sécurité, non.
0: Hautes vertus ont caractérisé le prophète Mohamed, paix et salut sur lui. Cheikh Ahmadou Bamba a consigné ses nobles caractères du sceau des prophètes, paix et salut sur lui, dans ses œuvres telles que Massalikoul Dinan ou Les chemins du paradis. Le comité scientifique du Magal de Touba estime que ce thème est bien à propos dans ce contexte de profonde mutation sociale à Diffa Toubari.
3: Aux millions de pèlerins attendus à Touba pour célébrer le départ en exil de Bamba, un appel solennel est lancé.
4: Cette année,

0: le thème retenu est Makarimul Akhlaq. Makarimul Akhlaq, ça veut dire les nobles caractères ou les bonnes mœurs.
1: Raoudou Rayahin en charge de réfléchir sur les thèmes à développer tout au long du Magal a cette année porté son choix sur les vertus, thème disséqué par Dr Serine Sambousso.
0: Premièrement, le contexte actuel qui est marqué par la dégradation des mœurs et une crise des valeurs morales que tout le monde constate. Aussi, deuxièmement, l'importance des valeurs morales dans la vie de la société. Ces valeurs morales constituent le fondement de la cohésion sociale, du vivre ensemble, de la paix et de la stabilité.
1: Pour le conférencier chercheur sur la Mouridia, la pratique des nobles caractères, c'est le sens même du projet éducatif proposé par le Cher.
0: Il y a une nécessité de revisiter les enseignements du Magal, les enseignements tirés de la vie de Cheikh Ahmed Bamba et tirés de l'événement du Magal. Le Magal invite à cultiver les vertus prônées par Cheikh Ahmed Bamba, notamment la patience, la tolérance, le pardon, le partage, l'humilité, la sincérité, la générosité, la solidarité et le respect d'autrui.
1: Au-delà de cette thématique qui sera développée dans les panels et conférences, le comité d'organisation rappelle à toutes et à tous la sacralité de l'événement et de la cité.
2: Ali Fatou Bari, le premier Magal a eu lieu à Kergoumak à Djourbel sous la conduite de Cheikh Ahmadou Bamba. Kergoumak est le lieu d'assignation à résidence surveillée du fondateur du mouridisme. Salimata Gueye nous présente cette vaste demeure qui jouxte la mosquée de Djourbel, communément appelé Djuma Ndiarem, je le disais donc, c'est à Kergoumak que le cher Ahmadou Bamba a eu à commémorer son départ en exil. Kergoumak, donc, c'est le lieu d'assignation à résidence surveillée du fondateur du mouridisme. Salimata Gueye nous présente cette vaste demeure qui est juxte la maison, la mosquée plutôt de Djourbel, communément appelée Djuma Ndiarem. Reportage.
3: Fini nak moy keur Seydou Khadim radhiyallahu anhu nafa'na barakati bismi ñewé ndiarém ba ci deunt la sante barab bi
4: ni wi c'est Serigne Mokhtar Tafsir Diop l'imam de la grande mosquée de Kergoumak, ce quartier de la commune de Djourbel où le fondateur du mouridisme s'est installé 15 années durant. Imam Mokhtar Diop revient sur la vie de Cheikh Ahmadou Bamba Khadim Rasoul.
3: Fi djuma dina tay to ko ñambe fi nekko
5: là où la mosquée était érigée, c'était un champ de manioc. Le marabout y avait installé une tente sous laquelle il fabriquait des pièces. Un jour, le colon qui passait par là avait demandé de l'enlever. Ce qui fut fait, et le marabout y construira ce qu'on ne pourra pas détruire. On a vu qu'il y avait la mosquée. Quand on lui a accepté de s'installer à une certaine distance, c'est alors qu'il s'est établi dans cette maison de 313 mètres carrés et 320 de long avec trois compartiments.
4: Kergoumak a abrité le premier magal du 18 Safar, Imam Mokhtar Tafsir Diop.
5: C'est ici à Ndiarem que le marabout a fait le premier magal. Il avait demandé d'immoler un mouton le jour du 18 Safar. C'était un jour de grâce pour lui, commémorant son exil au Gabon. C'est alors qu'il a appelé tout le monde avec lui pour rendre grâce à Allah subhanahu wa ta'ala en immolant du poulet au chameau. C'est lui qui avait délimité les contours de la grande mosquée avant d'y prier. Voici la chambre où il était. C'est ici qu'il a fait ses dernières recommandations. C'était un jour de samedi après la prière de la nuit. Le lendemain, le lundi, il a rejoint son Seigneur.
4: Le guide religieux invite les fidèles à se référer davantage sur les enseignements du fondateur du mouridisme.
2: À J-3 du Magal, les habitants de Touba s'affairent autour de l'accueil des hôtes de la ville sainte. Ils s'investissent dans leur maison pour le séjour des fidèles. À Darukhoudos, les disciples de Serigne Ibra Niamar sont en plein dans les réaménagements du domicile de leur guide. Reportage Youssouf Conté.
6: Aux alentours de la grande mosquée, comme dans les coins les plus éloignés, les habitants de Touba prennent des dispositions pour accueillir les fidèles mourides.
7: C'est Demba Diop de Niamar, talibé de Seigne Ibrahim Mbaké Niamar, Ibn Seigne Mbaké Madina, Ibn Seigne Moulou Mustapha, Ibn Khadim Rasoul.
8: Ça fait partie des dispositions, c'est pour mettre les pèlerins dans de très bonnes conditions. Les bâches, vous les voyez, parce que là,

0: Le jour du Magal, il y a plein de monde. Déjà, la maison n'est pas loin de la mosquée, plus nos autres personnels. Donc, il faut qu'on essaye d'aménager où ils pourront loger.
1: Bayassane Ndiaye, un fidèle mouride au service de la communauté, réitère son engagement à mettre les autres dans de très bonnes conditions.
2: Nous, on en a fait un sacerdoce. Donc, pratiquement, nous, je crois que notre vie, c'est ça. Matin, soir, jour et nuit, tant qu'on est là pour le Magal, on fera tout pour exécuter les ordres du marabout. Donc, pratiquement, on va accueillir les autres. On va les mettre dans de très bonnes conditions de logement et éventuellement pour le manger, le matin, le midi, le petit déjeuner, le déjeuner, le dîner, on va faire au maximum, notre maximum. Celui qui viendra ici et qui va partir, il va dire qu'on va pratiquement, vraiment, ils ont passé un très bon matin.
1: Les notables de Touba prennent les devants pour accueillir les 6 millions de fidèles mourides estimés pour venir commémorer le départ en exil de Cheikh Ahmadou Bamba, Hadim Rassoul.
3: Pour ce journal du 18 Safar, merci à Ndiagassar, Soulaï Bari et Amadou Ndiaye aux opérations techniques, au reportage Oscar Tendeng, Salimata Gueye, Ali Ndiaye Diouf et Youssouf Conté, à la logistique Idrissa Sambou et Bassirou Ngom, à la coordination Oscar Tendeng, à vous Ndiaye Fatou Ndiaye.
4: Merci beaucoup Bassirou, aussi à 19h31, la suite du journal.
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4: Pour le dossier société du jour, nous allons à la découverte d'un village dans la région de Kédougou dénommé Iwol. Il se trouve sur une colline à plusieurs centaines de mètres d'altitude. Iwol manque de route, l'eau est une denrée rare. Le village attire beaucoup de visiteurs à cause de son baobab âgé de plus de 800 ans. C'est un dossier réalisé par Cheikh Keita.
6: Situé dans la commune de Bandafassi, sur une altitude de plusieurs centaines de mètres du village d'Ibel, le village d'Iwol, avec environ 500 habitants, est composé par une communauté bédique. Dans ce village, les femmes s'adonnent à plusieurs activités génératrices de revenus pour subvenir à leurs besoins. Adèle Pena Camara porte la parole des femmes d'Iwol.
7: Nous faisons du jardinage. C'est l'eau qui est la difficulté majeure. Sinon, le jardin des femmes se porte bien. On fait aussi de l'huile de karité et le litre est à 3000 francs. Et ça marche. Nous-mêmes, on l'achète en tout.
6: Sarah Camara, un notable du village d'Iwol.
8: Les femmes se débrouillent. Elles font le jardinage à environ 2 km. Et tout ce qu'elles gagnent, elles le vendent. Elles enlèvent aussi des mats pour régler leurs besoins. Les hommes font des craies.
6: Pour arriver à Iwol, il nous a fallu presque une heure de marche sur la colline. Ici, les malades urgents sont transportés vers Ibel sur des hamas par les jeunes du village. Sarah Camara, un notable du village d'Iwol.
8: Quant aux malades urgents, on les transporte dans des hamacs jusqu'à Ibel et ensuite on appelle l'ambulance. Pour monter cette colline, d'autres font 40 minutes et les plus âgés comme moi font une heure de temps.
6: Pour atténuer les difficultés des femmes d'Iwol, Adèle Pena Camara décline leurs doléances.
7: Notre souffrance ici, c'est qu'on n'a pas de moulin. Pour piler nos céréales, on se rend à Ibel au bas de la colline ou à l'Andé. Et c'est des collines seulement. Si nous devons demander de l'aide ici, c'est le moulin. Nous sommes très fatigués, on n'a pas de route.
6: Le village d'Iwol est aussi célèbre à cause de son baobab historique âgé de plusieurs siècles et mesurant environ 23 mètres de circonférence. Sarah Camara, le chef coutumier du baobab d'Iwol.
8: Ce baobab date du temps de nos ancêtres et à leur époque, c'est un vieux qui est décédé et on l'a enterré. Et c'est 5 ans plus tard qu'un baobab a poussé sur sa tombe. C'est pourquoi aujourd'hui nous demandons 1000 francs CFA aux visiteurs, quel que soit le groupe pour le baobab, car chaque année nous faisons le sacrifice. Tout ce baobab, on nettoie ses alentours pour empêcher le feu de le toucher parce que c'est notre ancêtre. Il se nomme Tamba Camara et cela date de très longtemps. Ça fait plus de 800 ans.
9: Et il y a des camarades qui sont en train de se faire.
6: Le village Tiwol a une école publique de 2 classes construite par des partenaires français, un château d'eau et une case de santé. Le village Tiwol réclame une route le reliant au goudron de Salemata. Cheikh Keita Kédougou, Radio Sénégal.
4: Dey Fatoundiaï. Un grand merci à l'équipe technique Mam Khalifa Lo, Mohamed Baybraya, Dakar FM, Masek Gassama, CDM Ousmane Ba, production Marianne Diaye Mal, édition réalisée par Joseph John, Papa Malick Ndao, coordination Elisabeth Agnassar et Papa Malick Ndao. Rendez-vous à 21h30 pour le journal en Wolof avec Seydina Aline Diop. Je vous retrouve à 22h pour le journal en français. Mesdames, Messieurs, excellente suite de nos programmes.

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0: 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C'est parti pour le journal.
1: Dey Fatou Ndiaye.
0: Au sommaire, 60e édition du concours général, 118 champions de l'excellence académique à l'honneur. Le chef de l'État qui a présidé la cérémonie a salué le dévouement des enseignants. Et puis inclusion politique, Sigui Djigen presse l'État de garantir une représentation équitable des femmes, des jeunes et des personnes en situation de handicap dans les instances de décision. C'était en marge d'une journée d'évaluation du programme Sahal Jam. Les détails à suivre dans ce 22h. Formation des animateurs polyvalents, vive contestation des intervenants du préscolaire à Sédiou. Ils rejettent une circulaire de l'Agence nationale de la petite enfance et de la Casse des tout-petits et brandissent la menace d'une grève de la faim. À suivre également la page des sports avec Cheikh Diop et le journal du Magal avec Bassirou Silla. À toutes et à tous, bonsoir et bienvenue.
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1: Dey Fatou Ndiaye.
0: Avec le concours technique de Mame Khalifa Lo. 60e édition du concours général, 118 lauréats au total ont été primés. Une compétition académique instituée en 1966 et qui a rassemblé cette année tous les acteurs du milieu éducatif au Grand Théâtre d'Oudou Ndiaye Kumba-Rose pour célébrer l'excellence. Un moment significatif pour le chef de l'État, Bassirou Diomaye Faye, qui magnifie le travail acharné des enseignants dévoués derrière chaque distinction, sans oublier les familles et la République. Le chef de l'État, Bassirou Diomaye Diakhar Faye, interrogé par Ramatoulaye Sarr et Adram Ismaël Koli.
3: Le concours général n'est donc pas seulement une compétition scolaire. Il est devenu au fil des années un rituel républicain. Cette édition revêt cependant une signification particulière. Nous célébrons aujourd'hui le 60e anniversaire du concours général sénégalais. Cet anniversaire, nous avons souhaité qu'il soit également un moment de mémoire et de transmission. Dans cet esprit, j'ai voulu qu'un ouvrage commémoratif retrace cette aventure intellectuelle et humaine. Il restera comme un patrimoine documentaire au service de notre mémoire éducative et une source d'inspiration pour les générations futures. La célébration se prolongera également à travers l'exposition que je viens de lancer. Cette exposition nous rappelle que derrière chaque prix décerné se trouve un travail acharné, des enseignants dévoués, des familles engagées et une République qui n'a jamais cessé de croire à l'excellence de son système éducatif. Mesdames, Messieurs, à travers chacune des distinctions remises aujourd'hui, la République affirme une conviction profonde. Dans le Sénégal que nous bâtissons, le mérite demeurera toujours la voie la plus noble de l'élévation individuelle et du progrès collectif. Voilà pourquoi je tiens, avant toute chose, à adresser mes plus chaleureuses félicitations aux lauréates et aux lauréats de cette édition 2026. Vous faites aujourd'hui la fierté de vos familles, de vos établissements, de vos enseignants, de vos camarades et de toute la nation.
0: À l'instant, le président de la République, Bassirou Diomaye Faye, propos recueillis par Ramatoulaye Sarr et Adramé Ismaël Koli. Véritable symbole de l'excellence au Sénégal, le concours général a célébré ce matin ses 60 ans d'existence au Grand Théâtre. Célébrer 6 décennies de cette distinction, c'est aussi célébrer une certaine idée de l'école, celle qui récompense l'effort, le talent et le mérite, ont insisté parents et lauréats, nous dit Adramé Ismaël Koli.
4: Des cris de joie ont empli la majestueuse enceinte du Grand Théâtre où l'excellence a été célébrée. Docteur Saliou Ndiaye.
5: Les résultats enregistrés témoignent d'une dynamique globalement positive.
4: Au-delà de la célébration des 60 ans d'existence de cette prestigieuse institution, l'édition 2026 affichait une saveur toute particulière.
5: Elle s'est particulièrement distinguée par son caractère inclusif, marqué par la participation pour la première fois d'élèves malvoyants et névoyants.
4: Au fil des décennies, le concours général est devenu la distinction la plus convoitée de notre système éducatif, faisant la fierté et le grand bonheur des parents de certains lauréats.
6: J'ai une grande joie qui m'anime.
5: Ce que ma fille m'a donné aujourd'hui, je me sens un peu honoré.
7: Ça a été une très grande fierté parce que moi-même, j'ai rêvé de cela quand j'étais élève.
4: Plus qu'une simple cérémonie de récompense, cet événement s'impose comme un hommage vibrant au mérite et à la persévérance. Parmi les figures marquantes de cette cuvée de l'excellence figure Habiba Toufal, brillante élève du lycée d'excellence Mariamaba.
8: Ce que j'ai aujourd'hui, c'est le fruit de mon travail acharné.
4: La cérémonie a également été le théâtre d'un hommage solennel rendu à la marraine de cette édition, professeur Awa Marie Kolsek. Le parcours exceptionnel de l'ancienne ministre de la Santé a été unanimement salué comme une référence absolue d'excellence.
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0: 22h05, le réseau Sigil Djigène plaide pour une meilleure représentativité des femmes, des jeunes et des personnes en situation de handicap dans les processus électoraux et instances de décision. Des organisations de la société civile sénégalaise invitent l'État à respecter ses engagements pris depuis 1995 en faveur des femmes. Elles ont organisé ce jeudi une journée pour faire le point sur le programme Sahal Diam d'Embadjao.
9: La coalition des organisations de la société civile n'a pas encore mené d'enquête sur la représentativité des personnes vivant avec un handicap sur les listes électorales, mais elle constate que cette couche vulnérable est faiblement représentée. La situation des femmes et des jeunes préoccupe aussi des acteurs de la société civile. Safiette Diop, présidente du réseau Sigil Djigène.
10: Sahal Diam, nous avons besoin de paix et de stabilité dans ce pays. Mais peut-on parler de paix et de stabilité sans l'inclusion des femmes, sans l'inclusion des jeunes, sans l'inclusion des personnes handicapées? Dans tous les processus, le COSC organise l'observation et la veille électorale dans ce pays depuis 1999. C'est dans ce sens-là que nous avons organisé cet atelier, la cible femmes, jeunes et handicapés.
9: Cette journée de réflexion entre dans le cadre du programme Sahal Diam ou Instaurer la paix. Le réseau Sigil Djigène invite l'État à respecter ses engagements pris depuis 1995 en faveur du développement socio-économique des femmes sénégalaises.
10: Malgré tous les progrès que nous avons accomplis, les femmes restent encore en rade par rapport à la décision. Mais nous n'avons pas encore obtenu le contrôle du pouvoir. Ça veut dire qu'au niveau exécutif, au niveau du gouvernement, que nous soyons bien représentés.
9: Des femmes distinguées par leur parcours pour leur émancipation ont reçu des prix de reconnaissance lors de cette rencontre. Elles devront servir de référence pour un club de jeunes filles.
0: D'Embadjao, la traite des personnes est devenue préoccupante. C'est ce qu'a révélé Maud Ndiaye, secrétaire permanent de la cellule nationale de lutte contre la traite des personnes, lors de la cérémonie marquant la journée internationale de lutte contre la traite des personnes à Kourmassar. Maud Ndiaye a souligné que les réseaux criminels adaptent leur stratégie grâce aux nouvelles technologies. Écoutons-le au micro de Seydina Lundjoub.
11: La situation globale en Afrique est catastrophique au sens où il y a encore trop de victimes de traite des êtres humains dans tout nos pays, à l'instar donc des autres pays des Nations Unies, piégés derrière l'arnaque. Ce qu'on veut montrer, c'est insister sur la mutation de la traite des personnes. Aujourd'hui, les criminels se sont appropriés les outils technologiques que nous ne maîtrisons pas, pour la plupart d'entre nous, pour recruter des personnes, pour les contrôler, pour les exploiter. Et nous connaissions les formes de traite traditionnelle qui continuent. Malheureusement, aujourd'hui, avec le développement de toutes les technologies, on voit une complexification des méthodes utilisées par les personnes qui attirent des victimes, notamment des jeunes. Donc nous sommes venus aujourd'hui à Kourmassar, dans la banlieue, pour élargir le public avec lequel nous devons discuter, pour les informer, mais aussi pour les sensibiliser, et sensibiliser également les médias, que chaque Sénégalais observe ce qui se passe, écoute, dénonce, saisisse les autorités compétentes, parce qu'il y a trop de jeunes, trop de personnes qui sont piégées derrière ces arnaques. Arnaque consiste à proposer une meilleure vie, un meilleur travail, un voyage, que sais-je, du rêve, du football. C'est les chiffres que nous avons, ce sont les chiffres des Nations Unies qui donnent des chiffres globaux. C'est des centaines de milliers de personnes. Et ces chiffres-là, quand on les donne, on vous dit que la plupart des victimes ne sont pas recensées, ne sont pas répertoriées. Au Sénégal, la même chose. On parle de la traite dans différentes formes.
0: Et je vous le disais en titre, à Sédhiou, les 240 intervenants des classes préscolaires communautaires déchirent la circulaire de l'Agence nationale de la petite enfance et de la CASE des tout-petits sur la formation des animateurs polyvalents. Ils dénoncent ainsi leur mise à l'écart dans ce processus de recensement et annoncent une grève de la faim dans les jours à venir. Ils ont fait face à la presse ce jeudi. Écoutons les explications de leur porte-parole, Ali Baldé, au micro d'Abdoulaye Diallo.
12: On est là pour parler de l'injustice qu'a fait la directrice. Ils ont envoyé un circulaire de recensement. Seuls les animateurs polyvalents sont autorisés à déposer. Nous, on n'est pas autorisés à déposer nos dossiers. Pourtant, nous avons le même programme, le même canton horaire, les mêmes enfants. Ils nous disent que nous, on n'est pas autorisés à déposer. Seuls les CTP sont autorisés à déposer. À Sédou, nous faisons 244 enseignants préscolaires communautaires. Nous avons commencé à enseigner depuis 2014, ce qui fait que nous avons fait 12 ans dans ces classes. 16 ans, ils n'ont jamais pensé à nous recruter. Pourtant, s'il s'agit de gonfler leur pourcentage, ils nous demandent nos rapports de rentrée. On déplore ceci. On n'envie pas les CTP. On leur souhaite bon sens. Mais nous aussi, on aurait aimé que la situation se décante pour nous. Parce qu'on est des pères de famille. On est des mères de famille. On alerte les autorités, surtout au président de la République, qu'il nous aide. On est fatigué. Vu que la directrice nous a enlevé complètement de ce recensement, on demande au président de la République et aux autres autorités de vraiment nous aider cette injustice. Parce que c'est injuste. Si rien n'est fait d'ici cela, on va devoir aller faire des grèves de faim. Parce que le recrutement, c'est jusqu'au 10. Donc, on ne peut pas traîner. S'ils ne règlent pas notre situation d'ici cela, tout ce qu'ils verront, qu'ils sachent, ce sont les CPC.
13: À l'instant, Ali Baldé, porte-parole des intervenants des classes préscolaires communautaires de Sédou. Religion à présent, après Tiwawon et Tienaba Ndiassan est aussi prêt pour réussir l'organisation de son Mauloud. Un comité régional de développement, CRD, s'est tenu à cet effet pour prendre toutes les dispositions pour un bon déroulement de cet événement religieux, Papa Mamadou Ndao.
14: La 143e édition du Gamou de Ndiassan se prépare. Un CRD préparatoire s'est tenu à la gouvernance de Thiès pour peaufiner les stratégies. Les chefs de service ont pris des engagements pour réussir l'organisation. Pour le gouverneur de Thiès, Saïd Ndao, la santé, l'hygiène et la sécurité sont des priorités.
15: Il faudrait aussi qu'on veille sur la santé. La santé, ce n'est rien d'autre que la disponibilité en temps réel et la proximité des offres de santé. En temps réel et dans une proximité bien maîtrisée que les gens puissent vraiment satisfaire leurs besoins en matière de santé. Mais l'essentiel, c'est que chaque fois, quand quelqu'un a besoin de soins de santé, qu'il puisse en disposer pendant ses jours de recueillement. Les médicaments aussi, on a demandé l'augmentation de l'enveloppe. Nous allons faire le plaidoyer nécessaire pour que l'enveloppe puisse être portée à un niveau supérieur. Mais on a écouté aussi le comité d'organisation sur les engagements de la Géroute qui font toujours problème. C'est vrai, il y a des situations où c'est difficile, on comprend, mais tout ce que vous pouvez faire pour que le Gamou puisse vraiment connaître. Pas de problème, il faut s'engager là-dedans.
14: Le gouverneur de Thiès, Saïd Ndao, de poursuivre.
15: Il y a des comportements. Il y a l'état de la route, mais aussi il y a les comportements des conducteurs. Il faudrait qu'on les amène à réfléchir et à éviter le maximum de dérapages pour que les accidents diminuent. Ça, je demande à la gendarmerie, à la police, d'être très, très rigoureux sur la sécurité.
14: Du côté de la famille Kuntiyou, on sollicite déjà le démarrage des travaux pour éviter tout retard durant le Gamou. Papa Mamadou Ndao, Tivawan pour Radio Sénégal.
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13: Et c'est avec Cheikh Diop, bonsoir.
16: Bonsoir Ndefa Toumgaï.
13: Le Cannes féminine, les Lyonnes battent le Kenyan et se relancent.
16: Dos au mur avant d'affronter le Kenya, le Sénégal a bien réagi. Les Lyonnes se sont imposés 1-0 lançant ainsi leur chance de qualification en quart de finale de la Cannes au Maroc. Le seul but du match a été marqué par Seine Boumbeng en première mi-temps. Ce succès permet donc aux Lyonnes de se relancer à la course à qualification, mais devront donc bien négocier leur dernier match de poule face au Maroc. Voici l'entraîneur de cette équipe du Sénégal, Mamou.
17: Ces trois points vont nous permettre d'aborder avec un peu plus de sérénité le match prochain qui va arriver. Le réalisme devant le but, on a eu des situations où il fallait qu'on soit plus cliné. Aujourd'hui, on s'est battu pour régler les problèmes défensifs, on n'a pas pris de but. Il faudrait qu'on reste dans cet état d'esprit, qu'on continue à être très résilient, très, très concentré. Elles l'ont fait ce soir avec une gardienne qui est revenue et qui a apporté beaucoup de sérénité à son équipe. Une défense qui a été solide. Maintenant, devant aussi les situations que nous avons, il va falloir les transformer en but. Parce que quand vous faites beaucoup d'efforts et que vous ne marquez pas, après, au mental et physiquement, vous allez abuser le coup. Et devant un adversaire comme celui qu'on va avoir, il nous faudra être utile devant pour vous marquer nos situations. Il y avait deux finales à jouer. On a joué la première, on a gagné ce match-là. Il y a un match à venir. On va se préparer pour être au meilleur. Parce que l'objectif pour nous, c'est de passer. Il faudra passer par un match aussi difficile.
16: Le match le plus important donc de cette poule, ce sera le Sénégal face au Maroc. Le Maroc qui a déjà battu l'Algérie, donc 1-0, qui a donc concocté son ticket pour le prochain tour. Le Sénégal devra essayer de gagner au moins avec le minimum de 2 buts pour essayer de se qualifier à ce tour suivant.
13: Et on reste en Afrique avec la CDAO qui définit sa politique sportive.
16: Les ministres de la Jeunesse et des Sports des États membres de la CDAO sont réunis à Dakar pour 2 jours afin de valider la nouvelle politique de la jeunesse et la politique des sports de l'organisation sous-régionale. Ces textes ambitionnent de renforcer les opportunités offertes aux jeunes et de faire du sport un véritable moteur de développement.
18: Les ministres de la Jeunesse et des Sports de la CDAO veulent parler d'une même voix sur les questions liées à la jeunesse et au sport. Réunis en session ministérielle, ils examinent 2 politiques régionales qui serviront de cadre aux États membres. Fatou Sossar, commissaire développement humain et affaires sociales de la CDAO.
19: La présente réunion constitue une étape historique dans notre intégration régionale. Elle intervient dans un contexte où les attentes de nos populations, particulièrement celles des jeunes et des femmes, sont plus fortes que jamais. Avec plus de 60% de populations âgées de moins de 35 ans, d'autres statistiques vont même jusqu'à 75%, cette jeunesse constitue notre plus grande richesse, mais aussi notre plus grande responsabilité.
18: Pour le Sénégal, cette rencontre marque une étape importante dans le renforcement de la coopération régionale en faveur de la jeunesse, dirait Clotilde Colly, ministre des Sports et de la Jeunesse.
20: Cette rencontre dépasse la simple adoption de documents de politique publique, mais traduit assurément une vision commune dans la prise en charge des préoccupations de notre jeunesse dans l'espace CDAO. En effet, elle affirme notre volonté collective de faire de la jeunesse et du sport des piliers de l'intégration régionale, de la paix, de la prospérité et de la transformation durable de l'Afrique de l'Ouest.
18: Les 2 politiques devraient être adoptées à l'issue des travaux. Elles visent à promouvoir l'insertion des jeunes, renforcer leur participation au développement et faire du sport un véritable moteur d'intégration dans l'espace CDAO.
16: Adia Farousari, puis demain, ce sera la remise du drapeau national aux 2 équipes masculines et féminines U18 du Sénégal au stade Léotra Senghor de Dakar. Ces 2 équipes du Sénégal préparent l'Afrobasket qu'elles doivent disputer, sera en Côte d'Ivoire.
13: Quelques infos mercato à présent qui concernent nos Lions.
16: Avec Nobel Mendy qui va rejoindre Hull City pour 25 millions d'euros. D'après les informations du journaliste Marca Matteo Maretto, Hull City et Rayo Vallecano sont proches d'un accord définitif pour le transfert du défenseur sénégalais. L'opération devrait atteindre 25 millions d'euros, dont 5 millions en bonus, donc sous forme de bonus, autant pour moi. Bamba Dieng peut également rejoindre Hull City, puisque le club anglais s'intéresse à son profil, de même que Middlesbrough. Les 2 équipes donc s'intéressent à Bamba Dieng et pourraient essayer d'attirer l'ancien attaquant de Lorient dès cet été. Abdoulaye Faïlou va encore quitter le Bayer Leverkusen pour rejoindre le Celta Vigo. Cette fois-ci, le jeune défenseur sénégalais devrait poursuivre sa progression en Espagne. Selon les informations rapportées par l'agence de presse espagnole, le Bayer Leverkusen et le Celta Vigo ont trouvé un accord de principe pour le prêt du défenseur central sénégalais pour la saison 2026-2027.
13: L'UEFA menace de boycotter les prochaines Coupes du Monde de la FIFA.
16: L'Union des associations européennes de football a annoncé ce jeudi donc qu'aucune de ces nations ne participera aux prochaines compétitions de la FIFA, après donc l'annonce de Gianni Infantino d'ouvrir celle-ci aux investisseurs privés. Mardi, la FIFA a présenté à la structure générale donc son plan de création d'une société dénommée FIFA Football Enterprise, ce qui serait donc chargé donc de gérer les activités commerciales et événementielles dont la Coupe du Monde et le Mondial des clubs. La prochaine compétition majeure de la FIFA sera la Coupe du Monde féminine prévue donc au Brésil.
13: Merci beaucoup, cher Diop. C'était la page des sports.

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0: Omar Ndaye Fatou Ndiaye, maître Ousmane Diagne a fait le tour des foirailles de Touba. Il se dit satisfait de la disponibilité du bétail et du travail de ses équipes sur le terrain. Par ailleurs, maître Ousmane Diagne promet un abattoir moderne aux éleveurs du foirail de Nindi. Nous écoutons le ministre auprès du ministre de l'Agriculture, de la Souveraineté Alimentaire, de l'Élevage, chargé de l'élevage. Ses propos sont recueillis par Oscar Tendeng.
1: Le ministère de l'Agriculture et de la Souveraineté Alimentaire et de l'Élevage avait pris un certain nombre d'engagements. Vous savez qu'il parle de magal, parle de denrées animales. Donc, il est devoir du ministère de veiller à ce que ces denrées que nous utilisons soient non seulement en quantité suffisante, mais aussi de qualité. Cette visite a été aussi mise à profit pour discuter avec les acteurs de l'élevage au niveau des forailles pour comprendre un peu ce qui a occasionné la cherté du bétail. Et ce que nous avons compris en écoutant les uns et les autres, c'est que la cherté du bétail est la conséquence directe de la cherté des aliments de bétail. Donc, une fois à Dakar, nous allons nous retrouver autour du ministre de l'Agriculture, de la Souveraineté Alimentaire et de l'Élevage, et nous allons étudier toutes ces questions-là pour faire que des mesures soient prises, pour faire de sorte que au prochain magal, que le prix du bétail soit moins cher que cette année-ci. Vous savez, au niveau de ces marchés à bétail, il y a énormément de monde et du bétail qui s'y retrouve. Donc, il faut nécessairement qu'il y ait une quantité d'eau suffisante.

0: Des forces de sécurité dans les différents foirails de Touba seulement. Ali Diko demande un abattoir et un mini forage pour pallier le déficit en eau. Ali Diko, le porte-parole de la communauté Maure que nous écoutons au micro d'Oscar Tendeng.
1: Le gouvernement sénégalais fait beaucoup d'efforts pour que les éleveurs mauritaniens viennent en force parce que les chameaux sont venus, plus de 9000 et quelques. Je ne sais pas combien de bœufs sont venus, mais il y en a beaucoup. Il y a beaucoup de moutons encore qui sont venus, même si vraiment il y a le reste de la tabaski qui est là, mais ils ont pu venir encore pour assister à la magal. Nous sommes très satisfaits surtout. La sécurité, premièrement, on remercie Fatah Diop et Bolle, le responsable principal du Daral, Bolle Lo, parce que c'est eux qui nous sont non-diatiques, c'est eux qui nous ont invités à venir. La sécurité est impeccable. On remercie le commandant de brigade et les gardiens du Daral, parce qu'il y a un groupe de gardiens que M. Bolle Lo et M. Fatah Diop ont organisé dans le Daral. On paye un peu après le déchargement et on ne paye plus. Pas de vol d'animal. Il n'y a pas de problème de vétérinaire, il n'y a pas de problème de vol, il n'y a pas de problème de sécurité, non.
0: Les hautes vertus ont caractérisé le prophète Mohamed, paix et salut sur lui. Cheikh Ahmadou Bamba a consigné ses nobles caractères du sceau des prophètes, paix et salut sur lui, dans ses œuvres telles que Massali Koul Dinan ou Le chemin du paradis. Le comité scientifique du Magal de Touba estime que ce thème est bien à propos dans ce contexte de profonde mutation sociale à Diffa Toubari.
2: Au million de pèlerins attendu à Touba pour célébrer le départ en exil de Bamba, un appel solennel est lancé.
3: Cette année, le thème retenu est Makarimul Akhlaq. Makarimul Akhlaq, ça veut dire les nobles caractères ou les bonnes mœurs.
2: Raoudou Rayakhin, en charge de réfléchir sur les thèmes à développer tout au long du Magal, a cette année porté son choix sur les vertus, thème disséqué par Dr Serigne Sambousso.
3: Premièrement, le contexte actuel qui est marqué par la dégradation des mœurs et une crise des valeurs morales que tout le monde constate. Aussi, deuxièmement, l'importance des valeurs morales dans la vie de la société. Ces valeurs morales constituent le fondement de la cohésion sociale, du vivre ensemble, de la paix et de la stabilité.
2: Pour le conférencier chercheur sur la Mouridia, la pratique des nobles caractères, c'est le sens même du projet éducatif proposé par le Cheikh.
3: Il y a une nécessité de revisiter les enseignements du Magal, les enseignements tirés de la vie de Cheikh Ahmadou Bamba et tirés de l'événement du Magal. Le Magal invite à cultiver les vertus prônées par Cheikh Ahmadou Bamba, notamment la patience, la tolérance, le pardon, le partage, l'humilité, la sincérité, la générosité, la solidarité et le respect d'autrui.
2: Au-delà de cette thématique qui sera développée dans les panels et conférences, le comité d'organisation rappelle à toutes et à tous la sacralité de l'événement et de la cité.
0: Ali Fatou Bari, le premier Magal a eu lieu à Kergoumak, à Djourbel, sous la conduite de Cheikh Ahmadou Bamba. Kergoumak est le lieu d'assignation à résidence surveillée du fondateur du mouridisme. Salimata Gueye nous présente cette vaste demeure qui jouxte la mosquée de Djourbel, communément appelée Djuma Ndiarem. C'est à Kergoumak que le Cheikh Ahmadou Bamba a eu à commémorer son départ en exil, Kergoumak donc. C'est le lieu d'assignation à résidence surveillée du fondateur du mouridisme. Salimata Gueye nous présente cette vaste demeure qui est juxte la mosquée de Djourbel, communément appelée Djuma Ndiarem. Reportage.
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5: lui c'est Serigne Mokhtar Tafsir Diop, l'imam de la grande mosquée de Kergoumak, ce quartier de la commune de Djourbel où le fondateur du mouridisme s'est installé 15 années durant. Imam Mokhtar Diop revient sur la vie de Cheikh Ahmadou Bamba Khadim Rasoul.
4: Si djuma di neté to ko ñambe fi nekko
6: là où la mosquée était érigée, c'était un champ de manioc. Le marabout y avait installé une tente sous laquelle il fabriquait des pièces. Un jour, Le colon qui passait par là avait demandé de l'enlever. Ce qui fut fait, et le marabout y construira ce qu'on ne pourra pas dire.

0: construire. On a vu qu'il y avait la mosquée. Quand on lui a accepté de s'installer à une certaine distance, c'est alors qu'il s'est établi dans cette maison de 313 mètres carrés et 320 de long avec 3 compartiments.
1: A abrité le premier magal du 18 Safar, Imam Mokhtar Tafsir Diop.
0: C'est ici à Ndiarem que le marabout a fait le premier magal. Il avait demandé d'immoler un mouton le jour du 18 Safar. C'était un jour de grâce pour lui, commémorant son exil au Gabon. C'est alors qu'il a appelé tout le monde avec lui pour rendre grâce à Allah subhanahu wa ta'ala en immolant du poulet au chameau. C'est lui qui avait délimité les contours de la grande mosquée avant d'y prier. Voici la chambre où il était. C'est ici qu'il a fait ses dernières recommandations. C'était un jour de samedi après la prière de la nuit. Le lendemain, le lundi, il a rejoint son Seigneur.
1: Le guide religieux invite les fidèles à se référer davantage sur les enseignements du fondateur du mouridisme.
2: À J-3 du Magal, les habitants de Touba s'affairent autour de l'accueil des hôtes de la ville sainte. Ils s'investissent dans leur maison pour le séjour des fidèles. À Darukhoudos, les disciples de Serigne Ibrahim Niamar sont en plein dans les réaménagements du domicile de leur guide. Reportage Youssouf Conté.
3: Aux alentours de la grande mosquée, comme dans les coins les plus éloignés, les habitants de Touba prennent des dispositions pour accueillir les fidèles mourides.
4: C'est Demba Diop de Niamar, arrivé de Seigne Ibrahim Mbake Niamar, Ibn Seigne Mbake Madina, Ibn Seigne Moulou Mustapha, Ibn Khadim Rassoul.
5: Ça fait partie des dispositions, c'est pour mettre les pèlerins dans de très bonnes conditions. Les bâches, vous les voyez, parce que là, le jour du Magal, il y a plein de monde. Déjà, la maison n'est pas loin de la mosquée, plus nos autres personnels. Donc, il faut qu'on essaye d'aménager où ils pourront loger.
3: Bayassan Ndiaye, un fidèle mouride au service de la communauté, réitère son engagement à mettre les autres dans de très bonnes conditions.
6: Nous, on en a fait un sacerdoce. Donc, pratiquement, nous, je crois que notre vie, c'est ça. Matin, soir, jour et nuit, tant qu'on est là pour le magal, on fera tout pour exécuter les ordres du marabout. Donc, pratiquement, on va accueillir les autres. On va les mettre dans de très bonnes conditions de logement et éventuellement pour le manger, le matin, le midi, le petit déjeuner, le déjeuner et le dîner. On va faire notre maximum. Celui qui viendra ici et qui va partir, il va dire qu'on va pratiquement, vraiment, ils ont passé un très bon magal.
3: Les notables de Touba prennent les devants pour accueillir les 6 millions de fidèles mourides estimés pour venir commémorer le départ en exil de Cheikh Ahmadou Bamba, Khadim Rassoul.
2: Pour ce journal du 18 Safar, merci à Ndiagassar, Soulay Barry et Amadou Ndiaye aux opérations techniques, au reportage Oscar Tendeng, Salimata Gueye, Ali Ndiaye Diouf et Youssouf Conté, à la logistique Idrissa Sambou et Bassirou Ngom, à la coordination Oscar Tendeng, à vous Ndiaye Ndiaye.
7: C'est la fin de cette édition à 22h30. Grand merci à l'équipe de Radio Sénégal à Touba. Merci également à Joseph John, Papa Malick Ndaw pour la réalisation, coordination Elisabeth Agnessar, Papa Malick Ndaw, équipe technique Mam Khalifelo, Mohamed Baybraya, Masek Gassama, CDM Ousmane Ba, Marianne Diaymal était à la production. Rendez-vous à 0h. 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
1: أعوذ بالله من الشيطان الرجيم بسم الله الرحمن الرحيم الحمد لله رب العالمين القائل والله يدعو إلى دار السلام للذين استجابوا لربهم الحسنى وصلى الله وسلم على نبينا محمد وآله وصحبه السلام عليكم ورحمة الله. Très chers amis auditeurs, par la grâce de Dieu subhanahu wa ta'ala, puis avec l'aide de Adja Sohna Mam Abidjei, nous sommes ensemble en ce jour béni, autour de notre 37e appel, vous qui croyez, au verset 71 sourate la femme. Cet appel invite les musulmans à se préparer à la guerre. Boki, nous sommes Allah subhanahu wa ta'ala. 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Il dit: vous qui croyez en moi, prenez vos dispositions pour combattre l'ennemi par détachement ou tous ensemble. 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Ce verset est un miracle linguistique, car en quelques mots il nous a donné au moins 6 leçons de base. La première leçon, c'est qu'il faut toujours se préparer pour ne pas être surpris par l'ennemi, car l'ennemi est fourbe et le combat entre le bien et le mal ne connaîtra jamais de fin. Ok. Là, il dit, si vous regardez Harbah, ci walu wax te gëna ci ay baat yu limu rek mu jox ñu ci lu mu neew neew juroom benn bind juroom benn dars yo xamne mënul ñak ci doomu adama ci. 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Comme dit le verset 217 sourate Baqara, la vache, l'ennemi ne cessera de vous attaquer jusqu'à ce que vous reniez votre religion. Allah subhanahu wa ta'ala nous rassure et il dit, si naturellement il le peut. 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deuxième leçon c'est qu'il faut vous équiper. Il faut préparer tout ce que vous pouvez en termes de moyens militaires pour faire peur à vos ennemis. C'est le verset 60 sourate le butin qui le dit. 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L'état actuel de la umma islamique montre une négligence coupable des musulmans qui ont clairement désobéi à cette injonction de disposer d'une armée normale, d'un armement de dernière génération, c'est-à-dire des de la cavalerie, des avions, des chars, des missiles, des drones, des bombes atomiques. Et dans tous les domaines, cela doit être le plus sophistiqué. 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Pourquoi cela? Allah subhanahu wa ta'ala nous dit pour dissuader vos ennemis qui sont les ennemis d'Allah et d'autres ennemis que vous ne soupçonnez même pas mais que Dieu seul connaît. 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La preuve de la sagesse de cet ordre-là, c'est que quand vous voyez aujourd'hui notre monde, les pays voyous, les dirigeants délinquants n'osent pas regarder de travers un pays doté de l'armée atomique. C'est ainsi que l'équilibre de la terreur, c'est comme ça qu'ils l'appellent, permet d'assurer la paix, la sécurité et de prévenir toute attaque extérieure. 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La troisième leçon c'est que c'est à la umma, c'est au pays musulman d'assurer eux-mêmes leur propre sécurité. Allah subhanahu wa ta'ala nous dit au verset 113 sourate Hud, ne confiez pas votre sécurité aux injustes, aux mécréants, sinon le feu vous touchera. Sachez que vous n'avez pas d'autre protecteur, pas d'autre secours que Allah subhanahu wa ta'ala. bokki ñettelu darsi bi nga xamni mom lañu laye ji di jox moy sa karange bop yow yakay assurer sa bop 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baye yalla kenn dula dimbali do am mukk ndam il est donc temps que les musulmans sortent des parapluies sécuritaires étrangers que les musulmans créent leur propre parapluie sécuritaire des armées véritables avec toutes les compétences et expertises nécessaires du 21e siècle il est temps de couper le cordon ombilical de la dépendance sécuritaire étrangère bokki bon dafa jot seuk tay ci julit ni 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que nous vivons aujourd'hui ne sont que le résultat de notre désobéissance au verset 71 sourate la femme et au verset 113 sourate Hud que je viens de vous citer bokki li mala wax nak bo xolé tay li nu 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

La quatrième leçon que nous tirons de ce verset, c'est l'obligation de disposer d'un service de renseignement compétent. Car sans renseignement fiable, aucun dirigeant, aucun pays, même une personne ordinaire, ne comprendra pas les défis internes ni les défis géopolitiques du moment. 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Les versets 15 à 44 sourate la fourmi insistent sur l'importance stratégique du renseignement car c'est grâce à son renseignement que la reine de Saba comprit qu'elle devait pactiser avec Suleiman alayhi salam pour sauver son royaume. 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Et c'est ainsi que Suleiman a pu les amener à l'adoration exclusive d'Allah, subhanahu wa ta'ala, sans combat. 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Par contre pharaon et les dictateurs de son espèce utilisent le renseignement pour manipuler leur peuple, pour soumettre leur peuple à leurs caprices et leur faire accepter l'injustice comme le montrent les versets 15 à 20 sourate le récit. 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Voix d'ailleurs la rapidité avec laquelle pharaon fut informé que c'est Moïse qui a tué le copte et lui et son parlement ont exploité ce renseignement pour se débarrasser de Moïse, le condamner à mort sans procès, ce qui l'a poussé à l'exil. 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Chers frères et sœurs, un service de renseignement compétent est une obligation.
sinon la meilleure des créatures. Le prophète Mohammed, paix et salut sur lui, n'aurait pas eu besoin d'informateurs, de djawasis, pour anticiper les faits et gestes des mécréants et déjouer leurs plans. Car lui, il recevait la révélation. 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pareillement le verset 41 sourate la table dit que les ennemis du prophète alayhi salam aussi les mécréants et les hypocrites avaient parmi les musulmans dans l'entourage du prophète alayhi salam des écouteurs sama'un li qawmin akharin des espions des agents de renseignement OK gis nga nonu itam la non yi ñewé won infiltré yonent bi alayhi salam suratul maida lay ñen fuk ak ben tuddé len sama'un 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aujourd'hui et le renseignement sera jusqu'à la fin du monde un pion clé dans la gestion des affaires publiques, un garant de la paix et la sécurité. Je le répète, si le prophète alayhi salam, qui recevait la révélation, avait besoin de renseignements pour devancer ses ennemis, mais que doit-il en être de nous, qui ne savons même pas ce qui va se passer dans 2 ou 3 minutes? 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sur l'obligation d'unité, d'obéissance au commandement. Je vous renvoie à notre séance sur le verset 59 sourate de la femme et le verset 46 sourate le butin où Allah disait subhanahu wa ta'ala, nous l'avons déjà traité, obéissez à Allah, au messager, à ceux qui ont le commandement parmi vous. 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minkum wa la tanaza'u fatafshalu wa tasabarihukum disons donc gloire à allah subhanahu wa ta'ala qui en deux mots soyez et vigilants khuzu hizrakum en ces deux mots allah subhanahu wa ta'ala nous a appris tout ce que nous devons savoir, tout ce dont nous avons besoin pour assurer notre paix et notre sécurité. 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

Puis la deuxième partie du verset réglemente la taille de l'armée, l'effectif des troupes selon la situation et la taille du pays. Partez en expédition par détachement ou tous ensemble, dit-il. 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Les croyants ne doivent pas tous partir en expédition, dit le verset 122 sourate Tauba. Il suffit de mobiliser quelques hommes de chaque tribu pour qu'à leur retour, ceux qui sont restés leur enseignent les prescriptions religieuses. Peut-être s'y conformeront-ils. 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قومهم إذا رجعوا إليهم لعلهم يحذرون بوكا دافاي ньоญو ايتام دا ني موي تانديكو نييو توپ لي لين يالا سبحانه وتعالى دي سانت غناو بو نجوغي خاري il dit au verset 41 sourate Tauba que vous soyez lourd ou léger confronté à des difficultés ou dans un état d'aisance, de facilité. Mettez vos biens et vos personnes au service de la cause d'Allah, c'est mieux pour vous si seulement vous saviez. Ok. Et c'est ce que nous devons faire. Dieu peut nous infirer des khifafan et des thiqanan. 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c'est comment le Coran peut-il, au 7e siècle, énoncer des règles qui garantissent aujourd'hui la paix, la sécurité, en ce 21e siècle, et certainement qui vont continuer à garantir la paix et la sécurité jusqu'à la fin du monde. 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Est-ce possible que ce Coran soit l'œuvre d'un illettré de la Jahiliya du 7e siècle? Non, c'est pas possible. 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
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Je vous entends dire, mais pourquoi tu nous poses cette question? Puisque nous tous, nous savons que ce Coran est l'œuvre de Dieu, de son vrai nom, Allah subhanahu wa ta'ala. Je vous réponds, vous avez raison. Je suis bizarre avec ce type de question. 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

0: 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Bonjour à toutes et à tous et bienvenue.
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0: Dey Fatou Ndiaye, technique Mam Khalifa Lo, 60e édition du concours général. 118 lauréats au total ont été primés, une compétition académique instituée en 1966 et qui a rassemblé cette année encore tous les acteurs du milieu éducatif au Grand Théâtre Doudou Ndiaye Kumba-Rose pour célébrer l'excellence. Un moment significatif pour le chef de l'État, Bassirou Diomaye Faye, qui magnifie le travail acharné des enseignants dévoués derrière chaque distinction, sans oublier les familles et la République. Le chef de l'État, Bassirou Diomaye Faye, propos recueillis par Ramatoulaye Sarr et Adram Ismaël Koli.
2: Le concours général n'est donc pas seulement une compétition scolaire. Il est devenu au fil des années un rituel républicain. Cette édition revêt cependant une signification particulière. Nous célébrons aujourd'hui le 60e anniversaire du concours général sénégalais. Cet anniversaire, nous avons souhaité qu'il soit également un moment de mémoire et de transmission. Dans cet esprit, j'ai voulu qu'un ouvrage commémoratif retrace cette aventure intellectuelle et humaine. Il restera comme un patrimoine documentaire au service de notre mémoire éducative et une source d'inspiration pour les générations futures. La célébration se prolongera également à travers l'exposition que je viens de lancer. Cette exposition nous rappelle que derrière chaque prix décerné se trouve un travail acharné, des enseignants dévoués, des familles engagées et une République qui n'a jamais cessé de croire à l'excellence de son système éducatif. Mesdames, Messieurs, à travers chacune des distinctions remises aujourd'hui, la République affirme une conviction profonde. Dans le Sénégal que nous bâtissons, le mérite demeurera toujours la voie la plus noble de l'élévation individuelle et du progrès collectif. Voilà pourquoi je tiens, avant toute chose, à adresser mes plus chaleureuses félicitations aux lauréates et aux lauréats de cette édition 2026. Vous faites aujourd'hui la fierté de vos familles, de vos établissements, de vos enseignants, de vos camarades et de toute la nation.
0: À l'instant, le chef de l'État, Bassirou Diomaye Faye, qui a présidé la cérémonie de remise de prix.